Promis sur le rap pour les sur Skyrock et promis sur les nouveautés aussi. Que blague, Franglish et Mauvais Joe de Trek des Bermudes. C'était Uber sur Sky à 2h10 du mat. On va continuer, tous les numéros 1 s'enchaînent. On se fait Bad Bunny, Noé Viol, Bad Bunny maintenant, le son de Mauvais Joe. Il va revenir juste après avec Pilé et Pharrell Williams. Gros classique à suivre. On se fait Happy sur Sky.

Cola Tiako qui est de retour avec un nouveau projet, c'est son deuxième projet solo et on l'a découvert en premier sur Skyrock dans Planète Rap avec Fred entre 20h et 21h, c'est une tuerie ce morceau. Avec La Nocturne, le son avec Théodora sur Sky, on continue, on est en France, on fait le Colombie maintenant, on avait un petit peu de soleil là dans toute la France, on se fait plaisir avec le son de Karol G sur Skyrock aussi, Baby Wow et Belo Edaz derrière, c'est Milan.

On est premier sur le rap, on est sur Skyrock. La nuit, on la passe ensemble en direct avec tous les numéros 1. C'était Rosa, ce son de Lyon. Vous allez écouter Daily Sosia sur Sky. On continue avec le son de Trirock des Barbouines. Maintenant, avec Qu'on s'attache en nouveauté. Et juste après, classique de L2B avec tout pour l'équipe sur Skyrock. Premier sur le rap.

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1: Bienvenue à vous tous avec le son de Skyrock, c'était le son de L2B, tout pour l'équipe sur Skyrock, on est premier sur le rap et on va continuer avec Niska qui arrive. Niska qui a annoncé des gros stades de France avec Skyrock, 3 stades de France en avril archi complet. On vous a offert plein de places dans la roulette parce que peut-être que ça peut retomber aussi à tout moment, reste à l'écoute de Skyrock, plein de places à choper pour aller voir Niska et on va l'écouter maintenant Niska avec Allo Doudou sur Sky. Allo Doudou, Niska ça arrive, il y aura

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C'est Skyrock, premier sur l'Europe avec le Husk. On vient d'écouter sur Foiré, Ouais, Renoir. On vient de se faire Mélanine sur Sky, la radio des numéros 1. Passez une bonne nuit. On est en direct. Il est 3h02 du mat. Bon courage à vous. Et ben, si vous êtes en plein charbon, là, vous charbonnez de nuit, ça bosse. C'est sur la route aussi que ça se passe avec le son Skyrock. Ça écoute Sky aussi à la maison. C'est Corentin avec vous. On vous mettra bien. Nouvelle heure de son sur Sky, la première radio urbaine mondiale. Mauvais Joe pour démarrer. On démarre avec Maladie, Cherry Pie juste après. Et un classique de Mike Buster aussi.

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1: Promets sur le rap, on est sur Skyrock. Passez tous une bonne nuit avec Gambi qu'on vient d'écouter. Gambi et René Kaovila sur Skyrock. On va continuer de vous passer du bon son hein, toute la nuit en direct. Il y a le son de Chéri Paille qu'on écoute maintenant. Il a 22 ans et vient du 9-3. On l'écoute.

0: On est sur Skyrock toute la nuit et ça se passe en direct, hein, ça bouge pas, H24 avec vous. C'était le son de Dadju en classique. On vient d'écouter Compliqué sur Skyrock. 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L'album est sorti, il est numéro 1. On l'a découvert sur Sky dans Planète Rap. L'album de Tiako, Tiako là on l'écoute avec Mélo Décalé et Justin Bieber en classique. Gims et Boost sur Skyrock juste avant 5h du mat.
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0: On est premier sur le rap, on est sur Skyrock avec le son de Belway Dallas, le son de Rennes. On vient d'écouter Belvedere sur Skyrock. Merci de démarrer la journée avec nous. 5h du mat, coup d'envoi du morning bass maintenant. Team, c'est le meilleur du morning de Diffool. Attends, bouge pas, j'appuie sur un bouton. Tac, tac. Est-ce que tu es là, Team? Ah, la connexion, elle est prête ou pas?
1: Tu m'entends ou pas? Ah, c'est bon.
0: Connexion établie avec l'appart.
1: Là, on est à 10 km de distance. J'ai l'impression qu'on est à 5000 km de distance.
0: Vraiment,
1: quoi.
0: Connexion établie.
1: Je suis dans l'espace. T'appuies sur un bouton, ça met.
0: 10 secondes.
1: Ça met 15 minutes à être en marche. Putain,
0: non,
1: c'est fou.
0: Mais
1: quand
0: ça,
1: même.
0: C'est le temps d'héberger. C'est le réveil pour toi. Voilà, c'est plutôt ça.
1: Bon, enfin là, c'est les machines. J'ai rien fait, laisse-moi.
0: Oui, je sais.
1: Tout va bien? Ne m'accuse pas, j'ai rien fait.
0: Je n'accuse pas, je dis rien.
1: Bah, moi, ça va et toi, mon coco?
0: Bah, oui, on a bien. J'ai dit, on a bien dormi. On a passé une bonne nuit. Toi, tu as bien dormi, j'espère.
1: J'espère pas pour toi que t'as dormi, mon pote. Hein.
0: Non, j'ai pas dormi.
1: Parce que moi, ce sera Milo RH immédiatement, je te préviens.
0: Ah ouais, direct.
1: Ah, mais ouais, y a pas de cadeau.
0: Le mec dort pendant les émissions. Profitez bien, 5h, 6h, le morning best avec les meilleurs moments. 6h du mat, le retour avec toute l'équipe en direct. Et puis aussi, peut-être 13 000 balles à choper. Restez à l'écoute de Skyrock. Tu vous en parle.
1: Ciao.
0: Bisous.
1: Ciao.
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1: Et ça y est.

rapidement Antimal avec Sicario pour attaquer cette nouvelle journée ensemble. Et puis faisons ensemble un point sur la météo de ce mercredi. On est le 14 octobre 2026 et aujourd'hui il y aura quelques gouttes dans la matinée sur l'Auvergne et la Franche-Comté, des nuages sur les régions centrales et les frontières belges. Et puis cet après-midi, beau soleil pour presque toute la France. Pour les températures aujourd'hui, au max, on aura 19 degrés à Brest, Cherbourg, Nancy, Lille et Dijon, 20 degrés à Paris et Strasbourg, 22 à Tours, Clermont-Ferrand et Rennes, 23 à Lyon, Nantes et Nice, 24 à Limoges et Marseille, 25 à Bordeaux et Toulouse et 27 à Biarritz et Perpignan. Voilà pour votre météo pour aujourd'hui, mercredi 14 octobre 2026, sortie du film Skyrock Street Fighter. On vous effraiera vos places tout à l'heure avant 9h30 dans le morning de Difool. Et avant, bah justement, on va y aller au cinéma. On va construire tous ensemble le top 5 des pires comportements qu'on peut avoir au cinéma. Vous restez bien dans le coin, on se fait ça juste après Timal comme promis. Voici Sicario sur Skyrock. Bon réveil, c'est Tim.

0: Tibal qu'on veut écouter sur Skyrock pour s'ambiancer. Grâce à Tibal, on prolonge l'été. Et ça, c'est plutôt une bonne chose. On va écouter Sicario sur Skyrock. Soyez les bienvenus dans ce mercredi, milieu de semaine. Ça veut dire quoi? Ça veut dire que dans deux jours, c'est le week-end. Ça, c'est une excellente nouvelle. 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Pour la suite, on va écouter Aya Nakamura sur Sky avec la pétasse. Et d'abord, comme promis, on construit le top 5 ensemble, le top 5 des pires comportements qu'on peut avoir au ciné. Écoutez,
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2: Et là, nous allons jouer au jeu du top 5, un nouveau jeu que j'ai inventé spécialement pour vous.
3: Ouais.
2: Il faut reconstituer le top 5.
3: On a un jingle pour ça?
2: Ça va être super. Top 5. Eh bien, jingle. Et on a qui avec nous en direct là ce matin?
3: Sabrina.
2: Salut Sabrina.
3: Salut, salut.
4: Salut, salut à Sab. Tous.
2: Bienvenue sur Skyrock.
4: Salut l'équipe.
2: Salut Sabrina.
3: Bonjour, Sabrina.
2: Alors,
4: merci.
2: Sabrina, tu es prête? On va jouer ensemble. On va parler des 10 comportements. Alors, j'ai les 10, mais il me faut le top 5, puisque c'est le jeu du top 5.
5: Ouais, top 5.
2: Les 10 comportements qui dérangent le plus au cinéma. Donc, il me faut les 5 premiers. Et tu vas jouer avec l'équipe. Vous jouez tous ensemble.
3: Ouais.
2: Si vous arrivez à reconstituer le top 5, vous gagnez. Enfin, toi, parce que les autres, ils gagnent rien.
3: Oui.
4: Hein, oui.
2: Tu gagnes. Tu peux te faire aider par les auditeurs de Sky. En plus, vous pouvez jouer avec nous, avec l'appli. Tu gagnes ton pack morning. T'es contente?
4: Cool.
2: Le pack morning,
4: oui.
2: À 300 euros. Oui. Le gros sac de sport Skyrock, les enceintes, les écouteurs, la powerbank. Enfin, il y a tout dedans.
3: Oh, hein. Tout.
2: Le ballon de foot, ouais. La serviette de bain, la gourde aussi.
5: Mais quelle folie.
2: Et le mug, le mug du morning.
4: Ça va plaire à mon fils.
2: Ah, ça va être bien ça. Il a quel âge ton fils?
4: Il a 10 ans.
2: Et t'habites dans le Var, c'est super le Var.
4: Et j'habite dans le Var, ouais, et on vous écoute tous les matins.
2: On joue donc. Il me faut les 10 comportements qui dérangent le plus au ciné. Vous êtes au ciné, vous réfléchissez, c'est facile. C'est quoi qui vous énerve, Sabrina?
4: Alors, les gens qui utilisent leur téléphone.
2: Oui, c'est numéro 3. Les gens qui utilisent leur téléphone au cinéma, ça se finit parfois en baston, le machin.
3: Ouais. Ouais.
2: On a
3: ouais.
2: Le numéro 3. Il nous manque le 1, le 2, le 4 et le 5.
4: Ça. Les gens qui parlent, qui commentent.
2: Ah bah, les gens qui parlent et qui commandent. Personne qui commente le film à haute voix. Numéro 4,
5: je sais, moi.
2: Bien joué, on a le 3 et le 4.
5: Les gens qui font du bruit avec leur popcorn, tu sais, les bruits comme ça de bouffe, de tout ça.
2: Bravo, mastication. Karim, ouais. Tu as le numéro 1, Karim.
4: Ouais.
2: Il nous en manque 2, on va y arriver, Tim.
3: Un mec qui est grand devant toi.
2: Oui.
5: Ah, c'est vrai, c'est relou.
3: Ah ouais,
5: un mec qui pousse ton siège derrière.
2: Numéro 2. Ah,
5: les gens qui bougent ton siège, non?
4: Ouais, qui bougent le siège.
3: Allez,
5: ça, c'est relou ça.
3: Je vais finir le top 5.
2: Attendez, vous êtes trop fort. Les gens qui bougent le siège.
5: Tu sais, qui te mettent des coups de pompe dans ton siège.
4: Les ouais.
5: Ça, c'est bien relou.
2: Non, il y a pas ça.
4: Dans la tête.
2: Non, il y a pas ça.
5: Les gens qui copulent derrière toi ou à côté de toi dans le cinéma.
2: Non, j'ai pas ça non plus.
5: Des fois, des gens, ils font des cochonneries.
3: Les gens qui arrivent en retard.
2: Ah, les gens qui arrivent en retard,
4: c'est. Ah oui. Ou les gens qui ressortent.
2: Non, j'ai pas ça. Dans le top 5, il y a pas ça.
3: Donc il en manque un là.
5: Les enfants qui pleurent, les gosses qui font du bruit quand
2: Karim,
5: tu remets tes gosses.
2: Tu as le numéro 5.
3: Et voilà, ouais.
2: Ce matin, bon, vous avez tout déchiré. Hein. Vous avez reconstitué le top 5 en 2 minutes là.
3: Ouais.
4: 2 minutes.
2: Numéro 1, les gens qui font trop de bruit en mangeant, en manipulant les plastiques de leurs sachets de bonbons.
5: C'est relou ça.
2: C'est ceux qui sont là.
4: Ouais.
5: C'est horrible. Parce que les sachets de popcorn, la marque Baf, si vous connaissez, ça fait un bruit, c'est relou, frère.
2: Ça, c'est les Carnilove de mon chien.
5: Ouais. Et de Tim aussi.
3: Ouais, aussi. Aussi. Mais seulement le mardi matin.
2: Numéro 2, les personnes trop grandes qui s'assoient devant vous. Numéro 3, les personnes sur leur portable. Numéro 4, les personnes qui commentent le film à haute voix. Et cinquième, les familles nombreuses et les enfants qui font du bruit. Voilà. Après, il y a les gens qui se collent à vous alors qu'il y a de la place ailleurs.
5: Ouais, c'est relou ça.
3: C'est horrible.
2: Il y a de la place partout. Le mec, il se met à côté de toi.
5: De toi ouais.
2: Terrible.
4: À côté de toi.
2: Les gens qui rient trop fort.
4: Qui débordent.
2: C'est les gens qui sont là pendant le film.
5: Comme des cons.
2: Après en 8, il y a les gens qui réagissent sur chaque chaîne et qui font les petits commentaires. En 9, les publicités interminables avant le début du film.
5: Ah
2: et
5: ouais,
2: après, les gens qui arrivent en retard. Voilà, c'était le top 10 et vous avez reconstitué le top 5. Tu gagnes ton pack morning ce matin, Sabrina.
3: Bravo.
4: Ouais, merci.
2: Bravo Sabrina, on te fait des gros bisous.
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0: Et là vous êtes sur Skyrock, il est 5h13, on va écouter le nouveau son de Triangle des Bermudes qu'on avait découvert l'été dernier avec Chargé. Ils ont repris un morceau d'un chanteur français, peut-être que ça vous dire quelque chose. Attention, petit indice, le morceau s'appelle Qu'on s'attache. Je ne vous en dis pas plus. Voici le nouveau Triangle des Bermudes à foutre à fond pour se motiver ce matin. Et Aya Nakamura débarque après sur Sky.

Tas sur Skyrock, c'est la Queen Aya Nakamura que vous écoutez sur Sky. Et pour la suite du Morning Best, on fait péter la banque avec le jeu des années. Alors le jeu des années, c'est très simple. Difool vous donne un sujet, par exemple l'invention du papier bulle. Vous devez deviner l'année et vous gagnez 50€ si vous êtes le ou la plus proche de la bonne réponse. Et ben justement, avant de faire péter la banque avec Difool dans le Morning Best,

0: Mélodrama d'Issis et Théodora sur Skyrock, il est 8h24. Attention, attention, gros classique. Écoute bien Rémi, t'aimes bien ça? C'est Nelly. Nelly et Dilemma sur Skyrock.
1: Oh, j'adore.
0: Ah,
2: ouais.
0: Ah. Avant 9h du matin, on écoutera Nelly et Dilemma. Mauvais Joe aussi avec Wake You. On est sur Skyrock, on est premier sur le rap et on va parler. Ah, tiens, avec toi, Romano, on fera les conseils pas chers là, juste après les infos. Les conseils pas chers avec un sujet à ne pas aborder si vous n'avez pas envie de vous prendre la tête. Donc, le sujet qu'il faut aborder si vous voulez vous embrouiller avec les gens qui vous entourent.
2: Ok.
0: Il y en a plusieurs. C'est quoi les sujets qu'il faut aborder avec.
2: L'argent.
0: Ouais, l'argent. Avec les gens qui vous entourent. On peut s'embrouiller à cause de l'argent. Je pense pas que ce soit un des principaux sujets d'embrouille.
2: Ah ouais?
0: Ouais.
2: La politique.
1: Mais ça, c'est peut-être
3: pas le
0: couple. Dans le couple, oui.
1: Non, l'argent, mais... l'argent, c'est plus dans le couple en général.
2: Alors sinon, la politique?
0: La politique, oui, c'est vrai.
3: Tu parles de religion.
0: Alors pas de famille, tu parles de politique. La
2: tu
0: religion aussi,
2: ouais.
0: Ça peut être...
3: Oh, mais la politique, avec tes potes, tu peux en parler. Souvent, tes potes avec des gens qui sont d'accord avec toi.
2: Non, tu peux être pote avec des gens qui sont pas d'accord avec toi, c'est ça la diversité.
1: Ah, regarde, Tim, tu bon intéresses et pourtant je suis pote avec toi.
3: Non, mais je suis fan de Zemmour, tu t'es trompé.
0: Allez, ah, donc il y a embrouille, mais embrouille.
3: Ouais, après c'est bon ça. Je rigole.
0: J'ai oublié le principe. Alors, l'éducation des enfants.
1: On se demande.
0: L'éducation des enfants dans le couple pour Laura K. Non, Laura, dans le couple, ouais, ça peut jouer. L'éducation des enfants, c'est vrai. Le ménage dans le couple. Ouais, mais là, c'est en général.
3: Le sexe?
0: Hors pas de famille, ouais, c'est vrai, ça peut être un peu gênant.
3: Ça peut foutre un petit malaise.
1: Vous avez des mœurs cheloues.
0: Ouais, hors pas de famille, j'ai vraiment. Ouais. Non, c'est
1: entre
0: pas.
1: Entre Zemmour et le sexe, c'est chelou quand même.
0: Et le sexe avec Zemmour, là, je pense que.
3: Oh là, là, c'est trop. Là, c'est trop.
0: Non, le sujet. Bah, Romano, vas-y, dis-le, ils ont pas trouvé, mais c'est vrai.
1: Bah,
0: mais...
1: c'est la vaccination, les vaccins.
0: Parler de vaccination.
2: Oui.
0: Et là, les gens, ils s'embrouillent. T'en as forcément un dans la famille ou un parmi tes potes qui va être là.
2: Ah, je suis pour, t'es contre.
0: Je suis pour, t'es exactement.
1: Ouais, je suis anti-vax.
0: Exactement. Donc c'est le sujet.
1: On nous injecte des trucs chelous. Des puces.
0: Mais des puces, mais oui, des puces.
1: Oui, pour nous surveiller.
3: La 5G aussi.
0: Ah, la 5G,
3: oui.
0: C'est vrai.
3: Ah, oui.
0: Moi, j'étais surveillé par la 5G.
3: Beaucoup mieux depuis que je me suis fait vacciner.
0: Il avait dit Francis Lalanne.
3: Ouais, en plus. Ouais.
0: Le mec, là, il a 5G qui lui est monté dans la tête. Ouais. Bon, les vaccins.
1: Il ferait mieux de payer la pension alimentaire qu'il doit à son ex-femme.
0: Qui est Lalanne.
3: C'est vrai.
1: Ah ouais, il s'est fait condamner, là, il y a pas.
0: Mec, c'est un multirécidiviste. Il est exceptionnel. Bon, on en reparle avec toi, les conseils pas chers. Comment gagner de l'argent grâce au vaccin? Parce qu'il y a vaccin contre la grippe, contre le Covid.
1: Ah, ça y est, ça démarre aujourd'hui, le vaccin contre la grippe. Bon, chacun fait ce qu'il veut.
2: D'ailleurs, j'ai des informations à ce propos. La grippe, elle n'est pas encore arrivée. Donc, j'ai demandé à mon médecin. A priori, c'est bien le Covid que j'ai eu la dernière fois.
0: Ah.
2: Parce que je lui ai demandé une prise de sang.
1: Ah, bah, c'est bien de
2: si
1: le dire maintenant.
3: D'avoir tous contaminé, c'est bien.
1: Contaminé tout le monde.
3: Ouais.
2: Non, parce que je voulais faire une prise de sang pour éviter de faire un vaccin d'un truc que j'avais déjà chopé. Et il m'a dit non, la grippe, elle n'est pas arrivée. Donc, tu as dû avoir le Covid. Donc, je vais me faire vacciner contre la grippe là bientôt.
0: D'ailleurs, la grippe, ils disent qu'il faut attendre un peu.
2: Exactement.
0: Parce que, voilà, pour que ça dure plus longtemps. Parce,
3: ah
0: qu'elle
3: ouais
0: pas, parce qu'elle n'est pas encore là.
2: Elle n'est pas encore là, exactement.
0: Bon, voilà, disons, petit conseil vaccination.
2: C'est, voilà.
0: Et là, il va y avoir une tonne de messages. La vaccination.
1: Voilà, et Cariol nous apprend normal qu'elle a eu le Covid.
0: Oui,
2: oui.
0: Ça. En exclu, on apprend ça ce matin sur Skyrock à 8h27. Bon, à 8h27, on va jouer ensemble. Romano et vous qui vous

0: réveillez ou qui vous branchez sur Skyrock, qui vous connectez à Skyrock juste à l'instant, vous avez loupé tout à l'heure le nombre de bactéries qu'on a sur notre téléphone.
1: Oui.
0: Combien de types de bactéries, hein, c'est pas le nombre de bactéries exact, mais le type de bactéries différentes qu'on peut avoir sur notre téléphone.
2: Ah putain, je l'ai vu, mais je me rappelle plus.
0: 7000. 7000.
3: Ah
0: bah ouais, et à TF1, ils ont fait un reportage exceptionnel. Ils ont piqué le téléphone d'un des collègues journalistes. Ils ont fait des prélèvements sur l'écran. Mmh. Et ben le gars, il a un cracra.
3: Ouais.
0: Et vous allez voir, dans un instant, on fait écouter tout ça. Reportage sur Skyrock. Et pour introduire tout ça, on va parler de l'objet le plus sale de la maison. C'est quoi l'objet le plus sale de la maison, à part votre mec ou votre meuf ou vos enfants, bien sûr. C'est quoi l'objet le plus sale que vous avez à la maison? Allez-y avec votre appli, le 41759 et le skyrock.fm. Les toilettes, on nous dit. Je dis pas si c'est la bonne réponse. Hein. La télécommande pour micro. La brosse à WC. 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
2: Il y a les maisons hantées en plus.
0: Vous voulez gagner.
1: Et ouais, les maisons hantées,
0: tout ça.
2: Ah, c'est bien. Ouais.
0: 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C'est quoi l'objet le plus sale de la maison? C'est la question que je vous pose. Vos réponses avec l'appli Skyrock.
3: Oui.
0: Ou alors au 41-759. Si vous n'avez pas l'appli, vous nous envoyez un message, laissez bien vos numéros et on vous retrouve tout de suite sur Sky.
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0: Bienvenue sur Skyrock, bienvenue dans le morning. 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
0: 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Et Astérix, c'est pour qui ce matin? C'est pour Joy.
29: Yeah.
0: Joy. Salut, c'est joli comme prénom. Salut, Joy.
30: Salut, salut l'équipe.
0: Salut Joy. T'es à Rennes, t'as 32 ans toi Joy, c'est ça?
30: Ouais, c'est ça, exactement. Bon.
0: Alors on parle des objets sales de la maison. Quel est l'objet le plus sale de la maison?
30: Alors c'est l'éponge.
0: Et l'éponge de vaisselle en plus.
30: Ouais.
0: Ça veut dire que quand on lave nos assiettes, on les lave avec un truc qui est dégueulasse.
29: Ouais.
0: Donc en fait, vaut mieux pas les laver. Je dis ça pour ceux qui ne font jamais la vaisselle et qui aiment pas ça. L'éponge de cuisine, c'est l'objet le plus dégueulasse qu'on peut trouver, ouais, qu'on peut trouver à la maison. Eh bien voilà, vous y penserez la prochaine fois que vous ferez la vaisselle.
5: Ah mais je te dis, ça me dégoûte les éponges. J'en achète tous les jours et là j'en ai acheté des lavables, mais
0: tous
5: je suis
0: les
5: pas
0: jours.
5: Sûr. À quasi, je change tous
0: moi,
5: les deux jours.
0: À moi les éponges, j'échange ouais une à deux fois par semaine.
5: Quand je vais chez Action, je prends plein d'éponges.
0: Ah ça me dégoûte moi aussi.
5: Ouais,
0: j'ai plein d'éponges dans mon placard.
5: Moi aussi.
0: Et voilà, les éponges, c'est un bon argument pour ne plus faire la vaisselle à la maison. Ouais non, je fais pas la vaisselle parce que c'est dégueulasse, c'est plein de bactéries. Vous direz ça, j'ai entendu ça sur Skyrock ce matin. Joy, tu vas au parc Astérix, bravo.
29: Bien joué.
0: Bravo.
30: Cool.
0: Le parc Astérix, il est pour toi. Et pour qui tu veux, tu vas amener qui au parc Astérix?
30: Mon chéri, je pense, c'est soit un couple d'amis ou mes frères et sœurs, je sais pas encore.
0: Ouais, mais c'est bien.
5: Ceux qui seront sages avec toi.
0: Ouais, c'est ça. Soyez sympa avec Joy. Eh bien, on t'envoie.
29: Oh, c'est une FX.
0: Ah, il y a des
29: fixes. C'est des fixes qu'elle a avec nous ce matin. Tu lui fais venir, ouais.
0: Ah, bah t'as bien fait, tu lui passeras le bonjour et des fixes.
29: Merci Obélix.
0: Ah, tu lui diras un bonjour de Bretagne, d'une Bretonne. On t'envoie ça à Rennes, bravo. Enfin, on t'envoie ça à Rennes et puis tu vas venir vite, vite, vite au parc Astérix, l'hôtel, le parc. Tu vas t'éclater comme une folle là-bas.
30: Ah ouais, trop bien, j'ai rêvé d'y aller en plus.
29: Oui, on a compris.
0: On te fait des gros bisous. Je vous donnerai la liste des objets les plus sales de la maison là dans un instant.
29: Allô?
0: Oui. Qu'est-ce qui se passe, Romano?
29: Ah, Radinix.
31: Ah non, mais je sais pas parce que je parlais, on ne m'entendait pas, j'ai l'impression.
0: Ah, c'est bien,
5: on t'a pas oublié.
31: Bah, si, on t'entend, oui.
0: On t'a pas oublié les conseils pas chers.
31: Non, t'avais oublié d'ouvrir mon micro.
0: Oh bah non.
31: Oh bah non.
0: Le micro est ouvert pour les conseils pas chers, de bons conseils pour.
31: Ah, tu peux le refermer.
0: Très bien. On va laisser la parole à Rémi alors, c'est parti.
5: Mais oui.
31: Ouais. Voilà.
0: Allez, Rémi, voilà. Les infos, on fait le point sur l'actu là tout de suite avant d'écouter Mauvais Joe avec Wiggy You.
31: Oui.
0: Et puis Nelly et Dilemma pour te faire plaisir.
31: Ah, j'adore.
0: On va se faire plaisir, bah, comme tous les matins sur Sky. On va faire le point sur la météo. Elle est pas mal, la météo.
31: Hein. Ouais, elle est pas mal. On a un petit peu de grisaille ce matin, de la Nouvelle-Aquitaine aux Alpes au Jura, des petites gouttes, du brouillard aussi. Si vous êtes en Normandie, Bretagne, Picardie jusqu'aux frontières du Nord-Est, pas d'inquiétude.
0: d'altitude. Les éclaircies vont gagner du terrain au fil des heures. Le soleil va s'imposer largement cet après-midi. Quelques passages nuageux dans le Var, mais un temps bien lumineux de manière générale près de la Méditerranée. Et en Corse, les températures 9 à Lille, 11 à Paris, 15 à Marseille et à Lyon. Entre 17 et 28 cet après-midi, la maximale 28 à Pau, dans les Pyrénées-Atlantiques. Et puis la pollution, c'est plutôt correct. Les indices entre 2 et 4.
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0: Un policier mis en examen pour violence aggravée, placé sous contrôle judiciaire. Un lycéen avait été éborgné fin septembre à Tours. On ne connaît pas la ligne de défense de ce policier. 34 enquêtes ont été ouvertes par l'IGPN depuis le début de la grogne. Édouard Geffray fait savoir ce matin, le ministre de l'Éducation, qu'un peu moins de 200 lycées restent fermés aujourd'hui. Entre 160 et 480 000 personnes ont battu le pavé hier. Les organisateurs appellent à rejoindre le mouvement de samedi contre la vie chère. De nouvelles frappes russes meurtrières en Ukraine malgré l'annonce d'une trêve par Donald Trump. Plusieurs missiles ont touché des infrastructures énergétiques, notamment une centrale électrique à Kiev. Au moins 6 personnes tuées, plusieurs dizaines de blessés. Volodymyr Zelensky dénonce l'absence d'alerte préalable des alliés occidentaux. Une situation qui intervient dans un contexte de nouvelles tensions avec Washington. Tension également énorme entre l'Arabie Saoudite et les rebelles houthis du Yémen. Des ordres d'évacuation ont été émis dans les deux territoires. Chacun brandit la menace de frappe sur les installations pétrolières. L'ambassade française déconseille, sauf raison impérative, de se rendre à Riyad, à Jeddah ou encore à Dammam, en terre saoudienne. La démocratie et la liberté de la presse en perte de vitesse dans le monde. Là, on apprend ce matin que la police turque a pris le contrôle d'une chaîne de télévision d'opposition. Les forces de l'ordre ont investi les locaux, interrompu la diffusion en direct et empêché les salariés d'entrer. Un administrateur a immédiatement été nommé par le gouvernement pour diriger cette chaîne. Une intervention dénoncée par l'opposition turque qui parle de pratiques dictatoriales. Et puis l'épilogue d'une affaire qui aura duré 30 ans. La justice américaine estime avoir mis un point final, ça y est, au meurtre de Tupac en 96 à Las Vegas. Dwayne Davis, ancien chef d'un gang de Los Angeles, a été condamné il y a quelques heures. Il restera au minimum 40 ans en prison. L'individu est accusé d'avoir organisé l'assassinat du rappeur pour venger son neveu qui avait été passé à tabac quelques heures auparavant par Tupac et son entourage. Ce sont ses propres mémoires publiées en 2019 qui ont permis de relancer l'enquête. Son avocat annonce faire appel. La sœur de Tupac, dans une rare déclaration, a dit cette nuit qu'il mérite chaque minute de sa peine pour ce qu'il a fait au monde.
8: Et le point...
0: Obligé.
8: Tupac, mais oui, obligé. Et le point tout de suite.
0: Allez, on le fait sur Tupac.
8: Sur le foot.
0: Avec le Paris Saint-Germain ce soir contre Manchester City. Ce sera à 21h. Évidemment, match que l'on suivra dans la radio libre. Lens a perdu hier contre le Sporting Portugal 2-0. Victoire d'Arsenal 3-0 face à Lille.
8: Les objets les plus sales de la maison et l'éponge de cuisine. Et numéro 1, l'objet le plus plein de bactéries. Il y a plusieurs moyens il y a plusieurs systèmes pour calculer les objets les plus sales.
9: Comment?
8: Là, c'est le nombre de bactéries.
9: Ok.
8: Donc l'éponge de la cuisine, c'est plein de bactéries. Après, l'évier de la cuisine, arrêtez de faire la vaisselle. Laissez la vaisselle tranquille, tu ne la fais plus.
9: Ah
8: bah oui, tu ne te fais plus de vaisselle.
9: T'achètes des assiettes jetables.
8: Après, on va dans la salle de bain, c'est le porte-brosse à dents qui est dégueulasse.
9: Bah ouais.
8: La télécommande de la télé.
9: Ouais.
8: Alors ça, parce que
9: tout le monde
8: met ses mains dessus, ouais. les mains sales. Dans le même style, les poignées de porte. C'est horrible, les poignées de porte.
10: Moi, j'ai nettoie tout le temps.
8: Ah, moi aussi, pareil. Bon appétit, carriole. Après, il y a la gamelle du chien ou du chat qui est sale.
10: Moi, je les nettoie aussi tout le
8: pareil.
10: Temps.
8: Pareil. Bah oui, parce que j'aimerais pas boire dans un verre sale. Donc,
10: Médeline,
8: elle boit dans une gamelle qui est bien propre.
10: Oui.
8: Oui, Médeline. Le réservoir de la machine à café, il est dégueulasse. Le robinet de salle de bain. Bon, pas les miens, mais les miens, ils sont tout propres.
9: Bah, tu les nettoies, quoi.
8: C'est les gens, ils sont sales. Après, il y a le plan de travail de la cuisine, les boutons de la cuisinière. On n'y fait pas attention et on les lave pas souvent.
9: C'est quoi la cuisinière?
8: Une cuisinière, c'est à tout faire.
9: C'est là où t'as le gaz, genre.
31: C'est la meuf qui fait la cuisine.
8: Elle a des boutons, elle est pleine d'acné.
9: Ah ouais, ok. Ouais.
8: Elle en a de partout.
9: Et non, mais c'est quoi? C'est là où t'as le gaz, en gros?
31: Ouais, c'est ça. Le
8: bouton de la cuisine, elle est plaque chauffante.
9: J'ai pas ça, j'ai rien chez moi. J'ai 10 mètres carrés, frère.
10: Mais comment tu manges?
31: T'as un micro-ondes, c'est
9: bah, tout. Je commande ou je sais pas, je fais des pâtes, tu vois.
8: Des pâtes.
10: Bah, sur une plaque.
9: Ouais, mais tu fais pas sur une plaque cuisinière, je sais pas que ça peut
31: arrête
9: être.
31: Arrête de bouffer, ça sera pas un luxe. Oh.
8: Et puis la célèbre planche à découper qui est dégueulasse aussi.
9: C'est quoi une planche à découper?
10: C'est vrai que
9: mais
10: c'est dégueulasse.
9: Mais pas les coupoles.
10: Surtout celle en bois.
9: Tellement de mépris, dit foule.
8: Ouais, en bois, elles sont pires que les autres. Bah, ouais. C'est pas ce que c'est.
9: Mais si, je rigole. Ah, plein de microbes, je regarde pas avec mépris comme ça.
31: Ah, non, arrête l'humour.
8: Mais tu sais pas ce que c'est une cuisinière?
9: Bah oui, mais.
8: Bah au moins, t'auras découvert un truc.
31: C'est presque aussi con que Théo, ce qui est quand même incroyable.
9: Mais tu vois, je suis pas vu pour rien ce matin, on apprend plein de trucs ici.
8: Théo, il dit rien ce matin, on l'entend pas, et tu comprends l'émission.
11: Bah oui, je comprends tout à fait. Ouais.
0: Écoute bien le reportage. Reportage maintenant, on va sur TF1 dans le journal. Les journalistes de TF1 ont pris le téléphone d'un de leurs collègues journalistes pour l'analyser, pour voir si c'était sale.
12: Ensuite, nous avons cherché un collègue consentant.
13: Ou pas bien, est-ce que tu peux nous prêter ton téléphone?
0: L'autre, il a pas de chance. Oh merde, ça tombe sur moi, dis donc.
13: Merci.
0: Voilà, merci, il a l'air content.
13: Donc là, je vais prélever les bactéries de surface pour essayer de décrocher l'intégralité des bactéries qui peuvent être présentes.
0: Vous allez voir ce qu'on découvre sur le téléphone du journaliste de TF1. On n'est pas très propre à TF1, dis donc.
13: On peut retrouver staphylocoque doré, comme on a ici, mais aussi un autre germe qui peut poser quelques soucis, comme Escherichia coli, et toute une diversité d'autres germes, des bactéries plutôt intestinales.
0: Ah, des bactéries intestinales, donc on se rapproche du cucu. Hein. Ah,
12: oui. Toutes les surfaces sont contaminées par des matières fécales. 8 traces différentes.
0: Voilà, c'est bien ce que je disais. 8 caca différents.
11: Bravo, ça se trouve, il y a le caca de Gilles Boulot sur le téléphone.
0: Ouais, peut-être.
11: Ah, la classe.
0: T'imagines, sur son téléphone à lui, il y a 8 caca différents.
10: Dégueulasse.
11: Je sais pas ce qu'il fait avec.
0: Bah, il va aux toilettes, il pose le téléphone.
11: Tu m'étonnes qu'il hésite à le donner. Il doit faire des trucs chelous, le mec.
0: Fabien, dis donc. Hey. Et la scientifique qui réagit, qui nous explique.
14: La contamination fécale est quand même assez importante. Ce sont des bactéries que l'on retrouve dans l'intestin des mammifères et surtout des hommes.
0: Non, c'est super, dis donc, des bactéries.
11: Il fait vraiment des trucs chelous, lui.
0: Oui. Donc faites attention à vos téléphones, nettoyez-les, parce que c'est des objets les plus sales. Le téléphone. Il est 8h43, les conseils pas chers, juste après Mauvais Joe et Wagyu. 1, 2,
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16: Yeah. Premier sortant réveil. J'entends Mauvais Joe par-ci, Mauvais Joe par-là. Envoie. Tout ce que tu dois retenir, c'est que l'Undertaker 2, ça sera la plus belle chose que tu vas écouter cette année, papy. En attendant, tiens ça. Celui qui défend.

0: et pas cher de ce matin, ça concerne les vaccins. On parlait d'un sujet
1: vaccins pour contre la grippe.
0: Pour s'embrouiller avec les autres, vous parlez vaccins. Forcément, parmi vos bandes de potes, la famille, ouais, il y a forcément un qui ne va pas être d'accord avec vous sur les vaccins, que vous soyez pro ou anti-vax. Ça donne quoi, ton idée sur les vaccins ?
1: Ah ben, ce matin, je suis médecin.
0: Oui.
1: Ah. Et je vais proposer aux familles qu'on appelle de les vacciner.
2: Ah ben, tu ferais bien de le faire.
0: Oui. Non, mais je crois que tu as été contaminé par une meuf que tu connais qui a chopé le Covid et qui l'a dit à personne.
1: Ouais, ouais, non, mais c'est ça. Ouais. T'es patient zéro, bouffé un pangolin.
0: Alors, on y va.
1: Ah ben, allez, c'est parti. Mes seringues sont prêtes, prêts à piquer tout le monde.
0: Bon, on y va direct, on va chez qui ?
3: La première patiente s'appelle Martine.
0: C'est Martine. Allez, Martine.
4: Allô ?
0: Et là.
1: Oui, bonjour madame.
4: Oui.
1: Oui, bonjour, excusez-moi de vous déranger, c'est le docteur à l'appareil.
4: Le docteur ?
1: Eh oui, le docteur, parce que ce matin, je dois venir vous vacciner.
4: Ah, vous devez vous tromper de numéro.
1: Ah non, mais madame, ça y est, c'est parti, vaccination contre la grippe, contre le Covid.
4: Oui, mais on n'a pas rendez-vous.
1: Ah bah si, je suis envoyé par la mairie. Cette année, on vaccine tout le monde, hein, parce que...
4: Oui,
1: après,
4: mais
1: ça...
4: vous... qui c'est que vous appelez, là?
1: Ah bah c'est vous, madame, sinon je ne vous appellerai pas.
4: Comment je m'appelle?
1: Ah bah vous appelez madame...
4: Madame?
1: Madame Schnick.
4: Eh non, c'est pas ça.
1: Ah, c'est pas ça.
4: Ben non.
1: C'était bizarre en même temps. Bon, bah écoutez, de toute façon, vous êtes chez vous.
4: Mais je veux pas que vous veniez. J'ai pas rendez-vous avec personne. Le vaccin de la grippe.
0: Il faut le faire.
4: Je le fais à la pharmacie tous les ans.
1: Eh ben oui, mais cette année, ils veulent plus le faire. Ils nous ont dit, c'est terminé.
4: Écoute, je verrai avec elle. C'est pas la peine.
1: Non, mais si, ben, je vais venir. Hein. De toute façon, là, c'est parti, là, mon kiki. Hein.
0: Ah.
1: Bon. Peut-être peur des piquures.
0: Ouais, peut-être. Non, c'est à la pharmacie. Bon, loupé, Manon.
1: Ouais. Oui, merci, j'avais remarqué. Merci.
3: T'as loupé.
0: Raté.
1: Ouais, mais j'ai pas dit mon dernier mot.
0: Non.
3: Il y a Thomas, si tu veux.
0: Allez, go, Thomas. Parti.
5: Allô.
0: Il est là.
1: Oui, bonjour, monsieur.
5: Bonjour.
1: Oui, bonjour, excusez-moi de vous déranger. C'est le médecin, je vais venir vous vacciner ce matin.
5: Qui est médecin ?
1: Bah, le médecin. Docteur Lapins, donc ce matin, je vais venir te vacciner. Tu te mets cul nu et je te pique le cul.
5: T'es content ?
1: Ouais, je peux venir dans 5 minutes. Je serai encore plus heureux de te voir cul nu. Je vais venir et je vais bien, bien m'occuper de toi, je crois. Ça va, t'as pas peur des piqûres ?
5: Pas du tout.
1: Ah bah parfait. Donc je suis là dans 10 minutes, même pas ?
5: Ouais, ok. Tu viens où ?
1: Bah, chez toi, directement.
5: Ouais.
1: Ouais, oui, je connais l'adresse, T'inquiète, d'habitude, des fois, je vais voir ta femme quand t'es pas là.
5: Ok, ça roule.
1: Ah bah vas-y, super. À tout à l'heure.
5: Allez, vas-y, on va bien s'amuser.
1: À tout à l'heure, bisous.
5: Allez, bisous ma couille.
1: Bisous ma poule.
5: Ma couille.
3: Ma couille. Ah,
1: bisous ma couille, alors.
5: Voilà, c'est bien.
0: Ouais.
5: T'as un bon chien.
0: Il faut le vacciner contre la rage aussi.
1: Ouais, tu vas être ma petite chienne ce matin.
5: Oh. Ouais, t'inquiète.
1: À tout de suite.
5: Bisous.
1: Bisous.
3: Bisous.
5: Bisous, bisous.
0: Oh, bisous, bisous, bisous.
1: Bisous, bisous.
5: Bisous, bisous, hein.
1: Bisous sur ta bouche.
5: Allez, je t'attends, hein, dans 5 minutes.
1: Je suis déjà tout excité, moi.
5: Déjà sur la route, allez, c'est bien.
1: Allez, à tout de suite.
3: Ah bon, ouais.
0: Il est parti. Ouais. Ah, il t'arrivait pas à t'en débarrasser tellement il était amoureux, dis donc.
1: Ah, il était à fond.
0: Et ben voilà, comme quoi, les médecins, vous en avez de la chance.
2: Ouais.
0: Hein. Vous pouvez séduire des gens séduisants, sensuels et sympathiques en plus.
1: Ouais.

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1: Ouais, ouais.
0: C'était
1: ouais.
0: Dilemma, grand classique sur Sky. Il est 8h54. Il y a Pocahontas qu'on va écouter tout à l'heure. PLK. Demain, il est à Poitiers. Il tourne dans toute la France avec Skyrock. Oui. Il ira à Nantes après à Reims, à Rouen, à Brest, à Tours. Enfin, dans toute la France. Il tourne.
2: Ouais.
0: Grosse tournée Skyrock, la tournée de PLK. Et on va parler d'amour. Alors, où est-ce que vous avez rencontré l'amour? Vous nous racontez tout ce matin. On a fait le jeu du body count. C'est marrant, ça. On fera d'ailleurs notre jeu du body count. Dans l'équipe body count très élevé pour Cariole.
2: Ouais.
3: Pour moi aussi.
0: Pour Tim, il a 3,5.
3: Ouais,
2: pauvre.
0: 3,5. Théo, tu nous as pas dit. C'est toi qui as le body count le plus élevé, non?
4: Ah, je crois pas, en fait. Je pense que c'est Cariole. Moi, je suis à 15-20.
2: C'est tout?
0: Non.
2: Oh,
4: ah, si.
2: Mytho.
4: Non, pour du réel, ouais, 15-20. Sinon, en virtuel, on a plus de 200.
3: Comment ça?
0: Qu'est-ce que tu appelles virtuel?
4: Bah, quand tu parles sur les réseaux avec les gens.
0: Oui, mais tu mets quoi? Tu mets la cam et puis vous faites vos trucs?
4: Non, mais discuter, rencontrer, parler.
0: Mais ça, c'est pas une rencontre, ça.
3: Non, on parle de body count, c'est ton nombre de partenaires.
0: Bah oui, partenaire. Enfin, de partenaire
4: ou c'est 15, 15-20, pas plus.
0: Ou de petits coups d'un soir.
4: Ah, je fais attention à mon kiki, moi, attends.
0: Ouais. J'ai des doutes, mais bon, logiquement on se dit tout dans le branding.
2: Logiquement.
3: Attention à mon kiki.
0: Ce qui est bien, c'est que vous nous dites tout. 06 86 101 101.
3: Mais toi, tu fous, tu veux vraiment pas dire?
0: Bah, je sais pas. Non, mais je crois une vingtaine.
3: Non, mais tu mens.
4: Vingtaine, genre.
0: Un peu plus, peut-être. Un petit. Bah, je suis à
4: 20 000, tu veux dire, quand tu dis vingtaine. C'est 20 000.
0: Une vingtaine de milliers, bien sûr.
4: Oui, vingtaine de milliers.
0: Évidemment, évidemment, ouais. Non, mais ouais, une vingtaine.
3: Mais tu mens, ça se voit.
0: Pourquoi?
3: C'est plus en vrai, non?
0: 20.
3: Mais tu bégayes.
0: 22.
3: T'es en train de bégayer.
0: 22. Allez, 22.
3: Allez, bon, 22.
0: 22, je dis. Je dis 22.
3: 29 comme ton âge.
0: Moi, je suis à plus de 300. Et à 17 ans, j'étais déjà à 60.
2: Ah ouais?
0: Ouais, t'es pas un peu mytho, Kaniki? Hein? T'es comme. Théo, mais dans le sens inverse.
3: Ouais. Il y avait un mec dans Secret Story, c'était son secret, ça.
0: Ah ouais,
3: j'ai couché avec plus de 500 meufs.
0: C'est ça, ouais.
3: Voilà.
0: Bon, alors, vos messages à vous. Écoutez les rencontres. Où est-ce que vous êtes rencontrés et messages que nous envoyez. On a qui, là? Tiens. On a le message que nous envoyez Nils. Salut, Nils.
5: Salut, l'équipe, c'est Nils de Bayonne. Alors, moi, là où j'ai rencontré l'amour, du coup, c'est en cellule de dégrisement. Voilà, j'ai passé la nuit dedans, complètement bourré. Et ma copine aussi. Alors, on n'était pas dans la même cellule, mais on s'est revus, du coup, le lendemain.
0: C'est marrant, ça.
5: On s'est rencontrés là. On a flashé, on a parlé. Et après, du coup, on est parti. De manger un coup tous les deux.
0: Oui, voilà. Manger après avoir bu. Ouais.
5: On a échangé les numéros. Ouais. Et depuis, c'est l'amour fou. Voilà.
0: Allez, la cellule de dégrisement. C'est marrant, je suis jamais allé en cellule de dégrisement.
3: Ah ouais, non plus.
0: Mais on peut faire des rencontres. Non, mais je vais essayer. On peut faire des rencontres. Ouais, c'est quand même sympa. Tu peux faire des rencontres sympas. Ce qui est plus compliqué, ce qui a dû être compliqué pour vous, c'est d'expliquer à vos parents. Où est-ce que vous vous êtes rencontrés?
2: Ah ouais, c'est clair.
0: Ouais, bah en cellule de dégrisement. Ah ok, super.
3: Oh, tu mens dans ces cas-là.
2: Je dis au comico et puis c'est tout.
3: Ouais.
0: Oh, bah c'est sympa aussi, tiens. Le message de Tra, salut Tra.
6: Salut l'équipe, c'est Tra. Salut Tra. Lyon. Ouais, j'ai rencontré l'amour de ma vie dans un bus. Où j'avais pas des tickets et puis elle était contrôleuse, donc elle a voulu me mettre l'amende. Je l'ai demandé si elle pouvait me passer son RIB pour que je fasse le virement.
0: Oh, c'est trop mignon, un peu d'humour comme ça, et ça a marché.
6: Et depuis ce jour, on est resté un peu comme ça, voilà, et on a commencé à se côtoyer. Merci.
0: Ah, et, là, et ouais, il y a des histoires marrantes. Elle te met une amende, hop. Tu vas en cellule de dégrisement, hop. Et puis sinon, plus classique, c'est Valentine.
7: Salut l'équipe, alors moi c'est Valentine de Valenciennes.
0: Salut.
7: Alors moi j'ai rencontré mon mec à la salle de sport il y a 4 mois et depuis on sait plus du tout qui c'est.
0: Je vais aller faire du sport. Allez, ça vous donne envie de faire du sport, ça.
2: Mais oui.
0: C'est bien le morning sur Skyrock,
3: ouais.
0: Ça vous donne envie de prendre soin de vous. Enfin, un gros bisou Valentine et belles histoires d'amour avec dans un instant, tiens, notre horoscope de l'amour qui arrive. On fera les paris Winamax avant 9h30, vous envoyez Winamax avec votre appli Skyrock. On fait le gros match du PSG. Le PSG qui se déplace ce soir
3: à Manchester.
0: À Manchester City.
3: Exactement.
0: Manchester City PSG, c'est la Champions League. Et les paris Winamax, je vous filerai 100 balles. Vous ferez les paris sur le match du PSG tout à l'heure. Et puis la compile de l'actu, on va parler d'écologie. Mais pas que. Dans un instant, fait péter la banque, j'avais promis. Vous auriez banque avec votre appli Skyrock. Vous voulez faire péter la banque avec nous et gagner plein de billets de 50 euros. On va jouer aux auditeurs et aux auditrices en or. C'est vous. Envoyez banque. On vous tire au sort et vous jouez avec nous. On a plein de trucs à faire. C'est cool. On est dans le morning, il est 9h01.
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0: 9h03, c'est l'heure de vous dire bonjour si vous arrivez. Bonjour tout le monde.
3: On salut, salut.
0: Notre, salut. Notre grand jeu. Un jeu que j'adore, c'est les auditeurs en or. C'est oui. Vous allez jouer avec nous. On fait péter la banque sur Skyrock. On a plein de billets de 50€ à vous filer. Vous envoyez banque avec l'appli si vous venez juste d'arriver. On fait le tirage au sort dans un instant, juste après l'horoscope de l'amour qui est là. 1 500€ à gagner. Tiens, on parle d'argent. Le chèque de 1 500€, le virement de 1 500€, il est pour vous dans oui, un oui. instant. Willem, mon horoscope. C'est pas possible.
3: Tous les matins, tu perds l'horoscope, c'est étonnant. Tous les matins, à 9h, tu perds ton horoscope. C'est bordel, là.
0: Je vais vous donner les infos justes. L'horoscope de ce mercredi. Non mais sérieux, vous me l'avez caché. Vous m'avez fait une blague.
3: Ah, très drôle.
0: Vous m'avez caché, wow. C'est très drôle. Vous m'avez caché mon horoscope de l'amour.
3: Non, même pas. Normalement, tu l'as devant toi en plus.
0: Il est où?
3: Attends, mais. Je suis sûr que je vais venir. Mais tu peux le trouver en
1: ce que t'es magicien. Parce que t'arrives à faire disparaître des trucs quand même. Hein.
0: Attends, mais c'est un truc de ouf. Attendez.
3: En fait, vraiment, il y a 50 feuilles devant toi aussi.
0: Il est là, l'horoscope de l'amour. L'horoscope de ce. Un jour, je vais le perdre pour de bon. Vous n'aurez pas droit à l'horoscope à 9h. 9h04, allez, on y va, les 12 signes et les puissances amoureuses. Et les balances et les vierges, pour démarrer. Alors les balances et les vierges, vous avez envie de tranquillité aujourd'hui, mais trop de tranquillité, parce que vous avez envie de rester tout seul. Évitez quand même d'imposer ça à vos amis ou à votre chérie, sinon ça risque de partir en embrouille. 0 sur 5, c'est votre puissance amoureuse du jour. 1 sur 5, les scorpions et les gémeaux. Il faut éviter de penser à une petite contrariété ou une petite embrouille que vous avez pu avoir il y a quelques jours. Évitez de ressasser. Faudra apprendre à pardonner si vous êtes en conflit avec quelqu'un, notamment, surtout si c'est quelqu'un d'important, chéri, ami, famille, tout ça. 2 sur 5, les Sagittaires et les Capricornes, c'est une belle journée qui nous attend. On est bien, il y a même un bon conseil qui pourra arriver au bon moment si on a une décision importante à prendre en amour au niveau sentimental. 3,
3: ouais.
0: Les Béliers, les Cancers, vous avez confiance en vous. Et puis ça va se voir, les autres feront le maximum pour faire partie de votre journée. 4, les Taureaux et les Lions, vous allez surprendre positivement votre chéri ou la personne qui vous plaît. Bon, grâce à votre bonne humeur, vous êtes bien aujourd'hui. Et vous avez 4, c'est une bonne note. Et la meilleure note du jour, le 5 sur 5. Puissance amoureuse au max pour les Poissons et les Verseaux avec une journée de ouf. Sur le plan sentimental, sur le plan amical, il y a zéro galère de prévu. Vous allez vous régaler aujourd'hui. Eh bien, régalez-vous. Allez, 9h05. Envoyez 13 ou 7-20-20 si vous voulez vous régaler jusqu'au bout. Vous allez pouvoir manger une PS5 Pro. 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Et avant ça, on fait péter la banque. Allez. Qui va faire péter la banque avec nous ce matin? Un garçon contre une fille. On accueille et on salue Perrine. Bonjour Perrine.
2: Bonjour Difool, bonjour l'équipe.
4: Salut.
0: Bonjour
4: salut,
0: à toi Perrine.
1: Salut Perrine.
0: T'es dans le 91 Perrine toi, c'est ça?
2: C'est ça, exact.
0: T'es prêt à gagner plein de billets? J'ai plein de billets pour vous ce matin.
2: J'espère.
0: Je dis pour vous, je ne vous vois pas, mais c'est parce qu'il y a Aurélien qui est en face de toi. Il va falloir attention, lutter contre Aurélien. T'es chaud Aurélien?
5: Oui, oui, salut toute l'équipe.
0: Salut Aurélien.
5: Ouais, ouais.
0: T'habites salut, où Aurélien toi?
5: Valence.
0: Valence, dans le 26, on est dans la Drôme. Le match oppose la région parisienne à la région Rhône-Alpes. Qui va gagner? Faites-vous un petit bisou tous les deux, Aurélien et Perrine.
5: Bisous, bisous.
0: Bisous. Vous êtes mignons tous les deux. Hein. Alors, première question, on va parler de couple ce matin. On fait péter la banque, vous répondez le plus vite possible. Et il faut avoir parmi les 5 réponses que j'ai sous les yeux, celle qui est le mieux classée. On a demandé à des Français quelle excuse ils donnent à leur conjoint ou à leur conjointe pour justifier qu'ils arrivent en retard le soir à la maison. Problème de transport, Aurélien.
5: Le patron qui demande de faire des heures sup.
0: Les heures sup. Transport, heures sup. Transport, c'est classé. Heures sup, c'est classé aussi. J'ai trop de travail, c'est numéro 1. Aurélien, tu gagnes 50 euros.
4: Bravo.
1: Ouais, bien.
0: J'ai une réunion, bon, c'est le travail aussi. Numéro 2, t'as le numéro 1, le numéro 2, Aurélien, t'es trop fort, toi.
1: Bien joué.
0: Numéro 3, je suis malade. Je suis malade. Numéro 4, je suis passé voir ma mère ou des amis.
4: Ouais.
0: Ou mon papa. Enfin, la famille, des amis, je suis passé voir quelqu'un. Et numéro 5, il y avait trop d'embouteillage. Ah, tu l'avais, mais c'est numéro 5, Perrine.
2: Ah oui, c'est loin.
0: Et, oui, mais bon, c'est quand même pas mal.
4: Mais oui.
0: Et il y a personne qui dit, je suis passé voir ma maîtresse.
4: Ah non, je crois pas, non.
0: Hein, non, personne.
1: C'est bizarre.
0: Je suis passé voir mon amant. Non, personne ne le dit. 50 euros en plus maintenant avec une deuxième question. Alors, on parlait des enfants. Vous avez des enfants, tous les deux, j'allais dire, mais pas ensemble, peut-être.
5: Non.
0: T'as pas d'enfants, Aurélien?
5: Non, non.
0: T'en veux ou pas?
5: Ouais, pourquoi pas, ouais.
0: Ah non, parce qu'il y en a qui en veulent pas. Carriole, t'en veux?
5: Ouais.
4: Non.
0: T'as une copine d'ailleurs, parle-nous de ta copine, elle est marrante.
4: Mais laquelle? Parce qu'elles sont toutes au bout du rouleau en ce moment. Bon,
1: la dingue. Ça, la dingue.
0: Toutes.
4: Ah, mais non, mais j'en ai une en ce moment, elle a son fils qui est TD Chacha, là, je sais pas quoi.
1: TD Chacha.
4: Et sa fille, elle est HPI plus TD Chacha, et elle en peut plus. Elle oublie tout, enfin, elle en peut plus de ses gamins.
0: Voilà.
4: Voilà.
0: T'as des enfants, Perrine?
2: Oui, deux.
0: Ah, ça va être plus facile pour toi que pour Aurélien. Ouais. Mais Aurélien, tu tentes les 50 balles aussi. Quelle est la chose qu'on interdit à des enfants, à nos enfants, mais qu'on fait tout le temps?
2: La télé.
0: La télé, tu dis quoi Aurélien?
5: De crier.
0: T'es pas prêt à avoir des gosses toi, hein,
5: ça, non.
0: De crier, la télé.
4: Ah, j'en dis les gros mots moi.
0: C'est numéro 1, les gros mots. Ah. Il n'y a aucune bonne réponse dans vos, vos réponses. On interdit de fumer à la place numéro 5, d'utiliser le téléphone à table à la place numéro 4. Ah si, j'accepte. J'accepte la télé, Perrine. De rester trop longtemps devant les écrans, numéro 3. Donc Perrine, 50 euros. De grignoter ou de manger des sucreries, parce que nous on les mange, mais on n'aime pas que les enfants les mangent. Et de dire des gros mots, numéro 1, parce qu'on adore dire des gros mots.
4: Oui.
0: Mais c'est pas pour les enfants. Ça nous fait donc...
3: Eh ben 50 euros partout.
0: Ah, c'est un beau match. Qui va gagner ce matin? Une nouvelle question. Qu'est-ce qu'on fait chez soi, mais qu'on n'ose pas faire devant les beaux-parents?
5: Péter.
0: Péter.
5: Roter.
0: Roter. Alors, péter et roter.
3: Très, très classe.
0: Vous ne rotez pas et vous ne pétez pas chez vos beaux-parents?
5: Non.
0: Qui c'est qui a dit roter? C'est Perrine?
3: C'est Perrine.
4: Ah oui.
0: Perrine, tu te fais 50 euros parce que c'est 5e roté.
3: Allez.
0: J'ai pas pété dans le classement, Aurélien. Je suis désolé.
5: Dommage.
4: T'as quoi à boire?
0: Tu pètes chez tes grands-parents? Tes beaux-parents?
4: Non.
0: Non, personne pète.
4: Ah non.
3: Moi, oui.
0: Tu pètes.
4: Avec, ta, avec ta belle
3: je
4: famille
3: partout, moi.
4: Ah ouais, okay.
0: Je pète partout, moi.
3: Ah, il faut être naturel. Hein.
0: Oui, enfin,
3: oui, mais on peut, ça peut être
0: on
3: un
0: peut,
3: problème.
0: On peut aussi se retenir, ouais.
3: J'arrive pas.
0: Tu disais quoi, Carriol?
4: Rien.
0: D'accord. Roté numéro 5, c'est 50 euros pour qui? C'est qui a dit roté?
3: C'est Perrine, du coup.
0: Perrine, 50
3: ouais, ça
0: euros.
3: Ça fait 100 euros pour Perrine, là.
0: Alors, numéro 4, le truc qu'on fait chez soi, mais qu'on n'ose pas faire chez les beaux-parents.
4: Ah, si, j'ai dit boire.
0: Ah oui, boire. Il y en a qui se mettent des races avec leurs beaux-parents.
3: Ah, t'inquiète, ouais.
0: Pour les supporter. Numéro 4, c'est aller aux toilettes. Ouais. Ah, j'aime pas aller aux toilettes chez les autres, chez les beaux-parents, je suis pas fan non plus. Numéro 3, faire l'amour, c'est vrai.
4: C'est pas super.
0: Ouais, c'est pas super devant les beaux-parents, c'est vrai que c'est pas super. Numéro 2, être nu.
4: Ah non, c'est encore moins
0: être
4: super.
0: Être nu chez les beaux-parents. Ouais. Et numéro 1, s'engueuler avec son chéri ou sa chérie devant les beaux-parents, c'est vrai que ça le fait pas non plus.
4: Non.
0: Et attention, dernière question, Aurélien. Allez.
5: Allez, ouais.
0: Perrine, allez. C'est quoi le truc qu'on se fait forcément taxer si on le sort en public?
5: Des cigarettes.
0: Eh, Aurélien, juste avant. Les cigarettes, Aurélien, tu gagnes 50 euros. Numéro 1, les cigarettes. Numéro 2, le briquet. Ah ouais, ne jamais sortir des cigarettes et des briquets devant les autres.
4: C'est vrai.
0: Numéro 3, un chewing-gum. Numéro 4, des bonbons. Et numéro 5, de l'argent.
4: Wow,
0: sur un billet, t'as le mec qui arrive, il demande de l'argent. Bon, ça nous fait une parfaite égalité encore.
3: Exactement, 100 euros partout pour vous, Aurélien, Perrine, bravo.
0: Vous êtes content?
5: Impeccable.
0: Bah, moi aussi, je suis content alors.
4: Nous aussi.
0: Voilà, vous, avez fait, vous avez fait péter la banque tous les deux. On vous embrasse, Aurélien et Perrine. Des gros bisous.
5: Et, oui, merci, gros bisous à tous.
0: Et surveillez le téléphone parce qu'il va peut-être ressonner là maintenant, c'est pour les 1500 euros.
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0: 1500 euros à gagner, c'est déjà tombé ce matin. Mais oui, c'est Benjamin qui a gagné dans le 37. Il y a moins d'une heure, il a gagné à Tours. 1500 euros, il a répondu Skyrock. Bravo Benjamin. Et ça a peut-être tombé déjà chez vous si vous êtes dans le 14. On va donc dans le Calvados, en Normandie. Ta région, Rémi.
6: Ouais.
0: Et on file chez la famille Leroux. Numéro tiré au hasard dans tous les annuaires de France. On n'a pas besoin de s'inscrire pour les 1500 euros. On tire au sort, on appelle, on laisse sonner 5 sonneries. Ça répond Skyrock, ça gagne. Voilà, c'est tout simple. La famille Leroux, 1500 euros à Caen. Il n'y a personne chez les Leroux. Il n'y a personne chez les Leroux. Allez, quelqu'un d'autre. Tire-moi quelqu'un d'autre au sort.
3: Allô?
7: Oui.
0: Ah, bonjour monsieur.
7: Bonjour.
0: Bonjour, comment allez-vous?
7: Très bien.
0: Bah toi, on a bien fait d'entendre une sixième sonnerie.
3: Voilà.
0: Vous savez qui c'est au téléphone?
7: Non.
0: Bah je vais vous dire qui c'est au téléphone. C'est la radio qui est au téléphone.
7: C'est qui?
0: La radio.
7: Ok.
0: On est en direct à la radio. Vous êtes déjà passé à la radio?
7: Non, je pense pas.
0: Eh bah, ben c'est la première fois. Bravo.
4: Bravo.
0: C'est comment votre prénom?
7: Bah on vient de m'appeler Mourad. Je m'appelle Mourad.
0: Mourad. Alors Mourad.
4: Bonjour Mourad.
0: On est en direct à la radio. On a 1500 euros. C'est pour ça qu'on vous appelle Mourad. On a 1500 euros à vous offrir.
7: Oui.
0: Mais oui. Et pour gagner, il faut me dire quelle est votre radio préférée, Mourad.
7: C'est Skyrock.
0: Alors je vais te poser mieux la question parce que t'es sympa comme tout. T'as gagné 1500 euros. Donc quelle est ta radio préférée, Mourad?
7: Skyrock.
0: Et tu gagnes 1500 euros.
3: Mourad.
0: Et voilà, 1500 balles qu'on va t'envoyer. T'habites où?
7: J'habite en Normandie, à Caen.
0: À Caen, ah, t'es dans la ville de Caen, donc on est à la capitale du Calvados. Eh bien, tu viens de gagner 1500 euros. Bravo, Mourad, t'es le deuxième de la
3: matinée
0: à gagner
3: 1500
7: balles. Merci.
3: Bien joué.
0: Merci à toi, Mourad.
7: Ouais, merci bien. Bah,
0: c'est cool d'écouter Sky. Tu fais quoi dans la vie? T'as quel âge, Mourad?
7: Je suis à la retraite.
0: Ah, t'es retraité déjà?
7: Ouais.
0: Très bien. Et t'as quel âge?
7: J'ai 62 ans.
0: Eh ben bravo Mourad. T'écoutes Skyrock, t'as 62 ans, tu gagnes 1500 balles. Et en plus, t'as tout le temps pour le dépenser. Tu vas faire quoi? Tu vas faire un voyage? Tu vas faire quoi avec tes 1500 balles?
7: Un voyage, oui, tout à fait. Un voyage.
0: Ah bah t'es à la retraite, moi c'est ce que je ferais. Le premier truc que je fais quand je suis à la retraite, je fais des voyages dans tous les sens. Après avoir gagné 1 500 euros, bien sûr.
7: Bah, c'est bien, bah, c'est ça, finalement, c'est ça.
0: Bon, bah, bravo, Mourad. 1500 euros en Normandie. On t'envoie ça très, très vite.
7: Ouais, très bien.
0: Deuxième à gagner ce matin.
7: Ah, bah, c'est super. Merci beaucoup.
0: Et bah, merci à toi. Et puis, c'est pas fini, hein, parce qu'avant 9h30, on vous offre votre PS5 Pro. On vous offre votre GTA 6. Vous le gagnez en exclu sur Skyrock, le GTA 6. Et nous, on t'offre des gros bisous en prime, hein, Mourad.
7: Bah, merci beaucoup. Bisous aussi. À bientôt.
0: Bisous. Et raccroche pas, Mourad. Raccroche pas. On va t'envoyer ton argent tout de suite, là.
3: Ouais.
7: Okay.
0: Allez, c'est parti. L'argent à la maison.
7: Merci. Merci bien.
0: Un instant, les paris Winamax avec le match du PSG. Champions League. Et puis, compile de l'actu. On va parler d'écologie ce matin.
3: Ouais,
0: et
3: oui.
0: On pense à notre planète parce qu'on est comme ça sur Skyrock. Ouais, mais oui. 9h14.
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0: 9h18 sur Skyrock, on parle écologie ce matin parce qu'on préserve notre planète. Et on va préserver notre planète avec la Journée nationale de la qualité de l'air. C'est aujourd'hui.
3: Ouais.
0: Journée nationale de la qualité de l'air avec notre compile de l'actu, Rémi.
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0: Il est comment l'air chez vous? Moi j'ai l'impression que c'est pas mal à Courbevoie. Pourtant on est en pleine région parisienne. J'ai l'impression qu'on
4: va. Ça veut rien dire. Moi je crois qu'il est très pollué à Paris.
0: Ouais, mais toi t'es complètement parano.
4: Non, l'air il est pollué. Hein. Enfin, c'est pas un mythe que Paris partout, c'est pollué. Ouais. Hein.
0: Tous les matins, la qualité de l'air, c'est avec Rémi.
4: Mais c'est vrai.
0: Ouais.
4: Je vais regarder, tiens.
0: Alors, avant que Karine nous donne les dernières infos météo du jour.
4: Qualité de l'air moyenne sur Paris.
0: Et les dernières infos pollution du jour. Regarde à Courbevoie, tu vas voir. Courbevoie, c'est juste à côté de Paris. C'est d'où on fait le morning tous les matins. Là. Alors, une compile qui nous amène dans toute la France. On va aller où? Et dans le monde entier, d'ailleurs, aussi. Hein.
12: Oui, on va commencer par un avion, tiens, entre la Suisse et l'Angleterre. Un vol qui devait relier Londres à Zurich. Et quelques minutes
0: minutes après le début du trajet. Les pilotes n'ont pas pris de risque, ils ont fait demi-tour. Une odeur pestilentielle dans tout l'appareil, mais vraiment horrible.
11: Il y a un mec qui a pété.
0: Alors attends, je t'explique, hein, c'est arrivé jusqu'au cockpit. Alors les pilotes, bien sûr, ont appliqué le principe de précaution. Ils ne savaient pas d'où venait cette odeur, donc ils ont demandé un atterrissage d'urgence.
11: Un atterrissage.
0: Et finalement, on sait d'où ça vient. Il y avait des chaussettes sales dans le cockpit qui puaient.
11: Ah ouais, un cockpit, ça veut dire qu'il y a des pilotes qui puent des pieds.
0: C'est ça.
11: Ouais.
0: Voilà. Les passagers ont été obligés de passer une nuit à l'hôtel pour prendre le vol suivant. Et d'ailleurs, ils n'ont même pas été indemnisés malgré la réclamation qu'ils ont faite.
11: Ah oui.
0: Non. Que dalle.
11: C'est ouf. C'est ouf. Parce qu'un avion, c'est grand. Pour que ça passe du cockpit à toute la salle.
0: Je te jure.
11: À la place numéro 2, une histoire qu'on vous avait racontée, c'est marrant, c'est dans le Tarn que ça s'est passé. Une habitante d'une petite ville, un petit village, a fait une crise de nerfs et a porté plainte à cause de la fête du village. Parce qu'à la fête du village, ils cuisinaient des saucisses. Ouais. Et elle était juste au-dessus du stand de saucisses.
4: Ça puait chez elle.
11: Donc elle se récupérait toutes les odeurs des saucisses grillées. Alors c'est vrai, quand t'as envie d'en manger, ça sent trop bon. Quand t'es chez toi, c'est un peu relou. C'est moi, il y a le gérant du restaurant qui dit j'en ai marre maintenant, je suis démotivé, je fais des saucisses, elle est pas contente. Le maire a pris la défense du gars là.
4: Ah ouais.
11: Et il a dit, les gens ont toujours quelque chose à dire. Si on faisait pas de fête du village, ils gueuleraient parce qu'il se passe rien. On fait une fête du village, les gens gueulent parce que ça sent la saucisse. C'est vrai, les gens râlent tout le temps.
4: Non mais ils peuvent mettre la saucisse ailleurs que devant.
11: Alors on sait pas s'il va continuer son activité. On saura ça à la prochaine fête du village.
0: Ouais.
11: Voilà. Et notre compil spécial qualité de l'air.
0: On se termine au States à la place numéro 1 avec un assistant pédagogique, rien que ça. Nous sommes dans un lycée qui a été interpellé. La raison, il a utilisé un spray qui imite l'odeur de paix dans tout l'établissement scolaire.
11: Il est rigolo, lui.
0: Les élèves et les profs étaient incommodés, bien sûr, par cette odeur nauséabonde depuis plusieurs semaines, d'ailleurs. Personne ne savait d'où ça venait. Il y a eu pas mal de jeunes lycéens qui se rendaient à l'infirmerie. Ils avaient des maux de tête, ils avaient envie de vomir, des vertiges.
11: C'était toxique, le truc, en plus.
0: C'était toxique. Donc, des agents spécialisés, le FBI, est venu enquêter, vérifier que ce n'était pas une attaque chimique. Finalement, pas du tout. C'était donc cet assistant pédagogique qui s'amusait, dès que tout avait le dos tourné, à asperger son spray d'odeur de paix, donc l'ensemble du bahut. Il a été confondu grâce à la vidéosurveillance. Bien sûr, il a été viré depuis.
11: Ah ouais, c'est dommage, il est rigolo.
0: Il prenait le spray, tu vois, au niveau des bombes d'aération.
11: En général, c'est les élèves qui font des petites blagues comme ça.
3: Ah, attends, mais on vient de découvrir un talent de Rémi là.
4: Parce que Rémi vient de nous faire le cheat.
3: Attends, refus le spray.
11: Vas-y. C'est le bruit du spray,
3: c'est impressionnant.
0: Ah ouais.
11: Bravo Rémi, on va voir si on est aussi bon pour les paris Winamax.

0: match Manchester City, PSG, tu le mets sur qui?
1: Alors moi je mets les deux équipes marquent et Cherki décisif.
0: Ok, ça nous fait donc un pari à
2: 215 euros.
3: Wow, pas
0: 215
3: mal.
0: Euros.
3: Bien. Gagnant, gagnant, ça sent bon.
2: Belle analyse encore une fois.
0: Et Fred, Kizou, ouais. Si Cariol te le dit,
2: Madame Réalité,
0: c'est pas gagné, c'est pas gagné.
4: Sacré analyse.
1: Ouais, mais Cherki est chaud, Cherki est chaud.
0: Alors Cariol, tu mets quoi?
3: Victoire du PSG, but de Marquinhos.
2: 2300 euros.
0: Ah ouais, quand même.
3: Ah ouais, ouais, bah, ah ouais. Ça c'est claqué, c'est perdu ça.
0: Bah non, pas sûr. Alors, tu veux un pari perdant, Cariol? Écoute,
2: il y a suite Diffoul.
0: Il y a suite Team.
4: Moi, je vais mettre victoire de Manchester City et but d'un mec qui s'appelle McDo.
2: Alors, c'est pas McDo, c'est Macaïdou.
0: Oui, c'est
4: ouais, mais ça s'écrit presque comme McDo.
0: D'accord.
2: Toujours pour 550 euros.
0: 550 balles pour Team. Bon, vous voulez le pari gagnant, enfin,
5: évidemment,
0: il arrive.
5: Évidemment, le pari gagnant.
0: Le pari gagnant, le voici, le voilà. Vous voulez gagner. Parier sur victoire du PSG, ça peut paraître surprenant, mais victoire du PSG, ouais. Et but de Ousmane, but de Dembélé.
5: Ouais.
0: C'est mon pari gagnant, à votre surprise, j'imagine.
4: Général,
2: bah oui, on est tous très choqués, franchement.
3: Oui, bah, alors,
2: tu joues pour 410 euros.
0: 410 euros, c'est ouais. Les paris Winamax du jour. Bah, on te souhaite bonne chance, Fred de Montauban, supporter marseillais.
1: Merci.
0: Alors, on te fait des gros bisous.
2: Salut.
0: Et dans un instant, on vous offre, tiens, envoyez 13 au 720, on vous offre votre PS5 Pro, plus. Votre GTA 6, mais oui, vous gagnez tout ça sur Skyrock juste après le zap du morning. Écoutez bien, ça s'est passé depuis ce matin 6h.
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0: Le moment malaisant que vous avez vécu, Rémi, moment malaisant que tu as vécu.
7: Il y a dû en avoir pas mal. Un jour, j'ai sauté du train.
3: Hein?
0: Mais pourquoi?
7: Parce que je voulais pas me faire contrôler, j'avais pas de billet, j'étais jeune.
4: Mais t'es un aventurier?
0: Ah, tu t'es fait mal.
7: Je me suis cassé l'épaule.
0: Ah oui, donc c'est un moment très malaisant. Surtout quand il faut que tu l'annonces à tes parents.
7: Ouais, de ouf.
0: Tu leur as dit comment? Tu leur as dit la vérité ou pas?
7: Ah oui, j'aurais dit la vérité.
0: J'avais pas de ticket, j'ai sauté du train.
7: Ils m'ont dit t'es sacrément con.
0: Ah bah oui, c'est bien. Alors, Bastien, un objet qui te dégoûte un peu, un objet sale. C'est quoi?
8: Alors moi c'est les brosses des toilettes quand tu vas ailleurs que chez toi.
5: Ils sont sales.
8: Et ben tu dis, ben même le manche, tu dis il y a peut-être potentiellement des gens qui ont pissé dessus.
0: Je n'utilise jamais cet appareil. Même chez moi j'ai du mal.
3: Tu laisses les traces toi?
0: Ben, j'ai pas de traces moi.
3: Oh.
0: Non, moi je fais ça proprement.
3: Ah ouais, clof, comme ça parfait.
0: Clof, comme ça parfait.
9: Une affaire qui aura duré plus de 30 ans, la justice américaine estime avoir mis un point final, ça y est, au meurtre de Tupac en 96 à Las Vegas. Dwayne Davis, ancien chef d'un gang de Los Angeles, a été condamné il y a quelques heures. Il restera au minimum 40 ans en prison et vu son âge, il ne devrait plus jamais sortir. La sœur de Tupac a déclaré cette nuit, et elle parle rarement, qu'il mérite chaque minute de sa peine pour ce qu'il a fait au monde.
0: Et Tupac, c'est ça.
9: Ouais.
0: 30 ans pour avoir le fin mot de l'histoire.
9: Ça y est.
0: Combien y a-t-il de bactéries différentes sur les écrans de nos téléphones? Je vais vous dégoûter de votre téléphone.
8: 7000
0: de bactéries différentes.
2: Ah ouais.
0: Ouais, Rémi, je pense que le téléphone, il est pas super.
7: Bah, si, il y aura du caca dessus. Lingette, moi. Je vous ai jamais vu ici nettoyer vos téléphones aux lingettes.
3: Tout le temps, en fait.
2: Alors, si,
7: je vous ai jamais vu le faire.
3: Tu rigoles, on fait que ça, nous.
2: Ouais, j'avoue.
7: Vos ordinateurs,
2: tous
0: les matins, on nettoie.
7: Vous parlez, mais vos affaires, elles sont sales. Hein.
0: Bon, 7000 bactéries. C'est l'heure de faire péter la banque avec vous. Un auditeur en or, une auditrice en or. Faut répondre le plus vite possible.
3: Ouais.
0: Celui qui est le plus près de la top réponse gagne. Que peut-on dire à la fois après un repas et après avoir fait la bourre? Génial cette question.
10: Qu'est-ce que c'est bon?
0: Tu dis quoi, Jérémy?
10: Merci.
0: Ça fait partie des top réponses.
2: Merci, moi aussi bien.
0: Reportage hygiène là tout de suite sur Skyrock. Les équipes de TF1 ont piqué le téléphone d'un journaliste de la rédaction de TF1 pour faire des prélèvements sur l'écran.
11: Donc là, je vais prélever les bactéries de surface pour essayer de décrocher l'intégralité des bactéries qui peuvent être présentes.
0: Et vous allez voir le cracra. Et résultat,
12: toutes les surfaces sont contaminées par des matières fécales. Non. 8 traces différentes.
0: 8 caca, 8 caca différents.
2: Bravo, ça se trouve, il y a quelqu'un de Gilles Boulot sur le téléphone.
0: Ouais, peut-être.
2: Ah, la classe.
0: Et vous allez gagner Astérix, votre séjour au parc Astérix. Vous le gagnez tout au long de cette semaine. Et vous aurez en plus la possibilité d'envoyer 3 personnes avec vous. Donc c'est pour 4. Le séjour est à gagner. Vous avez l'hôtel, on vous paye tout. Vous voulez jouer avec nous et vous allez répondre à la question que je veux.
2: Ah ouais, tout ça. C'est bien ça.
0: Vous allez...
2: Franchement, c'est ça
0: mercredi.
2: Rêve, hein.
0: J'ai toujours un peu de mal le mercredi, vous avez
3: wow.
0: Oh, t'es un tombeur, toi, non? T'as une voix de beau gosse.
13: Ça va. Bah après, moi, j'ai un contexte qui fait que j'ai eu plusieurs occasions, on va dire.
0: D'accord, t'es à combien, body count?
13: Je suis à 36, moi.
2: Wow, wow.
5: Comptez, quoi.
2: Ah ouais.
0: 36, boum, boum, boum.
3: Pas mal.
0: Combien d'histoires sérieuses?
13: Une seule.

0: Toi, t'es un tombeur, toi.
1: On a le même âge et on a presque 36 de différence de body count.
0: C'est ouf. Le sujet qu'il faut aborder si vous voulez vous embrouiller avec les gens qui vous entourent.
2: Ok.
0: Il y en a plusieurs. C'est quoi les sujets qu'il faut aborder avec.
2: L'argent.
0: Ouais, l'argent. Avec les gens qui vous entourent. On peut s'embrouiller à cause de l'argent. Je pense pas que ce soit un des principaux sujets.
2: Alors, sinon, la politique.
0: La politique, oui, c'est vrai.
1: Tu peux la religion. Oh, mais la politique, avec tes potes, tu peux en parler. Souvent, tes potes avec des gens qui sont d'accord avec toi.
2: Non, tu peux être pote avec des gens qui sont pas d'accord avec toi, c'est ça la diversité.
3: Ah, regarde, Tim, tu vois tes reines et pourtant je suis pote avec toi.
0: Elle est super, elle va vous faire craquer, les gars.
4: Mon meilleur conseil pour réussir un date, c'est d'être tactile avec la personne. Parce qu'en fait, si on est pas tactile, ça donne l'impression qu'on n'a pas envie, qu'on est forcé d'être là. Et ça crée pas de proximité. Ouais, bah, attraper par le bras, un peu caresser. Tu me prends par le dos, tu me caresses par le cou, ce genre de choses. C'est ça la tactilité. Ouais. Donc, soyons tactiles, ne soyons pas timides et cassons la vitre qui entre.
0: Exactement, t'as bien dit, c'est super.
2: D'ailleurs, j'ai des informations à ce propos. La grippe, elle est pas encore arrivée. Donc, j'ai demandé à mon médecin, a priori, c'est bien le Covid que j'ai eu la dernière fois. Parce que je lui ai demandé une prise de sang.
3: Ah bah c'est bien de le dire maintenant.
1: Après avoir tous contaminé, c'est bien.
3: Contaminé tout le monde. Ce matin, je dois venir vous vacciner.
5: Ah, vous devez vous tromper de numéro.
3: Ah non, mais madame, ça y est, c'est parti. Vaccination contre la grippe, contre le Covid.
5: Qui c'est que vous appelez là?
3: Ah bah c'est vous, madame. Sinon, je vous appellerai pas.
5: Comment je m'appelle?
3: Ah ben, vous vous appelez Madame Schnick-Nouchny.
5: Madame?
3: Madame Schnick-Nouchny.
5: Eh non, c'est pas ça.
3: Ah, c'est pas ça.
5: Ben
3: t'as été bizarre en même temps.
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6: C'est Skyrock.
0: C'est Skyrock, et là, je peux te le dire, Benjamin, t'as gagné ce matin, en direct sur Sky, 1 500 €. Bravo, Benjamin.
7: Bravo, ouais, Benji.
0: Bravo. Ouais. Pour gagner, il faut me dire, quelle est votre radio préférée, Mourad?
6: C'est... Skyrock.
0: Alors je vais te poser mieux la question parce que t'es sympa comme tout, t'as gagné 1 500 €. Donc quelle est ta radio préférée, Mourad?
6: Skyrock.
0: Et tu gagnes 1 500 €.
7: Mourad.
0: Et voilà, 1 500 € pour Mourad de Caen, 1 500 € pour Benjamin de Tours. Et maintenant, c'est parti, c'est l'heure de vous offrir sur Skyrock votre PS5 Pro et votre GTA 6. Vous avez envoyé 13 au 7 20 20. Vous avez bien fait, continuez toute la journée, ça va tomber. On appelle qui?
3: On appelle Mélio.
6: Allô?
0: Mélio, on a tiré au sort ton numéro. Salut Mélio.
6: Ouais,
0: salut
6: Mélio. Ça va l'équipe?
0: Bah écoute, ça va bien Mélio. T'habites où?
6: Moi j'habite dans le 91 à Mennecy.
0: Eh bien, Mennecy. Écoute bien ce qui va arriver à la maison.
8: GTA 6 avec la PS5 Pro qui va avec.
0: GTA 6, la PS5 Pro. Bravo, t'as bien fait d'envoyer 13 au 7 20 20 et t'es inscrit pour les 13 000 € de vendredi, Mélio.
6: Bravo. Ah, j'espère. Bravo, merci, bien joué. L'équipe. Vous gérez, vous déchirez.
0: C'est toi qui as géré ce matin, Mélio. Bravo. À Mennecy, ça arrive. GTA, tu kiffes?
6: Ah, j'adore, j'attends ce jeu depuis.
0: Et tu pourras jouer le premier jour avec le jeu. On va t'envoyer les codes, tu pourras jouer avec le jeu. Et t'as une chance de plus, parce qu'on va t'envoyer avec la PS5 là. Street Fighter, le film Skyrock qui sort aujourd'hui. Gros film Sky. Aujourd'hui, 4 places de ciné pour toi, tu iras avec qui tu veux. Bravo.
6: Yes, merci l'équipe, vous êtes au top. Franchement, vous êtes au top.
0: Et bah bravo à toi.
1: C'est toi, t'es au top.
0: Street Fighter, GTA 6 et la PS5 Pro. Et Fred dans la radio sur Skyrock jusqu'à midi, c'est pas beau la vie?
1: Parfait.
0: Ah ça. Ah Fred.
1: Ah ça.
2: Ah bah elle est
1: ouais, grave.
2: Plus que belle.
0: Ah, elle est belle la vie, Fredo.
2: Mais grave. Je crois qu'il nous entend pas.
0: Allô Fred.
3: Ah tu crois,
0: Ouh Fredo.
2: Voilà, on a oublié d'appuyer sur le bouton.
0: Bah j'ai oublié, comme un con bien sûr,
2: le
0: comme
2: bouton.
0: D'habitude.
1: Le fameux bouton.
0: Le fameux truc.
1: Le fameux.
0: Je sais pas pourquoi, je vous écoutais comme ça, j'étais bien détendu.
1: Et attentif.
0: Je me suis dit, ils ont fait de l'entretien de la table de mixage. Non, c'est moi, c'est vraiment moi. J'ai oublié d'appuyer sur le truc. Bon, là, Fredo, c'est à toi.
9: Mais voilà.
0: Jusqu'à midi, on reste avec toi. Le son de Skyrock, on est premier sur le rap. C'est parti toute la journée. Ce soir, 20h, Planète Rap. Et ça déchire, Planète Rap, cette semaine.
9: Avec TKS2G.
0: Ouais, TKS2G dans Planète Rap. Et puis nous, dès 21h, ça déchire aussi. Hein. 21h minutes tous les soirs. Bisous, Fred. Bisous à vous. Et demain, le morning, évidemment, dès 6h. Bonne journée à vous.
9: À toutes.
1: Ciao, ciao.
9: Salut.
0: Ciao. Alors, on l'avait promis, c'est bien que tu le mettes.
9: Mais bien sûr.
0: Eh oui.
9: J'ai entendu tout à l'heure. PLK qui est en concert ce soir, c'est ça hein?
0: Demain soir.
1: Demain soir.
9: Ouais. À Poitiers, oui, je
0: vous entends. Et après, il ira à Nantes après-demain. Après-demain.
9: La grosse tournée Skyrock.
0: Et après-demain. Voilà. Bisous, Fredo.
9: Ciao.
0: Salut, ciao.
1: Ciao.
9: Et à toutes.
0: À tout à l'heure.
9: C'est parti avec le son de Skyrock, en effet, PLK.

0: Mauvais Joe aussi avec Maladie sur Skyrock, ce sera juste après. 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

0: Jack Harlow avec Love In On Me à l'instant sur Skyrock et à 10h moins le quart. Bon mercredi à vous tous, on va vite revenir dans un instant. Le retour du son, ce sera avec Leto et Pineapple, ça arrive.
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0: Et puis, nouveauté Skyrock, c'est Joker qu'on écoutera avant 10h sur Skyrock. Ah, peut-être que la musique vous dit quelque chose. Le morceau en tout cas s'appelle Nouméa et vous l'avez compris, ils ont samplé, il a samplé Indochine sur ce morceau Nouméa. Écoutez avant 10h sur Skyrock.
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8: La météo à Marseille, dans les Bouches-du-Rhône, encore du soleil et un ciel bien bleu sur le département. Des nuages très fins et discrets ce matin, mais bon, vraiment histoire de décorer. Des petites brumes par endroits qui se sont dissipées, pas d'inquiétude pour cet après-midi. On va conserver de très belles conditions. Voile nuageux toujours présent, mais sans aucune conséquence. Ce sera du pareil au même demain, avec un temps encore parfaitement lumineux. Les températures cet après-midi, 23 à Marseille et à Vitrolles, 24 à La Ciotat, à Istres et à Martigues, 25 à Aix, à Aubagne et 25.

sur Skyrock, on écoutait Tiercola avec Mélo décalé sur Skyrock. Et tout de suite, on va repartir sur une nouvelle heure de son. J'espère que tout va bien. On est reparti avec Pilé. C'est le morceau de Mauvais Joe. Il y aura le nordiste Ben PLG et son morceau Histoire sans fin. Une dédicace à nos amis nordistes. Ça a été compliqué, la ronde Champions League entre Lens et Lille. Voilà, force à vous. PSG qui joue ce soir. On suivra ça dans la radio libre de Difool ce soir à partir de 21h sur Skyrock. Et on écoutera donc Ben PLG dans quelques minutes. Aya Nakamura avec son morceau La Pétasse. Ça arrive aussi juste après.

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0: Cario, à venir aussi Tame Impala Loser sur Skyrock, ainsi que Vakra et la Rafeuse.
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Niska à l'instant, Little Boy, Mimi KDS, Allo Doudou, c'est ce qu'on écoutait à 11h30 sur Skyrock. Dans 30 minutes, vos dédicaces sur Skyrock, et là c'est évidemment reparti avec du son. Côte à la hausse, c'est le morceau de Boost qu'on va écouter tout de suite. Gims, Vive la monnaie avec Monsieur Mauvais Joe de Triangle des Bermudes. Et puis PLK avec Pocahontas, ça arrive sur Skyrock.

l'instant sur Skyrock, midi moins le quart. Je vous retrouverai tout à l'heure entre 20h et 21h pour le Planète Rap avec TKS 2G. Ce sera ce soir entre 20 et 21 sur Skyrock. Dans 15 minutes, il y a vos dédicaces. Et on revient vite avec Mauvais Joe et Pilet.

0: Pile a écouté Ronisia aussi, et pas toute seule sur ce morceau avec ses copines Meryl, avec Shai. Le morceau c'est Cuenta et ça arrive avant midi.
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3: La météo à Marseille, dans les Bouches-du-Rhône, encore du soleil et un ciel bien bleu sur le département. Des nuages très fins et discrets ce matin, mais bon, vraiment histoire de décorer. Des petites brumes par endroits qui se sont dissipées. Pas d'inquiétude pour cet après-midi, on va conserver de très belles conditions. Voile nuageux toujours présent, mais sans aucune conséquence. Ce sera du pareil au même demain, avec un temps encore parfaitement lumineux. Les températures cet après-midi, 23 à Marseille et à Vitrolles, 24 à La Ciotat, à Istres et à Martigues, 25 à Aix, à Aubagne et 26 à Trètes.

0: Ronisia, Shai, Meryl sur le même morceau, c'était Quenta à l'instant sur Skyrock. Il est presque midi. Mehdi, comment ça va?
1: Eh ben, ça va super bien. Salut Fred, salut à tous. C'est parti pour les messages en direct, les dédicaces jusqu'à 16h exactement. Le coup d'envoi maintenant. Fred, toi tu reviens ce soir, Planète Rap.
0: Évidemment, ce soir entre 20 et 21 avec TKS 2G. On se régale avec lui tous les soirs et son projet qui s'appelle Tonight.
1: Depuis lundi et jusqu'à vendredi inclus, bien sûr. Ciao Fred, à ce soir.
0: Ciao, ciao.
1: Allez, bonne journée, bon mercredi, bienvenue à l'écoute de Skyrock, Urban Music non-stop toute la journée. Avec vos messages, vos dédicaces que vous faites passer avec l'appli Skyrock FM. Le standard aussi est ouvert, 01 53 40 30 20. À vous de jouer. 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Pour la suite du son, on écoute Timal Sicario, Teddy Swims aussi arrive. Et puis le son numéro en France actuellement, Vakra avec la rafleuse pour Fille à Papa. Let's go!
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0: Le nouveau son de Tiakola avec Théodora en duo. On va l'écouter, la Nocturne sur Skyrock. C'est extrait du dernier projet de Tiako qui est numéro 1 des ventes d'albums en France. Mauvais Joe arrive avec Maladie. On va l'écouter sur Skyrock avec Ben PLG aussi, un extrait de son dernier album, très bon album d'ailleurs. Le duo avec Mathilde pour Histoire sans fin. Et puis Jules aussi arrive avec Phénoménal sur Skyrock, avec les messages en direct aussi que vous laissez. Les dédicaces midi 16h tous les jours. Le standard 01 53 40 30 20. Et puis l'appli Skyrock FM avec Abdel depuis Montbrison dans la Loire. Abdel qui fait une dédicace pour ses potes Eléa, Dylan et tous les secondes du lycée Borgard à Montbrison. À Montbrison avant les vacances. Encore deux jours à tenir, c'est son message. Et ouais, jeudi, vendredi, après vacances de la Toussaint, vous allez pouvoir kiffer, profiter, vous reposer, faire la fête, tout ça, tout ça. Les dédicaces pour les lycées, les collèges, qui vous voulez, on vous attend. L'appli et le standard, avec les cadeaux aussi.
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Carole G à l'instant sur Skyrock, Urban Music non-stop toute la journée. Ça continue avec le son de Rosalia Besso qui arrive dans un instant. Écoutez de Rosas aussi avec Delichosa et Aina Kamura tout de suite son dernier son. C'est la pétasse sur Skyrock.

0: vient de la région lyonnaise. Il s'appelle Rosa, si on va l'écouter dans le OT Skyrock avec Deliciosa. Ce soir, je suis un peu éméché, j'ai mélangé vodka, pineapple. On va écouter Leto pour la suite du son. Leto avec Pineapple sur Skyrock et puis Boost aussi à venir avec Côte à la Hausse, avec les dédicaces que vous laissez avec l'appli Skyrock FM. Les collègues Boucher, dédicacés par Mélanie depuis Castres, notamment Baptiste et Joël qui vont se reconnaître, et tous ceux, toutes celles de la boucherie Bousquet à Castres, et puis Léo depuis Massy, lui dans l'Essonne, fait une dédicace pour ses deux potes Lucas et Marvin, et puis rajoute Allez Paris, le PSG qui va jouer ce soir, Ligue des Champions, deuxième journée de la Ligue des Champions, gros match hein, c'est l'affiche d'ailleurs de cette deuxième journée de Ligue des Champions, Manchester, Paris Saint-Germain, qu'on suivra notamment avec Zifoul et toute la team dans la radio libre à partir de 21h sur Skyrock.
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2: Toutes les actus de l'OM sur Skyrock, ça a été un peu le bazar hier quand même. Beaucoup de flou autour de la venue des supporters de l'Olympiakos demain. Bon, finalement, ils pourront assister au match de la Ligue Europa au Vélodrome. Tout déplacement avait initialement été interdit par la préfecture. Les supporters grecs ont finalement été autorisés grâce à l'arrivée de renforts policiers. Les autorités redoutaient des débordements en raison de la présence de supporters serbes et de tensions entre groupes de supporters. Marseille doit absolument se relancer sur un plan sportif après une lourde défaite contre le Beşiktaş, 4 buts à 1. Place bien sûr à gagner sur Skyrock.
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On va l'écouter Côte à la hausse à l'instant sur Skyrock, premier sur le rap toute la journée, premier sur les cadeaux aussi avec GTA 6 à gagner et la console qui va avec la PS5 Pro, tout ça en envoyant 13 par SMS au 72020. À vous de jouer, vous envoyez 13 par SMS au 72020 et on vous appelle en direct à tout moment pour la suite du son. Nouvelle heure qui débute maintenant. Courage si vous êtes au taf, dans les voitures, en train de nous écouter à la maison, peut-être tranquille. Voici le son de Mauvais Joe avec Pilé, enchaîné à Tamim Pala, on va écouter Loser. Niska aussi qui se prépare pour 3 concerts Skyrock exceptionnels en avril prochain au Stade de France. 3 concerts qui sont complets. On va l'écouter Niska avec Allo Doudou et puis un extrait du GT Explorer.

soir en tournée Skyrock partout en France. Jaja et Dinaz ont écouté leur nouveau son qui s'appelle Baraque le Bled. À l'instant sur Sky, premier sur le rap toute la journée et premier sur le cash aussi tous les matins avec Zifoul entre 6h et 9h30. Bravo et grosse dédicace à Benjamin qui habite à Tours et Morad qui habite à Caen. Ils ont gagné tous les deux ce matin 1500 €. On remet ça demain à partir de 6h comme tous les matins. On vous appelle, on vous demande quelle est votre radio préférée. Vous répondez Skyrock et vous aussi vous repartez avec 1500 € et même avec 13 000 € vendredi après-demain. 13 000 € en jeu à gagner dans le morning. Pour ça, vous envoyez 13 par SMS au 7 20 20. 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

Triangle des Bermudes. On va l'écouter, qu'on s'attache à l'instant sur Skyrock. Premier sur le rap toute la journée, ça continue avec le dernier son de Vakra. Très très bon, en duo avec la rafleuse. Voici Fille à Papa, enchaîné à Florida Whistle. Et puis Gambi aussi arrive. René Kiovila sur Skyrock.

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1: Gambi sur Skyrock, premier sur le rap, on va l'écouter. René Kaovila et la suite du son, c'est avec Mauvais Joe épilé. Et puis on va écouter aussi Quatalaos, Boost, le dernier son de Boost là, qui arrive avant 15h sur Skyrock avec les dédicaces que vous laissez pour les collègues de taf, pour les lycées, les collèges souhaiter un anniv, les clubs de sport aussi avec Damien depuis Ramonville en Haute-Garonne qui fait une dédicace pour ses potes Nico, Léandre et force aussi à tout le club de basket ASEI à Ramonville, force pour les matchs et l'entraînement. La suite du son donc avec Pilé, Mauvais Joe, Boost aussi et puis vos messages que vous envoyez avec l'appli Skyrock FM et puis le standard aussi au 01 53 40 30 20.
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4: Les trois sons les plus écoutés à Marseille dans les Bouches-du-Rhône, c'est le Top Stream, votre rendez-vous quotidien sur Skyrock. Eh bien, on prend les mêmes qu'hier et on recommence. La troisième place pour Tiakola et Théodora avec La Nocturne. Tiakola qui reste numéro 1 du Top Album France depuis 2 semaines. La Guy occupe la 2e position avec ce titre que vous avez découvert sur Skyrock.
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4: Des gains que nous propose le Marseillais qui continue de cartonner à l'échelle nationale. Un carton qui reste encore un petit cran en dessous.

son. On écoutait Côte à la hausse à l'instant sur Skyrock. Premier sur le rap toute la journée, premier sur les messages en direct aussi. Vos dédicaces que vous lâchez avec l'appli Skyrock FM et du son, on y retourne. Nouvelle heure qui débute maintenant avec Tiakola, Mélo Décalé. On écoutait PLK aussi en tournée Skyrock partout en France. PLK avec Pocahontas, le son de Simal aussi, Sicario. Et puis Tame Impala avec Jenny pour le remix de Dracula.

0: Et en bas de musique non-stop toute la journée sur Skyrock avec Dadju. On va l'écouter Rennes là à l'instant. Et Maladie de Mauvais Joe pour la suite du son. Mauvais Joe, Chéri Payosec, Viraken et puis PLK. PLK en classique, on écoutera demain. PLK en tournée Skyrock partout en France. Bon après-midi à l'écoute de Skyrock. Bravo, dédicace à Benjamin de Tours, à Morad de Caen. Les deux gagnants ce matin au jeu des 1500 euros. On va remettre ça demain évidemment avec Difool et toute la team. Entre 6h et 9h30 comme tous les matins, on vous appelle, on vous demande quelle est votre radio préférée. Vous faites comme Benjamin, comme Morad. Vous répondez Skyrock, à vous le chèque. 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

son d'Euronisia avec Meryl à l'instant, sans Skyrock et Shai aussi sur le son, le trio. Et on va écouter Quenta, Niska. Pour la suite, là maintenant, voici Allo Doudou, Niska en concert Skyrock en avril prochain au Stade de France. Trois concerts qui sont complets. Allo Doudou de Niska et Ben PLG juste après avec Mathilde. On écoutera Histoire sans fin en nouveauté Skyrock.

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nouveau son de Guy de Besbarran. Écoutez, je pense à toi à l'instant sur Skyrock à 16h. 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L'émission rap de référence tout à l'heure à 20h avec TKS2G, on l'a invité cette semaine.

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12: Toutes les actus de l'OM sur Skyrock, ça a été un peu le bazar hier quand même. Beaucoup de flou autour de la venue des supporters de l'Olympiakos demain. Bon, finalement, ils pourront assister au match de la Ligue Europa au Vélodrome. Tout déplacement avait initialement été interdit par la préfecture. Les supporters grecs ont finalement été autorisés grâce à l'arrivée de renforts policiers. Les autorités redoutaient des débordements en raison de la présence de supporters serbes et de tensions entre groupes de supporters. Marseille doit absolument se relancer sur un plan sportif après une lourde défaite contre le Beşiktaş, 4-1. Vos place bien sûr à gagner sur Skyrock.
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0: En soirée, ça va le faire, ça ou pas?
1: Ah oui, fort.
0: Joker à l'instant sans Skyrock. J'aimerais que tu danses dessus, c'est bon, c'est sûr.
1: L'instru, elle est fatale, Mehdi, quand
0: même. C'est vrai qu'elle est particulièrement très efficace.
1: Bon, ce qui va être efficace aussi, c'est ce que je vais vous offrir dans un instant.
0: Yeah. Ah, attention, ça sent le gros cadeau. Restez avec nous.
1: Restez connectés.
0: Et puis, on termine les dédicaces avec les étudiants. Tiens, l'honneur, Nassim depuis Avignon. Il fait une dédicace pour ses potes. Il y a Chloé, Timothée et tous les étudiants en master d'ingénierie de l'Université d'Avignon.
1: Et c'était le dernier message en direct de ce mercredi après-midi.
0: Avant de vous retrouver demain à midi. Ciao à tous, à demain.
1: Ciao, Mehdi, à demain.

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1: J'entends mauvais gens par-ci, mauvais gens par-là. En vrai, tout ce que tu dois retenir, c'est que l'Undertaker 2, ça sera la plus belle chose que tu vas écouter cette année, papy. En attendant, tiens ça.
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0: Fetty Wap. Tous les numéros 1 dans le 16-20 sur Skyrock. Et là, c'est un 16-20 légendaire qui s'annonce, puisque je vous l'ai annoncé il y a quelques minutes. Je vais vous offrir avant 20h votre jeu GTA 6. 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Mais oui, on va rendre quelqu'un heureux là en direct sur Skyrock. Timal, Sicario, Mauvais Joe aussi pour Maladie. Non, c'est Pilé, ouais. Pilé qui arrive sur Skyrock.
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0: C'est Skyrock avec Mauvais Joe pilé.
1: Pour ceux qui viennent d'arriver à l'instant sur Skyrock, sachez qu'on est la radio qui vous offre la PS5 Pro et GTA 6. Alors, vous avez bien entendu, je sais qu'il y a des millions de fans de GTA 6 qui attendent ce jeu depuis si longtemps. La PS5 Pro qui est introuvable actuellement, on vous offre tout ça là avant 19h. Ça arrive très vite, dans 2h on fait le tirage au sort. Vous avez juste envoyé un chiffre, le chiffre qui va vous porter bonheur et chance, là c'est 13. 13 par SMS au 72020. Tout le monde peut gagner. Ouais, vous en train d'écouter la radio, vous pouvez tenter votre chance. On s'attache ou quoi? Triangle des Bermudes sur Skyrock. Et derrière, on envoie Vakra la rafleuse, Fia Papa, énorme morceau. Il y aura aussi un 50 Cent à l'ancienne dans pas longtemps, Candy Shop sur Skyrock.

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Et Skyrock, c'est devenu le single d'or le plus rapide de 2026. Vakra, la rafleuse, fille à papa, direct, très efficace. Est-ce qu'on serait pas un énorme classique de Monsieur 50 Cent? En plus, ça y est, le film Street Fighter vient de sortir. Il joue dedans, 50 Cent. Il joue Balrog, c'est en salle avec Skyrock. Allez vous éclater au cinéma, là, pour aller voir 50 Cent. Street Fighter au cinéma. Et Candy Shop à l'ancienne. Un bon vieux 50, là, sur Skyrock. Et après, c'est le tout nouveau son d'L2B, Cyber Tesla. I take it.

0: Quel classique! Quel morceau, quel talent! 50 Cent, Candy Shop sur Skyrock.
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0: Après un classique, une grosse nouveauté avec le groupe de référence L2B, Cyber Tesla, nouveauté Skyrock.

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0: Skyrock, premier sur le rap avec Boost. À l'instant, on va écouter Côté à la hausse. Je mets à votre place. Je pense à toutes celles et ceux qui sont très fans de GTA 6, qui attendent ce jeu depuis des années. Parce qu'on dit que c'est le jeu de la décennie, mais en réalité, c'est le jeu du siècle. GTA 6, on va pleurer. Je pense que franchement, tout le monde va faire un arrêt maladie pendant une semaine quand ça va sortir. Bon, en tout cas, prenez de l'avance sur tout le monde, puisqu'on va vous offrir le jeu là. Dans même pas deux heures, je vous offre GTA 6 avant tout le monde sur Skyrock. Je rajoute la PS5 Pro. C'est très compliqué, c'est très chaud actuellement pour avoir une PS5 Pro, pas sur Skyrock. La console et le jeu, événement dans moins de deux heures. 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Pas compliqué. Vous prenez le portable, vous envoyez le chiffre 13 par SMS. 13 au 7 20 20. Et dans moins de deux heures, vous êtes sélectionné. Toutes celles et ceux qui s'inscrivent sont dans le tirage au sort, ok? 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C'est pas des mythos. On va revenir avec Mauvais Joe, Maladie, Yoro Siriana, Don't Stop the Music à l'ancienne. Classique juste avant 17h.
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9: L'agenda de Marseille et du 13. Allez, encore quelques petites semaines de patience. Grosse tournée d'Orelsan qui passera très bientôt par le Dôme.

pour l'entendre sur scène. Rendez-vous les 2 et 3 décembre. Si vous avez déjà vos billets pour les dates des 24 et 24 mars, hein, 24 et 25 mars, les dates qui ont été annulées, eh bien aucune inquiétude, ça reste valable à 100%.

Skyrock, je sais que 100% des auditeurs ont bougé la tête ou ont dansé sur Don't Stop the Music, Rihanna à l'ancienne. Le classique de Riri sur Skyrock. Vous imaginez en train d'écouter la radio, là vous écoutez Skyrock en terminant la journée. Et en plus vous avez votre jeu GTA 6 en face de vous, votre console PS5 Pro à la maison. Ça serait pas le package parfait ça? Skyrock, le jeu, la console, vous inquiétez pas, ça sera pas un rêve, ça va devenir une réalité pour vous, là, pour un auditeur de Skyrock, dans moins de 2 heures. Non, pas toi Alice. Si quelqu'un qui travaille avec nous qui veut la console, tu l'auras pas. C'est pour un auditeur de Skyrock, t'as pas le droit de jouer, c'est interdit, c'est illégal. Vous envoyez votre chiffre, le chiffre qui va vous porter chance, 13 par SMS. 13 par SMS au 720 avant 19h. Je vous lâche GTA 6, je vous lâche la console, la PlayStation 5 Pro, elle sera pour vous. 13 au 720, vous avez 1h45 avant le tirage au sort, c'est très précis. Il est tôt pour repartir. Chérie Pie, il y aura aussi Niska sur Skyrock. Et bon, un mauvais jour arrivera dans le

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Cet homme sera responsable du séisme au moment où vous aura prévenu plusieurs mois en avance. 9 avril, 10 avril et 11 avril 2027, Niska va enchaîner 3 stades de France avec Skyrock. On va l'écouter à l'eau doudou sur Skyrock. Je vous adore Skyrock, je veux trop la PS5. C'est Lana qui a envoyé le message sur le skyrock.fm. Je te comprends Lana, de toute façon faut s'inscrire hein. Dans 1h30, c'est tirage au sort en direct PS5 Pro au programme et le jeu GTA 6. Comment faire pour le gagner? Vous envoyez 13 par SMS au 720, c'est le chiffre qui va vraiment vous porter chance. Dans 1h30, tout le monde peut gagner. Dja et Dinas sont là sur Skyrock, ils sont en grosse tournée là. Dja et Dinas, Baroque Blade, et derrière c'est Gims, Mauvais Joe, Vive la Monnaie.

0: Je connais quelqu'un qui va dire vive la monnaie. C'est l'auditeur ou l'auditrice qui va gagner 13 000 balles vendredi en direct chez Difool. Parce que dans tous les cas, aussi bien pour gagner les 13K vendredi que la PS5 Pro et le jeu GTA 6, il faut envoyer le chiffre 13. Hein. C'est le chiffre qui a vous porté chance. Ça fait 13 ans, 13 piges qu'on attend GTA 6. Ben là, vous allez pouvoir gagner soit le cash, soit le jeu. Le jeu et la console, en tout cas, c'est dans 90 minutes le tirage au sort. Donc vite, vite, 13 par SMS pour s'inscrire au 7-20-20. Tiakola arrive. La radio des numéros 1, c'est Skyrock. Le numéro 1, c'est lui. Tiakola arrive. On va aussi payer la cuenta. Le trio féminin. Ronisia, Meryl, Shai, c'est la suite du son sur Skyrock.
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elle gouverne. Elle était princesse, maintenant elle est reine de France. C'est avec ce morceau qu'elle a explosé de fou. Il y avait Comportement aussi, il y avait le morceau avec Fababy aussi. Jaja, c'était énorme. Aya Nakamura sur Skyrock, tous les numéros 1 dans le 16 ans pour terminer cette journée. C'est

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1: J'entends mauvais job par-ci, mauvais job par-là. Envoie tout ce que tu dois retenir, c'est que l'Undertaker 2, ça sera la plus belle chose que tu vas écouter cette année, papé. 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

0: Mauvais Joe, l'ambianceur de 2026, on va l'écouter, c'est comme ça qu'on termine la journée. C'est vraiment un kiff de vous accompagner, hein. Chaque jour vous terminez la journée. Ceux qui taffent, ceux qui travaillent dur, courage à vous, hein, après les cours avec le son de Skyrock. Franchement, bonheur d'être avec vous chaque jour entre 16h et 20h, et encore mieux de vous offrir des cadeaux dans moins d'une heure. Vous allez être récompensés, franchement, ça va être Noël avant l'heure. On a beau être en octobre, avec deux mois d'avance, on fête Noël, puisque je vais vous rajouter votre console PS5 Pro. Et en plus, le jeu le plus attendu de la décennie, GTA 6, je vous l'offre. Vous vous rendez compte? La console, le jeu dans moins d'une heure. Pour gagner, vous envoyez 13, hein, pour vous inscrire. 13 par SMS au 7-20-20. Évidemment que tout le monde peut tenter sa chance. J'espère vraiment récompenser quelqu'un qui mérite, hein, quelqu'un qui attend le jeu depuis des années. Timal, Sicario, c'est la suite du son classique d'Ariana Grande aussi, avec The Weeknd, Love Me Harder. Aime-moi très très fort, hein. Ouais, c'est prévu juste avant 18h sur Skyrock.
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7: Les trois sons les plus écoutés à Marseille dans les Bouches-du-Rhône, c'est le Top Stream, votre rendez-vous quotidien sur Skyrock. Eh bien, on prend les mêmes qu'hier et on recommence. La troisième place pour Tiakola et Théodora avec La Nocturne.
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7: Tiakola qui reste numéro 1 du Top Album France depuis 2 semaines. La Guy occupe la 2e position avec ce titre que vous avez découvert sur Skyrock.
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7: C'est des gains que nous propose le Marseillais qui continue de cartonner à l'échelle nationale. Un carton qui reste encore un petit cran en dessous.

Beyond sur Skyrock avec Love Murder et avec The Weeknd aussi. Il est 18h tout pile, vous écoutez Skyrock, bah, bienvenue. En plus, franchement, vous tombez vraiment bien. Franchement, bougez pas parce que dans moins de 45 minutes, vous avez une PlayStation 5 Pro qui va tomber pour un auditeur ou une auditrice. Et le jeu GTA 6, franchement, c'est un rêve. GTA 6 avant tout le monde, la PS5 Pro qui est introuvable. Et ben, bah, je vous lâche les deux cadeaux là dans moins de 45 minutes. Mode d'emploi pour s'inscrire, mode d'emploi pour gagner. Même ceux qui disent, mais non, mais ça marche pas votre truc là, c'est de la triche et du mytho, je vous jure que non. Une fois que vous avez envoyé le chiffre 13, vous êtes dans le tirage au sort. Ok, 13 par SMS au 7-20-20, on y croit. Je suis actuellement en train de croiser les doigts des pieds aussi dans le studio pour vous. Et j'espère récompenser vraiment un auditeur ou une auditrice qui aura du mérite. 13 au 7-20-20, vous avez 45 minutes, ça part. Nouvelle heure de son, pilé de mauvais Joe, t'es mime pas là derrière.

Apple sans Skyrock avec modération. Hein. Je vous vois là, aux éditeurs de Skyrock, à faire vos apéros là, avec modération, les amis. Tous les numéros 1 sont dans le 16-20. Et plus que ça encore, puisqu'il y a de l'iPhone. Non, pas de l'iPhone, là, attention, c'est GTA 6 cette semaine. 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Ça approche. 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Là, c'est MJ Michael Jackson sur Skyrock.

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0: 7h16 et je vous pose une vraie question. Qui mérite? Parce que bon, gagner c'est une chose. Et franchement, ça sera la chance qui va vous porter dans moins d'une demi-heure avec le tirage au sort. Mais qui mérite de gagner vraiment le jeu GTA 6? J'entends ceux qui disent moi, mais pourquoi? Pourquoi vous devez gagner ce jeu avant tout le monde? Ce jeu qu'on attend depuis 13 ans. Franchement, j'espère que le ou la gagnante sera hyper heureux de gagner le jeu sur l'antenne, ne serait-ce que pour toutes celles et ceux qui ne le gagneront pas. En tout cas, on va sélectionner un auditeur en direct là dans moins de 30 minutes. 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Bobby Joe Maladie arrive. Aya Nakamura aussi. C'est Skyrock.
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0: Tonight, c'est aussi le nom de l'album de TKS de G. Dans Planète Rap entre 20h et 21h. Avant de passer au live quand même, je l'avais promis en début d'émission, je me tourne vers toi pour les dossiers. Les dossiers de TKS, qu'est-ce qu'on doit savoir sur lui absolument et peut-être ne pas savoir?
1: En vrai...
2: C'est belle, quoi.
1: J'ai peur de parler maintenant.
0: Ne le regarde pas, ne le regarde
1: J'ai
0: pas.
1: J'ai peur de parler.
2: Moi, je te fixe.
1: Non, je connais. Non, dossier, quel type de dossier, bah, en vrai?
0: Un petit souvenir qui t'a bien fait rire avec lui, un petit moment.
1: Un petit souvenir qui m'a fait rire avec l'ancien.
2: Tu peux parler du showcase où j'étais embauché.
0: Mais on te demande
1: en vrai, non, mais en vrai, le showcase, il m'a embauché.
0: Alors c'est quoi l'histoire?
1: Moi à la base je viens pour apporter des habits pour l'habiller comme d'habitude, tranquille, moi en tant que styliste.
0: Et toujours encore aujourd'hui d'ailleurs.
1: Et toujours encore aujourd'hui.
0: Très réussi.
1: Et vas-y le poteau, juste avant de monter sur scène.
0: Non.
1: Très réussi. Non mais faut le dire s'il y a un truc qui va pas sur toi.
0: Tout va bien.
1: T'inquiète, je vais demander la même pour moi.
0: Vivement demain.
3: Demain il l'a. Hein.
1: Demain t'inquiète, t'en as eu.
0: Avec grand plaisir. Alors ça, j'ai rêvé de porter cette veste.
3: Demain avec. Et demain on a ramené pour qu'il arrive.
1: Demain t'inquiète.
0: C'est sûr qu'ils auront pas ma taille.
1: Et à toutes les tailles, t'inquiète.
0: Ah bah ouais,
3: oh, je rigole, il va grave la mettre.
0: Donc alors, raconte, toi tu viens pour la. Pour
1: moi je viens pour l'habiller et tout. Au final je l'habille et tout se passe bien. Et deux minutes avant de monter sur scène, il me taille le micro. Il me dit, ouais, vas-y, fais mes bacs. Je lui dis, mais t'es fou.
0: Quoi?
1: Je lui dis, mais t'es fou.
0: Déjà, qu'est-ce que tu fais? Tu faisais quoi sur scène?
1: Je connais, je sais pas.
0: Comme, ah oui, t'étais là comme ça.
1: Moi, je suis là avec les poteaux, normal.
0: Normal.
1: Il me tend le micro. Moi, je suis en mode, ouais, vas-y.
3: Il est en mode, non.
1: Non,
3: je sais pas.
1: Au final, j'ai pris le micro, j'étais, vas-y. Je me suis fait petit, j'étais timide et tout. Et vas-y, après
0: et
1: deux showcase,
0: et
1: showcase,
0: frérot.
1: Et maintenant, frérot,
0: et maintenant,
1: c'est parti en
0: couille.
1: C'est la cigale.
0: Maintenant, c'est la cigale, le 18 mai.
1: Maintenant, c'est parti en couille. Maintenant, c'est Achaï à la popo.
0: Ça l'appelle mauvais Joe. Incroyable. Incroyable, mais c'est vrai que l'histoire est belle en même temps.
1: Ouais, en vrai. Franchement.
0: Et puis l'amitié et le côté humain aussi.
1: Ouais, aussi. Beaucoup.
2: Et ça rigole.
0: Merci pour cette petite histoire.
1: Et de rien.
0: Qui nous a fait du bien. Maintenant, nous allons passer au live. Si tout le monde est prêt. On n'a pas celui qui est au platine, comme chaque soir.
3: DJ MRG.
0: MRG, est-ce que tu es prêt?
2: C'est mon DJ, vous n'allez pas me le voler.
0: Qui attaque?
4: C'est totalement
0: moi. C'est totalement Aïssa.
5: Moi, je veux écouter, écouter.
4: Et SO2, SO la chausson.

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0: parler, mon
1: gars. Voilà, ma gueule, mais pas trop parler.
0: Fallait pas trop parler.
2: Bravo.
1: Merci, Pamé.
2: C'était la session live à l'instant. Merci, merci TKS et merci à tes invités. On va saluer une fois de plus Aïssa qui est avec nous. Bravo Aïssa.
3: Wow. Wow. Merci beaucoup.
2: Qui nous a régalé. Où est-ce qu'on peut te suivre Aïssa? Rappel, bien
3: toujours. Aïssa-228 partout, Insta, TikTok. Aïssa tout court sur les plateformes de streaming. Et puis voilà.
2: Et puis voilà, le morceau que t'as fait, il est dispo, on peut le trouver?
3: C'est totalement une exclue.
2: Une exclue.
3: Je pense que ça sortira courant novembre en vrai.
2: Et bah merci à toi en tout cas.
3: Merci.
2: Pour le
3: cool.
2: message. Bravo Aïssa.
0: C'est cool.
2: Alors, bravo aussi, attends.
0: Mon couteau suisse.
2: Attends, le couteau suisse quand même, bravo, couteau suisse.
0: Et merci bien. Et
2: il
0: merci.
2: Nous a régalé.
1: C'est
2: vrai
1: que t'as fait en plus. Hein.
0: Et merci.
1: C'est mon top personne que t'as fait, je crois, en plus. C'est bon.
0: Bah du coup, ouais, moi c'est Tchichik 333. T2YCHIK 333. Okay. Et voilà, le son il est déjà sorti. Après, ça fait un bail, j'ai pas fait de son parce que je suis tout le temps avec lui.
2: T'es tout le temps en showcase.
0: En showcase, je suis partout, ça veut dire j'ai même plus le temps de faire du son pour moi.
1: Si vous voulez des sables, contactez-le.
0: Exactement.
1: Styliste, ma gueule.
0: Styliste, il fait bien son taf.
2: Oui, alors rappelez-le.
0: Il fait très bien son taf.
2: On tape.
0: Tchichik 333.
2: Tchichik 333.
0: Tchichik 333, volonté du tri. J'ai plein de comptes, mais c'est tout droit.
2: Merci à toi en tout cas.
0: Bravo. Merci Fred.
2: Bravo à toi qui était avec nous ce soir. Daddy Joe, merci d'avoir été avec nous. Bravo Daddy Joe. Oui, Daddy. Des sons, si les gens veulent des sons, ils te contactent pareil aussi.
4: Oui, ils peuvent me contacter. Hein.
2: On te suit où?
4: Sur Instagram. DADDYJO.-du-bas Daddy Joe sur Instagram.
2: Et toi, non, tu rappes pas, tu chantes?
4: Non,
2: pas,
4: non, non, non. Moi, je.
2: Styliste un peu à tes
4: enfants. Non. Moi, c'est
1: juste, savoir que
4: moi, c'est juste la musique, moi.
1: A déjà fait de la musique.
4: Mais je suis pas un gestion, moi.
1: Ça que chaque hitmaker a déjà voulu faire de la musique.
4: Non, moi j'ai jamais voulu, ça m'a jamais intéressé.
1: C'est sûr, il y a déjà posé un truc un jour.
2: Ouais, mais tu poses pas des petits yaourts de temps en temps sur les morceaux, des petits trucs.
4: C'est pas arrivé.
1: Si, clairement, il m'a aidé à faire un
2: c'est le début de quelque chose.
4: Non, je pense pas.
2: Bon, merci à toi, en tout cas.
4: Merci
2: à toi. Et bravo, Docteur Yaro.
1: Très sale le son.
2: Yaro.
5: Merci. Moi, tu connais le son que je viens de faire, il s'appelle Somaillé. Il vient juste de sortir, donc allez streamer.
2: C'est allez, Somaillé est dispo.
5: Somaillé, si tu veux t'ambiancer, c'est ça. Et merci. Faut rappeler la cigale.
2: Eh oui, la cigale, assumée.
1: La cigale, encore une fois. Métri ouverte, le 18 mai 2027. Et soldat, c'est moi ça. Hein.
2: Bah,
1: soldaté. C'est un verbe, carrément. Soldat, c'est moi ça.
2: Oui, c'est pas mal. Je soldat, tu soldat.
1: Soldaton.
2: Écoutons un morceau, mon morceau, pour conclure ce planète rap.
1: Bah oui.
2: Moi, c'est
1: incroyable.
2: Mon petit poulet coco.
1: Oh, putain. Ah là, t'as deux fous.
2: J'ai besoin de mettre mon poulet coco, comme chaque soir.
1: T'encourages.
2: Allons-y, après, il y a

0: Boulet Coco. À l'instant, extrait de Tonight sur Skyrock. TKS2G, notre invité tous les soirs. Avant de se quitter, il y a quelques petites questions pour toi.
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0: Et une première question, c'est celle d'Océane de Neuilly-sur-Marne.
2: Salut TKS, j'espère que tu vas bien. J'ai une question pour toi. Dis-moi, t'as fait des feats avec tout le monde du Chata, mais il est pour quand le feat avec Meryl ou Kalash?
0: Alors,
3: la question est pas mal, hein.
4: Okay. Elle est pas mal ta question.
3: La question pas mal.
0: Océane.
5: Bah, Meryl, je sais pas. Et Kalash, je l'attends.
0: Et bah voilà.
5: Qu'ils me le disent.
0: Mais ça, tu serais prêt, t'aimerais bien.
4: Ah oui.
0: Donc Meryl ou Kalash.
4: Tout droit.
0: Que l'on salue. Évidemment.
5: Le big boss.
0: Donc on attend. Pour l'instant, on attend. Une dernière question, celle de Vanessa.
6: Salut TKS, c'est quoi le meilleur endroit pour passer une bonne soirée?
0: Oh. Alors je ne sais pas ce que veut dire par là le meilleur endroit.
7: Je vais répondre comme d'habitude. Chez moi. Avec ma play. Et mes potes en vocal. Voilà.
0: Et là on passe une bonne soirée.
7: Et là gros, dingue.
0: On mange un petit truc, un petit...
7: T'as jamais plus rigolé devant une partie vocale, frérot.
0: C'est vrai?
7: Ouais.
0: Merci à vous tous en tout cas pour cette soirée, merci, bravo une fois de plus, TKS. On se retrouve demain entre 20h et 21h sur Skyrock pour la suite.
7: La cigale
0: de ce Planète Rap, la cigale, c'est le 18 mai. Les places sont en vente un peu partout, dépêchez-vous, ça s'arrache. Et on finit avec un dernier morceau, voici Beauty. Beauty pour finir, Beauty. Ou Poulet Coco, mais on l'a mis demain.

0: clap. 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
1: Clap, clap.
0: Clap, clap. Merci à vous tous, passez une bonne soirée sur Skyrock.
2: Merci Mamie.
0: Rendez-vous demain avec TKS 2G. Bonjour. Et là c'est Difool et toute l'équipe de la Radio Libre sur Skyrock, c'est parti.
3: Et oui, comme tous les soirs, juste après TKS 2G, juste après Planète Rap, c'est Radio Libre en direct jusqu'à minuit. Salut tout le monde et bienvenue sur Skyrock, une grande soirée qui s'annonce.
4: Ouais.
3: Comme tous les soirs, on est là. On va finir la journée ensemble, profitez-en pour nous appeler parce qu'on a fini avec vous en direct. Hein. 01 53 40 30 20, c'est Radio Libre. Vous avez la parole tous les soirs, vous nous parlez de tout ce que vous voulez, vous nous demandez des services, vous lancez la Sky Solidarité. Vous venez faire les cons avec nous.
4: Yes.
3: Vous parlez à tous les membres de l'équipe qui sont là. Bonjour les membres.
4: Bonjour.
5: Bonsoir.
3: Bonsoir. Bonsoir. Bien membré ce soir. Non mais l'émission est bien membre.
5: Ah oui. Ouais,
3: les membres de l'équipe sont là, tout va bien.
4: Ah, bon, non, ma bite n'a pas grossi.
3: Non, ça, malheureusement, je sais.
4: Là, elle a même tendance à rétrécir. À votre contact.
3: Merci, Manon, pour ce petit, petit mot gentil, ce petit compliment.
4: C'était avec plaisir.
3: Bah, je sais, tu peux pas te retenir. Il est comme ça,
4: C'est dans sa nature.
3: Bon, vous voulez faire les cons avec nous, on est là. C'est parti, jusqu'à minuit. On va tout déchirer, on aura le clash de la drague, les doubles appels à retrouver.
4: Ouais.
3: Vous tous et vous tous en direct dès maintenant. Donc, un message avec votre appli Skyrock. Allez-y, ça marche. Les messages arrivent directement dans le studio. Vous nous envoyez tout ça. Et vous nous dites de quoi vous voulez nous parler. Et puis sinon, bah, un petit coup de fil. Parlez à tous les membres de l'équipe en direct. Jusqu'à minuit, c'est Radio Libre. C'est parti. Et c'est parti avec Vakra et la Rafleuse. C'est bien ça pour démarrer. Vakra et la Rafleuse, c'est le son le plus streamé en France actuellement. La Rafleuse, il déchire tout. Il est avec Aya. Il est tout seul. Il est avec Vakra. Et Vakra, bah, il déchire tout aussi. C'est Fille à Papa tout de suite sur Skyrock.
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3: Allez, on est en direct jusqu'à minuit, profitez-en. Et Vakra et la Rafleuse sont là aussi.
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3: Ah, je bande.
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3: Et ouais, vous pouvez vraiment tout nous dire tous les soirs sur Skyrock. 01 53 40 30 20. Et go, vous pouvez nous appeler. On est là et on écoute Vakra et la rafleuse tout de suite. C'est Fille à Papa sur Skyrock. Les premiers sur le rap, premiers sur Vakra, premiers sur la rafleuse.
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0: Buzz, et là c'est parti, il est 21h02, c'est Radio Libre, on y va. Vous êtes déjà passé à la radio?
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0: Vous êtes déjà passé à la radio?
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0: Allez, bah venez passer à la radio, vous aussi. Mais pas n'importe quelle radio, attention, c'est Skyrock. Tous les soirs, Radio Libre, la plus grande radio libre de France en direct. Salut tout le monde, content de vous retrouver.
9: Bonsoir, bonsoir.
0: Bonsoir, ça fait plaisir.
9: Bonsoir.
0: Bonsoir Romano.
5: Bonsoir.
0: Bonsoir, comment ça va?
5: Très bien.
0: Très bien. Bon, si vous avez un truc qui va bien, vous pouvez nous appeler.
5: Parfait.
0: Si y a un truc qui va pas, vous pouvez nous appeler aussi.
5: Perfect.
0: Vous pouvez nous appeler pour tout ce que vous voulez. 01 53 40 30 20. L'appli, le 41759, le skyrock.fm et l'équipe qui est là, l'équipe du soir. Bah, comme d'habitude.
5: Bonsoir.
0: Bonsoir, équipe bonsoir. Du soir. Bonsoir. Bonsoir, Samy.
7: Salut l'équipe, bonsoir tout le monde.
0: Ça va?
7: Ça va très bien, tout va bien.
5: Ah, oui, oh, génial cette soirée.
7: Ah, génial.
0: J'ai failli à la Manchester.
7: Ah ouais.
5: Ah, c'était moi une.
7: Ah, là, je suis très excité. Ah,
0: comment t'as fait pour te retenir?
7: Ah, j'avais envie d'y aller là.
0: Ah oui, mais tu t'es dit à Radio Libre.
7: Ah, je vais rester avec vous quand même, c'est les gars, priorité.
0: Cool. On va profiter. Bon, alors, oui, on suivra Manchester PSG, Manchester City contre le PSG ce soir, le match de la Champions League. Et demain, on suivra ton match de l'OM, Samy, entre autres.
7: Hein.
0: Bon, on va surtout parler tous ensemble, tout ce que vous voulez. Vous avez compris ce que j'ai dit, hein. De tout ce que vous voulez. Tout au long de la soirée, allez-y, vous nous appelez de toute la France. J'ai donc
5: oui.
0: 0 à 53 40 30 20, mais aussi l'appli Skyrock. Vous nous laissez des messages, vous débarquez ici. Bonsoir Guigui.
7: Comment bonsoir ça tout va le monde, bah, pleine forme.
0: Un peu excité ce soir, j'imagine, par le match de la soirée.
7: Premier gros choc pour le PSG en ce début de saison.
0: Gros choc pour le PSG, mais également gros choc dans le clash de la drague, puisqu'on retrouvera
5: Romano. C'est ça le vrai match.
3: Le vrai match.
0: Le vrai match.
3: Champions League.
0: Champions League à Karim.
3: C'est ça le vrai match.
0: Ça va Karim?
3: Ça va, alhamdoulilah, pépère.
0: Eh bien, ça fait plaisir.
5: Ah, j'ai envie de te démolir ce soir.
0: Oh là là là.
5: Tu vas rien démolir.
0: Je vais démolir.
10: Mais reste à ta place, petit.
5: Je vais démolir ton visage déjà délabré.
0: Tu sais qu'il va rester jusqu'à minuit. Hein.
10: Ouais, non, mais c'est ok.
0: À minuit, tu l'auras en face de toi, Romano.
10: Ouais.
0: T'en as de la chance.
10: Ouais, bah grave.
5: Et il m'a déjà dit que j'étais lourd en antenne.
0: Pourquoi t'as dit que t'étais lourd?
10: Avant que t'arrives, il commence à me casser les couilles déjà. Je sais pas, il chantait un truc à la con.
0: Ah, il t'a chanté une chanson.
10: C'est quoi, Romano?
5: C'était sur Cédric. Mais des paroles que je ne pourrais pas chanter à l'antenne, malheureusement.
0: Ah, d'accord.
10: Ça risque d'être censuré.
0: Ah, ouais, c'est possible.
10: Puis j'ai risque de taper.
5: Je comprends, moi, je comprends pas. J'avais de l'aspi, quoi. J'avais de l'inspi, ça n'a pas plu à Cédric, il était pas réceptif à ma musique.
10: C'est un peu loin.
0: Donc tu peux chanter à n'importe quel moment, tu peux avoir de l'inspi à n'importe quel moment.
5: Ça peut partir quoi.
0: Bon, ce qui est bien, c'est que tout au long de la soirée, tout peut arriver. Vous le savez, même nous, on est surpris tous les soirs. Vous arrivez en direct, vous nous parlez de tout ce que vous voulez, vous avez un service à demander, vous voulez faire les cons en direct, profitez-en. L'appli, le 41759, tous les réseaux sur lesquels vous pouvez aller tout au long de cette soirée. Et puis donc vos messages, d'ailleurs, tiens, je vous ai pas salué, mais je vous salue. Salut à Sonia. Bonjour Sonia, qui nous fait un petit coucou du 27. Bonjour le 27. Salut la Normandie. Tiens, parlant de Normandie, on a offert 1 500 €. Alors, pas dans le 27 ce matin, mais c'était dans le 14, à Caen. Il y a Mourad. Et Mourad, retraité, qui nous écoute. À Caen, il a gagné 1500 balles ce matin. On lui fait un gros bisou à Mourad et on embrasse.
5: Bravo Mourad.
0: Benjamin, c'est la matinée des garçons ce matin pour les 1500 balles.
5: Bravo Benji.
0: Benjamin, qui a gagné 1 500 €. Lui, c'était dans le 37 à Tours. Bravo Benjamin. On fait un bisou à Manon aussi à Nantes. Et Anthony de Tourcoing.
7: Voilà, ils sont bien.
0: Vous rêvez qu'on vous appelle pour les 1 500 €, vous dites ça arrive qu'aux autres, bah ça vous arrive à vous. On vous appelle, vous écoutez Skyrock tous les matins de 6h à 9h30, tous les soirs de 21h à minuit, toute la journée, tout le temps.
5: C'est la folie.
0: Vous répondez Skyrock quand on vous appelle. Et vous gagnez. Salut Westy, on salue Aurélic. Salut Aurélic, bisous à toi. Et puis bonjour à Abdou, bonjour à Time. Ah, Time d'ailleurs qui a écouté le morning, on parlait du morning, il a écouté le morning ce matin. Salut Time. Et il nous a dit que on l'avait fait flipper avec notre sujet sur les objets sales. Parce que ce matin, on a fait la liste des objets les plus sales de la maison. Et depuis, j'ose plus rien toucher. Salut à toi, Time. Vous êtes aussi un peu. Moi, je suis un peu comme toi, Time.
7: Est-ce qu'il n'y a pas genre le derrière de la poignée du frigo?
0: Non, alors c'est marrant que tu dis ça, c'est un des rares trucs qu'on n'a pas cité ce matin.
7: J'ai déjà remarqué que ça pouvait être très très sale.
0: Le derrière, faut nettoyer les poignées.
7: Ouais. Tu vois ce que je veux dire? Le derrière,
5: le truc.
7: Quand c'est pas une poignée que tu prends.
5: Quand c'est un peu renfoncé.
7: Renfoncé
5: là,
7: dedans, ouais.
5: Putain, mais, j'ai déjà. Non, mais exact, c'est souvent crade. Wow.
0: Non, mais les poignées en général, c'est dégueulasse.
7: Ouais.
0: Si vous êtes à la maison, vous avez du caca et du pipi, toute la famille sur les poignées. Je vous dis comme ça.
7: Bah, la télécommande de la télé, ça doit y être aussi.
0: Il y a la télécommande de la télé. Le nombre d'objets sales qu'on a à la maison. Et je comprends, Time, que tu sois un petit peu stressé par tout ça là. De là, ne plus oser rien toucher. Ou alors tu te balades avec des gants. Peut-être tu mets des gants MAPA, c'est peut-être si stylé. Tu vas lancer une trend.
5: Non, mais je pense qu'il faut être au contact de la saleté pour s'immuniser.
3: De la crasse, ouais.
5: Alors, je pense aussi, ouais. Non, mais par exemple, un bébé.
0: Est-ce que t'as un conseil? Alors, qu'est-ce que ça veut dire être au contact de la saleté?
7: Ouais, il a raison, là.
5: Bah, non, mais par exemple, moi, je suis en contact avec un objet très sale.
0: Ah ouais. Ouais, alors c'est quoi
5: quotidien,
7: ton pas mon blanc. Tu développes tes anticorps. Tu es plus solide, du coup.
0: C'est quoi l'objet très sale? C'est un objet qui est au standard,
5: c'est
0: là.
5: C'est un objet vivant.
0: Ouais.
5: Un amassis de viande. Difforme.
0: D'accord.
5: Un cochum. Mi-homme, mi-porc. Le cochum.
0: T'as enculé parce que là, il est au standard, il veut pas te répondre, mais il boue, il est en train de rougir. T'es tout rouge, Cédric.
7: Il t'entend même pas.
5: Ah, je sens fort.
0: Qu'est-ce qui t'arrive, Cédric?
10: Non, je suis en ligne avec Sébastien, qu'on l'a vu vendredi.
0: T'as entendu Romano?
10: Non, mais je l'écoute pas, tu sais, il peut dire ce qu'il veut.
0: Non, mais il donnait un conseil pour.
10: Ouais, non, mais je sais.
0: Non, mais pour s'immuniser contre les bactéries,
5: non,
0: tout ça.
5: Non, mais par exemple, c'est connu, un bébé que tu surprotèges, qui est en contact avec rien,
10: qui est dans
5: une bulle.
0: C'est arrivé à ma cousine.
5: Eh ben, ça, c'est pas bon, parce qu'il est malade, ouais. En fait, il faut être en contact avec la vie. Pour justement, ça immunise contre toutes les saletés. Bon, alors,
0: tu vois, ma cousine, elle a un bébé qu'elle surprotégeait comme ça.
5: Ça, c'est pas bon du tout.
0: Et là, maintenant, il a quoi? Il a 12-14 ans. Et il chope toutes les maladies.
5: C'est normal.
7: Il a rien développé en étant.
0: Toutes les maladies, il chope. Elle a surprotégé, elle surlavait, elle l'immunisait de tout. Et là, maintenant, il chope toutes les maladies. Il y a un rhume qui traîne, c'est pour lui. Il y a un Covid, c'est pour lui. Il y a une grippe, c'est pour lui. En fait, c'est tout pour lui.
7: C'est exactement comme, en fait, c'est l'effet du vaccin. On te fait un vaccin, on t'injecte un petit peu du virus pour apprendre ton corps à réagir au virus. Bah là, c'est exactement pareil. Si t'es jamais confronté au virus, aux bactéries et tout.
5: Non, mais de toute façon, à moins de vivre dans une bulle, forcément, t'es en contact avec la saleté. Hein. Je sais pas, tu prends le TGV, tu prends le métro, tu prends le bus, tu prends l'avion.
7: Tu te mélanges avec les gens.
10: Au supermarché.
5: Oui, bah à partir du moment où il y a des gens, il y a de la saleté.
0: Il y a Fistule qui nous envoie un message.
5: Ah, d'ailleurs, putain, l'autre fois.
0: Bonjour Fistule, tu as un joli pseudo. Fistule, elle est comme Time. Même chose. Moi aussi, j'ai du mal et j'ai même parfois du mal à faire j'ai du mal à toucher les objets et à sortir de chez moi et même à faire l'amour. Ah oui, à ce point.
5: Mais ça, c'est pas bon, ça.
0: Faut aller voir quelqu'un. Après, t'es bien obligé de sortir, hein, t'es obligé de te confronter à la saleté. Tu disais, Romano?
5: L'autre fois, avec Cariole, je dirais pas le nom du supermarché. Hein.
0: Oui.
5: Mais il y a
0: Caddy de supermarché.
5: Non, mais il y a un truc qu'il faut faire gaffe. L'autre fois, on a halluciné comme c'était crade. D'ailleurs, on n'a pas fait nos courses ici. En fait, il y avait plein de rayons qui étaient vides. Et tu sais, les bancs frigorifiques où il y a les yaourts et compagnie.
0: Ouais.
5: En fait, tu le vois tout le temps plein. Et là, c'était vide. C'était dégueulasse. Mais quand je te dis dégueulasse, mais à gerber. Hein. Attends, je dois avoir une photo. Mais immonde. Tu sais, des trucs, des yaourts qui avaient coulé. Que,
7: ouais,
5: ça a pas
7: il nettoie jamais.
5: Le truc à la
0: base. Ah ouais, il nettoie jamais.
5: Ah bah écoute, en tout cas, dans ce magasin-là, a priori, ça n'a jamais été nettoyé.
7: Je pense que dans les bons magasins, ils doivent nettoyer.
5: J'ai regardé dans une autre chaîne de magasins.
10: C'était pas dégueulasse.
5: Bah j'ai soulevé et c'était pas non plus super clean.
10: T'as soulevé quoi?
5: Non mais il y a des trucs qui traînent, tu vois.
7: Mets ça dans ton frigo.
5: Non mais je suis désolé, tu sais, c'est dégueulasse, c'est de la bouffe, même si c'est emballé, tu vois. Tu sais, ça fait pas super envie. Je te dis la dernière fois rayons, mais ignoble.
0: Bon appétit si vous mangez votre petit yaourt.
5: Attends, j'ai retrouvé la photo.
0: Donc en fait, j'avais raison quand à l'époque du Covid, moi je lavais tous mes pots de yaourt et tout le bordel.
7: Moi je connais une meuf qui travaille dans l'alimentaire. À chaque fois qu'elle fait les courses, quand elle rentre chez elle, toutes les emballages qu'elle peut enlever, elle les jette. Elle met les trucs au frigo sans les emballages. Et les trucs où tu peux pas enlever l'emballage, elle les met dans un tupperware qu'elle a chez elle et qu'elle ferme. Donc par exemple, ton pot de yaourt, il serait dans un tupperware fermé. Et dans son frigo, c'est que des tupperwares, tu vois.
0: C'est pas con.
7: Il y a rien de l'extérieur qui vient toucher.
5: Ah, c'est peut-être pas con.
7: Elle bosse là-dedans, dans l'alimentaire.
0: Au début, tu te dis, c'est dingote, hein, quand même.
7: Ouais, mais en fait, quand tu ouvres son frigo, c'est bien ordonné, tu vois. Tout est dans des tupperwares, dans des trucs.
0: Ouais. Alors, l'endroit le plus sale de la maison, c'est la chambre de mon frère. C'est un gros crasseux. C'est Maza, là, qui nous envoie un message. Salut à toi, Maza, 18 ans. Salut ton frère. Et au moins, il a trouvé le moyen pour que personne rentre à l'intérieur, si c'est super dégueulasse. Salut Maza. Moi aussi j'ai des problèmes par rapport à la saleté. J'étais sorti avec un mec qui était trop sale. Ça m'a peut-être marqué à vie. Mousse, bonjour Mousse. On te fait un gros bisou Mousse. Bon, et les objets les plus sales, alors tiens, puisqu'on en a parlé ce matin et que tu abordes le sujet, Time. L'objet le plus sale de la maison, alors
7: c'est Samy. Pas télécommande de la télé.
0: Télécommande de la télé, c'est dans le top 5.
5: Bah, je dis pas parce que j'ai
7: entendu. J'ai une idée, mais c'est vraiment dégueulasse.
0: Vas-y.
7: Ça serait pas sous la lunette des toilettes.
0: Ah non.
7: Sous la cuvette.
0: Bizarrement, c'est pas
7: la lunette de toilette.
0: Bah ouais, tu mets de la javel, donc c'est pas forcément un des objets les plus sales.
5: Tiens, regarde.
0: Les poignées, c'est sale, mais c'est pas le numéro 1.
5: C'est un truc à télécommande ou un truc comme ça, non?
2: Ah ouais, c'est dégueulasse.
10: Ah ouais, c'est outre supermarché.
5: Ah non, non, mais je t'ai dit, je vais pas dire le nom, mais c'est un truc super connu.
2: Ah dégueulasse.
7: Il y a un truc qui a coulé.
0: Prenez des yaourts.
5: Non, non, mais là, ça a pas coulé, parce que regarde.
0: Prenez des yaourts, vous les exposez dans votre frigo, vous laissez traîner.
7: Vous
0: laissez traîner quelques mois, vous attendez qu'il y ait du moisi et vous avez la photo de Romano.
5: Non, mais faites le test. Et vous verrez que il y a pas mal. Je te dis, je pense que c'est rarement nettoyé. Parce que regarde, par exemple, ces trucs-là, ils les vident jamais quasiment. Mmh. Parce qu'en fait, si tout que c'est vendu, ils re-remplissent.
7: Ouais, donc
5: c'est jamais complètement vide.
7: Ouais.
5: Donc c'est jamais nettoyé.
7: Ils peuvent pas. Ouais.
5: Vous regarderez. On se tient au courant.
0: Il y a Lilou, il est morte.
7: Lanceur d'alerte, Romano.
0: Salut Lilou. Alors Lilou, lanceur d'alerte pour vous les filles. C'est parfois la bite des mecs qui est dégueulasse. Ne jamais sortir avec un mec à la sortie d'un bar. Ah, j'aurais dit à la sortie de boîte. Moi, sortie d'un bar, c'est un peu pareil. Ne jamais sortir avec un mec à la sortie d'un bar. Enfin, éviter de coucher avec lui parce que tu peux sortir avec lui. Le problème, c'est quand tu le fais rentrer dans ton lit où il y a un petit problème, Lilou. Dis-nous comment il était, quoi. Il avait la bite au fromage. Un peu comme le rayon de Romano avec du boisier dessus. Ouais.
5: T'as rien que de le voir, ça me dégoûte.
0: Ça a déjà arrivé, ça, Romano, d'avoir le zizi sale et de baiser avec une meuf.
5: Ouais, ah mais pas avoir du fromage.
7: Mais je comprends pas les gens, genre, qui, genre, après une soirée, mais pourquoi, mais genre, après une soirée, t'es dégueulasse?
0: Bah, je sais pas, ils dansent, ils transpirent.
7: Mais alors, mais tu transpires pas
0: des couilles. Ils dansent, ils transpirent, ils pissent.
7: Tu transpires pas des couilles.
0: Bah, tu transpires de partout, les couilles, ça transpire aussi. L'été, tu transpires pas les couilles.
5: Surtout, je pense, ambiance, c'était un peu. T'es bourré.
7: Ouais,
5: tu pisses de ta poudre traviole, tu t'y suis pas la teub.
0: T'as 2-3 gouttes qui tombent dans le boxeur.
5: Franchement, moi, je me suis déjà fait pépon.
7: Bah, tu vois, moi, je vois.
5: Ouais, elles se sont pas plaintes.
0: T'as compris, les filles, pour sucer une bite qui pue la pisse.
5: Bah, parce que si la meuf, elle est autant bourrée que toi, tu sais, elle se remet plus compte, quoi. Tu
0: veux dire, les mecs, c'est pareil, quoi.
5: Pompe du dard.
0: Il y en a peut-être qui y vont, qui descendent et qui.
5: Elle bouffe du chimrax.
0: Et qui mange. Voilà, une meuf qui est pas super, super clean.
5: Elle est la chaise de la tub.
0: Tu l'avais léché, Cédric, toi, la meuf qui sentait mauvais, là? C'est que t'avais pourri le doigt.
10: J'ai juste mis un doigt, t'as vu, mais.
0: Tu t'étais léché le doigt.
10: Ah non, du tout, non.
0: Non.
10: Ah non, non.
0: T'auras pas fait.
5: Mais vu l'odeur, tu t'es pas dit, mais putain, je lui ai mis un doigt dans le cul, peut-être.
10: Non.
0: Tellement ça pue.
10: Non, ça pue, mais ça pue pas la merde, gros.
7: J'appelle Zord.
0: J'appelle Zord, Karim.
7: Pardon, excuse-moi, je disais à Samy, j'appelle Zord, ouais.
0: Bah voilà, vous nous laissez vos messages, et puis vous débarquez ici, vous avez vu comment ça se passe. Les dessous de la radio libre. Il y a Sébastien qui est en ligne avec nous. Salut, Sébastien.
6: Coucou l'équipe.
0: Coucou, Sébastien.
5: Salut Seb.
6: Alors, salut l'équipe, vous allez bien?
0: Ça va bien. Sébastien de Mazamé, tiens, je vais te poser la question. Est-ce qu'il y a des objets qui...
5: J'ai pas dit.
0: Est-ce qu'il y a des objets qui vous... Il y en a plein qui ont écouté le morning, qui ont la réponse. Des objets qui vous dégoûtent, des trucs que vous n'avez pas envie de toucher. Et en tout cas, les objets les plus sales de la maison. On a fait la liste ce matin à 8h30.
6: Moi personnellement, j'irai la télécommande de la télé parce qu'on la touche tout le temps. Moi j'ai dit mon propre avis. Hein. Après le portable, hein, parce que le portable on l'a toujours dans la poche.
5: Il est dégueulasse mon portable.
7: C'est vrai que le portable, c'est.
0: Mais tu parles du portable, ils ont analysé. C'est pour ça qu'on a parlé de ça ce matin, parce qu'on est tombé sur une vidéo du JT de TF1 où ils ont analysé le portable d'un membre de la rédaction de TF1. Ils ont pris un portable au hasard, ils lui ont dit tiens Fabien, viens là toi. Et Fabien, il a donné son téléphone et sur le téléphone de Fabien.
7: Plein de foutre.
0: Non. Ils ont pas dit qu'il y avait du foutre.
7: Ah ouais, tu vois.
0: Mais il y avait 8 caca, je crois. 8 caca différents.
5: Parce que Fabien est scatophile.
7: C'est ça.
0: Non mais.
5: Vous faites chier, merde. Je suis scato.
0: Non mais un mec de la rédaction de TF1 qui va aux toilettes, il se lave pas les mains, il pose les mains sur la table. Fabien arrive juste derrière, il pose le téléphone à l'endroit où l'autre il a posé les mains. Mais hop, la bactérie de caca.
5: Ouais, et puis Fabien, c'est peut-être juste aussi un peu un crado, Fabien.
0: Fabien,
5: il est pas très propre de Fabien de TF1.
0: Et Fabien, si tu nous écoutes, tu t'es fait afficher. C'est pas nous, hein. C'est TF1. Ils ont passé ça dans le jour. Dans le JT de TF1. Et donc voilà, ouais. Donc la télécommande de la télé, ça fait partie des objets les plus sales.
7: Je pensais aussi, mais
0: non. Alors,
5: Moi, Carriole, elle arrête pas de la nettoyer.
0: Bah, la raison.
7: Moi aussi,
5: Genre une fois par jour, quoi.
7: Là, quand même pas. Non,
5: mais on voit plus les chiffres à force.
7: Ah ouais,
0: c'est relou.
5: Moi, c'est propre.
7: Tu nettoies la télécommande, ça appuie sur plein de boutons, ça dérègle la télé. Tout,
0: la cuvette des chiottes pour Erline. Non, Erline du 44. Il ne s'agit pas de la cuvette des chiottes, c'est pas dans les toilettes.
5: Mais un truc qu'on n'a pas dit, qui n'est pas dans le classement, mais je pense qu'il est bien dégueulasse, tu sais, c'est les écrans tactiles dans les voitures.
0: Oui, c'est
5: vrai. Pour la radio, le GPS et tout.
7: Excusez-moi, but de Paname.
0: But de Paris, ça
5: m'a dit.
0: Le spectacle commence.
7: Tu vois, on était en train de parler de caca.
5: Allez, le PSG. PSG.
0: Voilà, hein. Un objet très sale. Tous les maillots du PSG.
7: Un objet très sale. Que vous,
0: ah,
7: vous
0: il pue la merde. Là.
7: Les télés sont très sales.
0: Il y a 11 caca dessus.
7: Ah, je te jure.
0: Bon, PSG 1 à Manchester en plus, hein, contre Manchester City.
7: Magnifique, ouais.
0: Et but 2.
7: Allez, Désiré Doué.
0: Ouais. Eh bien, il est doué. C'est, oui, Désiré. C'est Désiré. Et vous désiriez un but. Doué à marquer. Bravo, bravo PSG. C'est pas fini. On suivra le match tout au long de cette soirée. Donc, l'objet sale de la télécommande, tu nous as dit, Sébastien. Il y a Zord qui est avec nous aussi. Eh ben voilà, on l'a, Zord. Vous avez vu? Ils ont envoyé un message. Vous voulez passer dans la radio libre.
5: Salut, Zord.
0: Vous nous appelez et vous débarquez ici. Comment ça va, Zord?
2: Ça va bien, merci. Ça fait plaisir d'être avec vous.
0: Ben, c'est gentil de nous appeler, Zord.
2: Je vous écoute depuis 1997.
0: 1997, t'es belge, ouais, non, t'es suisse.
2: Suisse.
0: T'es suisse, oui, parce que t'as pas l'accent belge. 1997. Ouais. Depuis 1997, branché sur Skyrock.
2: Voilà, oui, 1997.
0: Et bravo, Zord, t'es un champion, Zord. Ah, il y a un truc aussi, j'ai oublié. Heureusement que vous êtes là, d'ailleurs. Il y a Drop qui vient de nous envoyer un message et qui nous dit, Difool, hier, t'avais dit que vous alliez parler des expériences sexuelles qui vous ont dégoûté. Est-ce que tu as oublié? Non. Eh bien, grâce à toi, j'avais oublié, pour être franc. Mais grâce à toi, j'ai pas oublié. Donc, vous avez une relation amoureuse, sexuelle, avec quelqu'un, et puis bah, ça vous a dégoûté. Vous pouvez nous en parler. Tu vois, Cédric, on parlait de ta copine.
7: Ah bah, moi, c'était un
5: et 2-0 pour Manal.
7: 2-0.
0: Oh là là là là. Le spectacle.
7: Ah, ça régale. Magnifique.
0: Deuxième but du PSG et but de
5: Dembélé.
0: Dembélé. Et qui est le gagnant?
5: Ah putain, alors là, on est vraiment. C'est vraiment surprenant.
0: Vous avez écouté les paris Winamax à 9h30 ce matin.
5: T'as mis Dembélé.
0: J'ai mis un but. Alors, j'ai mis victoire du PSG, but de Dembélé.
7: Waouh.
0: Pour l'instant, je suis
7: dingue. Mais il fallait y penser. C'est trop fort.
0: Ouais, je sais, Guigui.
7: Comment t'as pu y penser?
0: Et la prochaine fois que tu fais un pari avec Winamax, tu me fais signe.
7: Ah bah je te consulte direct.
0: Je t'aiderai pour les paris du PSG.
7: Oh,
0: je suis au top.
7: Bravo quoi.
0: Et voilà, but de Dembélé après le but de Doué en 2 minutes. Boum boum, 2 buts du PSG, 2-0 face à Manchester City. Skyrock est premier sur le foot, bien sûr.
5: Bien sûr.
0: Oh, est-ce qu'on a dit que les maillots du PSG puent la merde? Ils étaient sales.
7: Ouais, c'est vrai. Mais
5: et les joueurs aussi là.
7: Les 2 minutes, vous nous coupez avec votre match de merde.
0: Un objet sale. Le PSG.
7: Reprenons notre sujet.
0: Bon, reprenons notre sujet. Ouais, donc. Si vous avez eu, t'as déjà eu des relations sexuelles qui t'ont dégoûté, Zord?
2: Non, parce que je suis très très ouvert. Alors de ce côté-là, non.
0: Mais t'es jamais tombé, je sais pas, sur une meuf un peu cracra, ou je sais pas si tu sors avec des meufs ou des mecs d'ailleurs. Mais
2: des mecs.
0: Des mecs. T'es jamais sorti avec un mec un peu cracra?
2: Non, pour ça j'ai eu de la chance.
0: Parce qu'il y a
2: Lilou
0: qui.
2: J'en ai accueilli un. On en a accueilli un jeune pour l'aider. Pendant 3 semaines, il s'est pas lavé. C'était immonde. Il dormait même avec ses chaussettes. Pendant 3 semaines, il enlevait même pas les chaussettes.
0: Mais t'as pas couché avec lui?
2: Ah non, jamais.
0: Ah oui, j'imagine. Non, parce que Lilou, elle disait qu'elle était.
5: Ah ben moi, un mec qui vit chez moi, qui se lave pas pendant 3 semaines, je peux dire, avant les 3 semaines, je dis, mec, il va falloir te laver, sinon il va falloir quitter les lieux.
0: Dans les internats, il y en a qu'on fout sous les douches.
5: Ah bah moi ouais, c'était il y a des mecs souvent c'était les nouveaux, tu sais, ils étaient je pense un peu perdus sur leurs parents, ils oubliaient d'aller se laver. Bah les mecs genre dans les chambres de 4, s'il y a un mec qui pue, il était emmené de force sous la douche.
7: Hein. Ouais.
0: T'as déjà amené un mec sous la douche?
5: Non, moi je voyais je laissais faire.
7: Il s'est fait emmener lui sous la douche.
5: Ouais, tous les jours, si je me lavais jamais, je comprenais pas. non mais il y a plusieurs plein de mecs. Hein. Ah ouais parce que il y en a tu sais ils ont aucune notion d'hygiène quoi.
0: Bah t'as ça dans ton lit, t'es contente.
7: Attends,
0: hein,
7: t'es crasse.
0: Ah oui.
2: Ah c'est horrible. Non, c'est vrai. On a dû le forcer à te laver. À
5: tu l'as lavé,
2: ouais. Ah ouais, non, on l'a mis dans la salle
5: tu
2: de bain.
5: Tu lui as lavé le zizi?
2: Non, rien du tout. Non.
0: Ah, tu touchais pas, ouais.
2: Non, un truc à ma. D'après les filles, avec du frocom, donc.
0: Ouais, admettons, ouais. Ce que disait Lilou avec les mecs en sortie de bar qui ont la bite qui pue et t'imagines du fromage dessus.
2: Ah c'est horrible ça. Ah,
0: oui, sauf si tu aimes. Si tu aimes le fromage, la raclette.
5: Oui, si tu aimes le fromager.
0: Tu veux faire une soirée raclette, tout ça.
5: Alors, j'ai une question pour Cédric.
7: Ouais, vas-y.
5: Je voudrais tester ton niveau d'amitié et de dévotion pour moi.
0: Ah,
5: alors, dévotion. Imagine.
7: Ouais.
5: Bon, j'ai plus carriole. Je me casse les deux bras et les deux jambes. Est-ce que si je te demandais de me laver le zizi, tu me le laverais?
7: T'es un ouf, toi.
0: Bon, tu rendrais pas ça.
7: Oh, non.
0: Romano, il est là, il a plus de bras.
5: Non, j'ai
0: plus de
5: bras. Si j'ai des bras, ils sont
7: franchement,
5: cassés,
7: j'appelle une pote infirmière.
5: Je mes bras.
7: J'avais une meuf qui peut te dépanner, mais je veux pas te laver. Tu peux acheter ton
5: chelou. Non, mais il y a plus d'infirmières. Elles sont
7: j'appelle
5: en grève.
7: Du foule.
0: Il y a grève des infirmières.
5: Donc,
0: elles sont gilets jaunes.
5: Non, mais dans le cas ultime, je.
7: Ah non.
5: Non, mais je te dis.
7: Ah non, je te lave pas, gros.
5: Lave-moi la tub.
7: Bon, t'as honte, toi.
5: Bah, moi, je le ferai.
7: Ouais, bah écoute, moi, je
5: des photos, bien sûr.
0: Tu lui ferais des trucs chelous, en plus?
5: La teub, non, chelou, je vais pas le branler non plus.
0: Non, mais tu peux pas le mettre un doigt dans le cul ou.
5: Ah non, bah non, non, j'ai envie de garder mes doigts.
0: Ah oui, c'est vrai.
5: Déjà que, bon, j'ai vécu plâtré en haut et en bas, donc si en plus derrière je perds des doigts, bon. C'est vraiment une vie de merde. Alors, en tout cas, t'es pas très sympa.
10: Ouais, bah tant pis.
0: Bon, Zord, dis-nous. Oui, dis-nous pourquoi tu nous appelles au fait, je t'ai pas demandé.
2: Bah, au fait, c'était par rapport à ce que vous disiez, des trucs dégueulasses.
0: Ah, Time qui est.
2: Vous parlez des personnes, exactement, je réagissais à ça.
0: Time qui nous a laissé un message, je dis ça si vous arrivez juste à l'instant, qui est devenu hyper. Comment on dit ? Il est phobique de la saleté, je sais pas quel est le mot. Mais il est phobique de la saleté. En tout cas, ce matin, on l'a mis mal avec le classement des objets les plus sales de la maison et puis les téléphones avec 7000 bactéries différentes, sortes de bactéries différentes. Hein, c'est pas des bactéries. Hein. Donc il y a des bactéries de caca, il y a des bactéries de tout sur un téléphone. Un des objets les plus sales. Mais l'objet le plus sale de la maison. Et toi, tu voulais réagir par rapport à ça ? Tu voulais dire quoi, Zord ?
5: On a toujours pas dit ce que c'était. Hein.
2: Ouais, par rapport à la personne qu'on avait chez nous, et tout était devenu sale. Même nos affaires commençaient à sentir la personne.
0: Ah, le mec là qui t'avait recueilli.
2: Ouais, exactement.
5: Et pourquoi être misophobe ?
0: Misophobe, ah, c'est ça le mot.
5: Misophobie.
0: On l'avait déjà dit, ouais.
5: Une peur maladive et irrationnelle d'être en contact avec la saleté ou d'être contaminé par des microbes, des bactéries, des parasites.
0: Bah, la phobie, elle est pas complètement irrationnelle. La peur, elle est pas complètement irrationnelle. Hein. Il y a des bactéries partout. On a vu ça ce matin là. Donc, vous voulez la liste qu'on vous a faite ce matin ?
7: Vas-y, on voit.
0: La liste des objets les plus sales de la maison. En 1, Guigui.
7: Pardon,
0: excusez-moi, c'était le classement que m'avait envoyé de ton frère.
7: Pas du tout,
0: Non, ton frère qui réagissait à la radio libre, comme vous pouvez nous laisser vos messages. En 1, c'est l'éponge de cuisine.
7: Ah ouais, pas con.
0: Et c'est ce qui est terrible, moi je change tout le temps l'éponge de cuisine. Moi.
7: Ouais.
0: C'est vrai, ouais. Une à deux fois par semaine, change d'éponge. J'en ai plein d'éponges.
7: Deux fois par semaine ?
2: Ah, moi j'ai la phobie des pâtes.
0: Ah, moi ça me dégoûte. Des quoi, des pâtes ?
2: Les pâtes, c'est comment vous appelez chez vous les torchons on nettoie tout.
0: C'est comme ça qu'on dit en Suisse.
2: On appelle ça ensuite les pâtes.
0: C'est des pâtes avec lesquelles on nettoie tout.
7: Les pâtes, on nettoie.
0: Les pâtes qui nettoient tout. Dans le même style, je n'ai pas les torchons, mais ça doit être sale aussi. Hein. Ouais. Alors, les éponges de cuisine. Ce qui est terrible, c'est que tu nettoies tes couverts, tes assiettes et tout le bordel avec, quand même.
10: Bah oui.
0: Et ça, c'est quand même.
5: Je sais pas, moi j'ai la vaisselle. Parce que je me refuse.
10: Oui, t'as la vaisselle, mais des fois tu peux bien laver avec une éponge quand tu as une cuillère.
5: Tout dans la vaisselle. Jamais, tout là dans la vaisselle.
0: L'achat à la vaisselle, il le saigne jusqu'au bout.
5: Tu
0: le rentabilises, ça t'a coûté suffisamment cher.
10: Une fois par semaine, c'est beaucoup quand même.
0: Non, il est tout dans la vaisselle, lui.
10: Non mais
5: Cariole, elle change souvent les éponges.
0: Les éponges, ouais, ça me dégoûte.
10: Deux fois par semaine.
0: Non, en fait, j'ai une éponge que j'utilise pour.
5: Que je dite.
0: Mais non, pas pour ma
5: bite. T'as bien un torche-bite.
0: J'ai un torchon, j'ai une serviette spéciale dans ma salle de bain, uniquement pour ma bite.
7: Et une pour ton cul.
0: Et mon cucu.
7: C'est pas la même ?
5: Il transpire du
0: cul. Si, c'est la même, la bite et le cucu.
7: Une serviette bite cul.
0: J'ai une serviette bibite.
7: Comme ça, il se torche le cul et après il essuie la bite. Il a la bite qui
0: pousse. Mais non, c'est quand je suis propre, Mado. C'est pour essuyer l'eau qui a nettoyé. Enfin, voilà.
7: Ah, t'es dégueu, dit fou. Là. Donc, et après, il a une éponge à tub. Il se lustre la bite dans la baignoire.
5: Ça, il se met
7: le côté vert.
0: Je suis dégueulasse, mais je suis un des rares dans l'équipe à se laver la bite après avoir pissé quand même ici.
7: Non, moi, pas je fais, moi. Ouais, mais tu le fais avec un truc qui est déjà sale, tu vois.
0: Mais non, je passe la bite sous l'eau après avoir pissé et après j'essuie la bite qui est propre avec le torche-bite.
5: Alors, des fois, je tombe de torche chaud et j'essuie la vaisselle, donc elle pue la bite.
0: Non, c'est dans
5: la
0: salle de bain.
5: L'assiette qui pue la bite.
0: C'est dans ma salle de bain. Non, mais moi, je trouve ça bien.
7: Ah, c'est sale.
0: J'ai mon organisation.
7: Sale.
0: Mais toi, tu remets ta bite après avoir pissé dans ton.
7: De quoi ?
0: Dans ton boxer.
7: Genre même.
0: Bah,
7: je la laisse pas dehors, ouais, parce que c'est relou.
0: Bah, tu pourrais.
7: C'est relou pour les gens.
0: Non, ils la verraient pas.
7: C'est relou, parce après, t'es dehors, t'as des problèmes et tout.
0: Toute petite.
7: Tu te trimbales avec la bite
0: mais
7: à l'air.
0: Mais tu rentres la teub et tu te laves pas la teub.
5: Non, mais tu. Bah, je sais pas.
0: Toi non plus, Romano.
5: Moi, je me school sgeg.
0: Comme ça, pouf. Et tu mets donc du pipi sur les parois, les parois sur les murs, tout ça.
5: Non, mais ça va, tu sais, j'ai pas.
0: Romano, il est là.
5: Non mais déjà je décalote, je pisse et après je secoue un peu la dernière goutte, tu vois. Elle tombe dans les chiottes puis je remets dans mon ben, ouais. C'est pas un truc de ouf, hein.
0: Non, mais moi je nettoie après.
5: Bah écoute,
0: après je suis peut-être
7: moi je secoue même pas en vrai. Hein.
0: Moi
7: j'enlève même pas le caleçon. Encore mieux.
5: Diffoul, tu vas le voir chez lui.
7: Il désinfecte.
5: Ah, tiens, il a le torche-bite accroché. C'est comme les serveurs, la ceinture.
7: Ouais, le torchon à la ceinture.
10: Ah, le bâtard.
5: Tiens, là, que ça. Salut. J'ai mon torche-bite. Au cas où.
0: Ouais, Diffoul, tu es malade. Toi aussi, tu es misophile. Non, c'est pas misophile, c'est misophole.
7: C'est misosale.
0: C'est misophone.
7: Misosale.
0: Misophobe. C'est quand tu quand t'as la phobie des trucs sales. Donc l'éponge de cuisine. Ouais, moi j'ai une donc l'éponge de cuisine, j'utilise pendant cinq jours pour laver les assiettes, pour laver tout le bordel. Après, cette éponge de cuisine devient, je la passe à la Javel, devient l'éponge pour nettoyer les éviers et tout le bordel. Non, pas la salle de bain, parce que je mélange pas la cuisine et la salle de bain.
7: Ah bah ouais.
0: Donc pour nettoyer les éviers et tout le bordel autour de l'évier.
7: Après, moi, j'ai
0: la cuisine et puis après, une semaine après, je la jette. Et je fais tourner comme ça les éponges.
10: Il y a des éponges, c'est que t'achètes, tu peux laver à la machine. Et en fait, ça évite de les changer toutes les semaines.
5: Bah, Carriole, elle a acheté ça, mais.
10: C'est bien, non?
5: C'est pas bien. On avait essayé.
10: Ouais, c'est bien,
5: moi j'aime bien. Ouais, je sais pas, moi j'ai l'impression que ça garde quand même de la merde à l'intérieur, quoi.
7: Et si ton éponge classique, tu la mets au lave-vaisselle, ça la nique?
10: J'ai déjà fait ça. Ça va la.
7: Ça désintègre un peu, ouais.
5: Ouais, parce que en fait.
0: Je l'ai fait dans le lave-linge, moi.
5: Vu que l'eau, elle est super chaude.
7: Ça nique le truc,
0: ouais.
5: Alors, un truc, n'achetez pas, parce que j'avais essayé, tu sais, il y a des éponges aussi en silicone, avec des espèces de picots.
7: J'ai déjà testé, c'est pas terrible, ça.
10: C'est pas bien, ça?
5: Ah, c'est de la vraie merde. Genre, tu décapes une. Par exemple, je sais pas, t'as fait cuire un truc, tu décapes ta poêle.
7: Ça
5: reste coincé dedans et ça, pour nettoyer, c'est une vraie galère. En fait, c'est de la merde.
7: Voilà.
0: Une belle promo pour les éponges en silicone que vous trouvez un petit peu partout.
5: Ah ouais, je sais pas. Voilà. Ouais, j'avais trouvé ça. Tu sais, on avait voulu essayer. Pas convaincu du produit.
0: Le conseil de Romano, c'est ne l'achetez pas, l'éponge.
5: Samy, un peu de mon avis, a priori.
7: Ouais, moi j'ai testé, j'avais pas du tout.
5: Ouais, moi franchement.
7: Puis l'objet en lui-même est un peu crasseux après, tu sais pas trop quoi.
5: En fait, c'est graisseux, ouais, tu vois.
0: C'est bon, vous avez un nombre de petits frères qui sont dégueulasses là. Il y a Jules qui nous envoie un message. Salut Jules. Qui nous envoie un message du vin et qui nous dit. Le vin, c'est la Corse. De la chance. Qui nous dit moi, mon petit frère, il est sale, il se lave même pas les dents. C'est une boule puante. Eh bien, on salue ton père, on salue ton petit ref. Bon, les objets les plus sales, l'éponge de cuisine, l'évier de cuisine aussi. Après, il y a la télécommande. Qu'est-ce qu'il y avait d'autre de ce matin? Les poignées de porte aussi qui sont sales.
7: Ouais.
0: Les porte-brosses à dents ou les verres à brosses à dents.
7: Ah, c'est vrai, ouais.
0: Et ouais.
7: Le fond, ouais, c'est dégueulasse des fois.
0: Bah, il faut le laver.
7: Faut nettoyer, ouais.
5: Le pire, c'est quand t'as les WC dans la salle de bain.
0: Ouais, t'as du caca sur la brosse à dents.
5: Là, t'es content, tu te laves les dents à la merde.
0: Oui, parce qu'en fait,
7: quand
0: tu tires la chasse, si tu ramas pas le bâton.
7: Ça envoie des mini-gouttelettes invisibles, en fait.
0: Exactement, des mini-gouttelettes qui vont partout et donc t'as des du caca.
7: Pour ça, faut bien fermer la cuvette.
5: Ah non, pas de problème, moi j'ai des WC séparés.
0: Ouais, moi aussi. Ah, moi aussi, oui.
7: J'ai mis deux portes.
0: Qu'est-ce qu'il y a d'autre? Les robinets qui sont sales. Moi, j'avais pas compris, mais les robinets de salle de bain. Les gamelles du chien et du chat. Faut les laver, les gamelles du chien et du chat.
5: Ouais,
0: vous lavez vos verres, vous lavez les gamelles.

0: bisous.
1: Merci beaucoup de m'avoir reçu.
0: Et reviens quand tu veux, si vous voulez.
1: Avec grand plaisir.
0: Si vous voulez passer
1: moi,
0: en direct.
1: Moi, je vous écoute tous les matins, le morning, et puis tous les soirs.
0: T'habites où en Suisse?
1: Vers le Neuchâtel.
0: Vers Neuchâtel, très bien. Et t'écoutes Skyrock quoi sur l'appli? T'as quoi? T'as le DAB?
1: Sur l'appli,
0: parfait.
1: Sur l'appli, ouais.
0: Et bien, salut tous les Suisses qui nous écoutent.
1: Merci beaucoup.
0: Big up les Suisses.
1: Et vous assurez, merci beaucoup.
0: Dans un instant, tiens, il y a Sébastien, on fait un petit point sur ton coup de fil de vendredi, Sébastien. Sébastien, tu nous avais appelé vendredi pour un problème. C'est un vrai problème. Si vous n'étiez pas là vendredi, tu nous feras un petit résumé. Seb, tu bouges pas.
2: Ouais. Pas de soucis.
0: Pas de soucis. Et j'adore l'accent que vous avez à Mazamet.
2: C'est Mazamet.
0: Quand tu parles, Sébastien, j'ai l'impression de voir un match de rugby.
1: De famille. Je représente de famille.
3: Moi, j'ai l'impression de regarder Interville.
2: C'est pas tout à fait le même accent.
0: Non, c'est pas le même accent.
2: Ouais. C'est pas le même.
0: L'accent de Marseille est plus. Ah, bonjour, comment ça va?
2: Et
0: l'accent du sud-ouest est plus. Ah, bonjour, il faut là. Comment ça va?
2: Marqué, moi, encore.
0: Bon, tu bouges pas. Sébastien, il y aura Chris aussi.
2: Ah, il s'est pris un tampon.
0: Chris, en direct du 59. T'as 27 ans, toi, Chris. Salut, Chris.
4: Ça va l'équipe?
0: Ça va bien, Chris.
2: Salut, Chris.
0: Sois le bienvenu sur Skyrock. Tu vas nous faire envie ce soir, toi.
4: Ouais.
0: Tu vas nous parler d'une meuf, mais d'une meuf qui... Oh, j'en dis pas plus. Allez, tu vas nous raconter.
4: Dis rien.
0: Je vous rappelle qu'on parle
2: d'une meuf qui est pas chiante.
0: Non.
2: Une meuf normale. Ça, si vous en trouvez une.
0: Vous saluez les filles. Hein, n'hésitez pas à vous défendre de Romano. Je te rappelle qu'il y a un clash ce soir. Faut pas perdre l'électorat féminin qui représente 50% de celles qui votent pour le clash.
2: Il y a pas de souci. Je vous aime les filles, mais vous savez que vous êtes relou.
0: Je vous aime les filles. Vous savez que vous êtes relou.
2: Ben, elles le savent, oui.
0: Non, toi, tu veux réagir pour les relations, les petits coups d'un soir ou les petits coups tout court avec des gens qui ont pu vous dégoûter. Eh bien, tu en as été victime, Chris, et tu veux te confier à nous. Eh ben, tu fais bien. On te retrouve dans un instant, juste après juste après Aya Nakamura et la rafleuse. Ben non, aucun rapport parce que c'est la sexy nana. Aya Nakamura et la rafleuse qu'on retrouve tout de suite dans une minute sur Skyrock. Et profitez-en pour nous appeler. Vous avez un truc à dire, un service à demander. On est là jusqu'à minuit.
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5: Et ouais, c'est Skyrock, la plus grande radio libre de France en direct. Vous êtes là avec nous tous les soirs. Vous nous appelez, vous venez faire les cons ici. Vous le savez, vous pouvez tout nous dire, vous pouvez tout faire tous les soirs sur Skyrock. C'est radio libre. Et attention, on déchire tout jusqu'à minuit avec vous. Et t'es prêt, Romano?
6: Ah bah moi je suis prêt à envoyer sexy nana.
5: Ah oui.
4: Ici. Tu peux tout dire.
5: Romano, tu voulais saluer quelques ex ce
6: soir.
5: Paris.
6: Non, mais ça va, elles se reconnaîtront. Hein. J'ai eu la chance de connaître ma bite.
7: Pas.
6: Le privilège. Se faire baiser comme je les ai baisés, ça doit être assez rare dans une vie.
5: Exactement.
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6: Tu sais où sont mes doigts?
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5: Oui, vas-y, tu peux tout dire.
8: Dans ton cul.
5: Exactement.
6: Bien calé au fond de mon cul.
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0: Sexy Nana sur Skyrock, c'était Aya Nakamura et la rafleuse. Et c'est Radio Libre en direct jusqu'à minuit.
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0: Et oui, vous toutes en direct toute la soirée. Vous nous appelez 01 53 40 30 20. Vous avez l'appli, le 41 759.
3: Menace.
0: Et le skyrock.fm. Et toute l'équipe, oui, qu'est-ce qui se passe?
3: Cédric me menace.
4: Pourquoi? Je menace de gagner le clash de la drague.
3: Non, il me menace parce que on en était sur la machine à café.
0: Ouais.
3: Donc j'ai calculé de ma place pour aller faire le café et revenir. Le café, 1 minute 20 pour faire un café.
4: Mais
3: et
4: ça Cédric va,
3: me dit
4: 20.
3: Voilà, ça va.
4: Non, mais attends,
3: que la machine démarre, il faut 40 secondes pour que le café se mette à couler. J'ai calculé parce qu'on a un écran de contrôle dans la cuisine.
4: Ouais. Et alors?
3: Non, mais c'est.
4: Je m'en bats les couilles, gros, tu me casses.
3: Non, mais non, parce qu'il me dit, oh là, les machines, je vais les jeter par la fenêtre.
4: Mais ta vie, elle est stylée.
3: On va bien te faire enculer.
4: Ouais, mais ta vie, elle est stylée. Non, parce que toujours, il me casse les couilles avec la machine à café.
0: Non, mais c'est vrai qu'il.
4: Déjà, t'as le café gratuit, qu'est-ce que tu me casses les couilles?
0: Cédric, à quoi ça sert d'acheter une nouvelle machine à café qui deux fois.
3: Ça, c'est bien dit. Là, tu vas m'ouvrir ta gueule quand c'est Diffoul qui te parle.
0: Non, mais on a une machine à café qu'on utilise beaucoup parce qu'on l'utilise le matin.
3: Vas-y, Diffoul, défonce-le.
0: Et donc, Cédric, t'as une.
4: Comme elle est usée, j'en ai acheté une nouvelle.
0: Bon, t'as acheté une nouvelle. Le problème, c'est que la nouvelle, elle est deux fois plus grosse, elle ressemble à un truc, vous savez, des années soviétiques dans les années 90 qu'on voit dans les émissions
4: c'est
0: à la télé.
4: Espresso, elle est normale,
3: C'est Vladimir qui me l'a envoyé.
4: C'est une qui vend au magasin, gros.
5: Tiens, moi j'ai envie de mettre mon petit grain de sable à l'arbre, j'ai jamais pris un seul café de ma vie ici, donc je m'en fous en fait, mais pourquoi tu prends pas une machine à café comme tout le monde a à la maison, tu sais, un truc classique qui marche très bien.
4: Mais non, parce qu'ils vont râler.
5: À chaque fois, nous sors des trucs qui.
4: Mais c'est ça.
5: On l'a jamais vu.
4: Mais t'es con, ça, c'est ce qu'ils vendent chez les. C'est ce qu'il y a chez les gens, ça, gros.
0: Non.
4: C'est une espèce.
5: Moi je vois mon daron par la maison, il fait un café comme vous buvez.
4: Cette machine elle est vendue chez Boulanger, elle est vendue chez Darty, elle est vendue chez Nespresso.
5: Chez Boulanger,
4: Non, au magasin
3: Boulanger. À la boucherie, charcuterie.
4: Elle est vendue à Carrefour.
5: J'ai pas compris au début.
4: Elle est vendue à Carrefour, mais à part ça, personne ne l'a.
0: Pour terminer sur la machine à café de Cédric, donc on en avait une ancienne qui a beaucoup travaillé, qui était déjà assez lente. C'était à peu près la. C'était à peu près.
3: Ah bah je vous ai déjà vu.
0: Une minute dix pour faire un café. Là, t'en achètes une nouvelle. Et la nouvelle, elle met 1 minute 20. On a fait un concours ce matin. On a mis les deux machines à café ensemble. L'ancienne fonctionne mieux que la nouvelle. C'est comme si en fait t'avais une voiture qui roule à 110 et tu te dis.
4: Non, mais j'ai dit.
0: Ça va finir. Une voiture qui roule à 110, tu te dis, elle roule pas assez vite. Et t'achètes une autre voiture, elle roule à 90.
5: Ça, c'est bien dit, Diffoul.
4: Non, mais je l'aime pas écouter.
5: Mais
4: de toute façon, si tu nous fais chier avec ta voiture à 110, tu roules qu'en ville et en ville, c'est limité à 50. Donc voilà.
3: Non, à 30. Danger public. Tu connais même pas le code de la route. Vas-y, Diffoul, remets-lui une couche.
0: Il y a Ajax qui nous dit. Il est comme. Salut, Ajax, c'est une fille. Qui nous dit, il est comme mon mec. Lui, il achète des trucs et chaque fois qu'il achète un truc, il se trompe.
5: C'est de la merde.
4: Voilà. Je pense
0: qu'il fait ça pour que ce soit toi qui fasse les courses. Donc il achète chaque fois un truc tout pourri, comme ça la prochaine fois c'est toi qui y vas. Et puis il te dit, bah t'es jamais contente, c'est toi qui
3: vas. Non, mais moi, c'est ce que je suis avec Cariole. Par exemple, Cariole, elle va acheter un truc de marque. Elle va me dire, ah, il faudrait racheter ça. Je rachète, mais sans marque, tu vois. Elle me dit, ouais, t'es vraiment un enculé. Elle fait, moi je prends le truc bien cher. J'ai dit, moi je prends le truc moins cher.
4: Avec le restaurant. Quand t'invites les gens, tu vas dans un vieux restaurant éclaté au sol.
3: Non, pas du tout.
4: Par contre, quand nous on paye, le mec il va aller que dans des restaurants chers.
3: Mais non, mais ça, c'est pas vrai, parce que déjà, je ne vais quasiment plus au restaurant.
0: Ouais, ça coûte trop cher.
3: Et les peu de fois où j'y vais, j'essaie d'aller dans un truc qui est bon, sinon je ne vois pas l'intérêt d'y aller.
4: Ouais, mais bon. C'est pas cher quand c'est toi qui paye.
0: Alors, vous pouvez nous appeler, on peut parler des trucs tout pourris que vous achetez. On peut parler de tout, tous les soirs. Vous avez vu, là, on a même parlé machine à café à 21h41. Le PSG déroule 3-0.
4: Ah, mais c'est la folie, les gars.
0: Je vous l'ai dit, le spectacle continue.
4: C'est hallucinant. Franchement, c'est hallucinant.
5: Ça ne m'intéresse pas, tu vois.
0: Ça te donne pas envie de devenir super.
5: De regarder le match, non, pas du
4: ça,
5: tout.
4: Ça, c'est de l'équipe, mec.
5: Moi, je lis vos messages, voilà.
0: Bon.
5: Je vois le message du boulanger qui dit Cédric, je suis boulanger, je vends pas ta machine à café.
0: Voilà, tiens.
4: Merci, c'est Cédric. Marrant, ça, Samy.
0: Non, mais il a fait
5: c'est ce que t'as dit, gros.
3: Il te met des
4: boulanger. Non, mais c'est pourquoi on a cette machine-là. Je vais vous dire la vérité, pourquoi j'ai acheté cette machine-là.
3: Oui, mais tu nous as déjà dit hier, il y a des gens qui veulent des capsules.
4: Non, voilà. Parce qu'il y a un petit chauve qui vole des capsules.
3: Ouais, mais tu sais, si je veux vraiment être très con, j'achète la même machine, mais j'ai un peu de goût.
0: Tu seras vraiment très con.
3: J'ai un peu de goût, donc j'ai pas envie de mettre ça dans mon magnifique appartement. Mais je pourrais acheter la même machine et je te baiserai la gueule, je te le dirai pas.
4: Parce qu'à partir où je verrais qu'il manque encore des capsules, j'achèterai une autre.
5: Mais j'achète pas une machine avec un café, tu sais, du café à l'intérieur.
4: J'ai voulu le faire, mais du coup, il veut pas. Ça fait du bruit, c'est relou.
0: Il y a Lily qui a raison, qui nous dit vous êtes pas cool, Cédric, il achète une machine et vous êtes jamais content. La prochaine fois, Cédric, t'apporte ton thermo. Rien que pour toi, thermo de café.
3: Ah non, mais si c'est pour acheter ça, je préfère aller l'acheter moi-même.
5: Ouais, insoluble.
3: Ah, ça va, le mec, c'est pas non plus. Il a pas sauvé le monde, il a acheté une machine à café.
0: Regarde, il y a Streetway.
4: Toi, t'as fait quoi? Toi, t'as rien fait.
3: Bah, je pose mon cul là, tu vois.
5: Bois des cafés.
0: Streetway qui nous dit vous êtes grave, les gars. Vous êtes jamais content.
4: Mais ouais, exactement. Ouais. Ils sont jamais contents. Quand tu vas au bar, quand tu prends un café, le mec il met 3 minutes à te le faire, tu lui casses pas les
0: prix. Qui dit j'ai le même à la maison. Ah, l'inspecteur des travaux finis, elle nous dit. Eh bien, on salue ton chéri, ton inspecteur des travaux finis. On te fait un gros bisou, Streetway.
3: Ah bon. Non, mais moi, si je vais dans un bar et que c'est trop long, je me barre au bout d'un moment.
4: Non, mais le mec, il met plus d'une minute à te le faire, le café, déjà.
3: Bon. Oui, mais c'est qu'est-ce que tu compares, tu sais.
0: Ah, si. Allez, nous, on est là jusqu'à minuit.
3: C'était comparaison de merde, mais c'est
4: quoi ça? Non, c'est toi.
0: On va préparer nos doubles appels.
3: Tu vas au restaurant, c'est plus long que si tu sors un truc de ton frigo.
4: Ah, bah oui, oui. Non, mais tu dis pas, tu mets une minute trente à faire le café, j'ai chronométré, le mec, c'est un.
3: Bah là, j'ai chronométré.
4: T'es un malade, t'as que ça à faire dans ta vie, gros.
3: Non, mais là, ouais, j'avais que ça à faire, donc je me suis fait un café pendant il y en a 4 mois.
0: Bon, nous, on a plein de choses à faire ce soir. Les doubles appels, vous nous laissez les numéros et on fait nos doubles appels dès qu'on est prêt. On va pas tarder parce qu'il y a plein de numéros que vous avez envoyés ce soir. On est en train de tester tout ça pour récupérer ceux qui répondent. Donc, les doubles appels à suivre. Le clash de la drague, Cédric contre Romano, ça a déjà démarré. Là, c'est le clash du café.
3: Ah, je comprends pas, un message qui me chagrine un peu.
0: Pourquoi?
3: Un boulanger.
0: C'est
3: Romano, Romano, c'est moi. Oui. Ma meuf écoute la radio libre pour la première fois. Quand elle t'a entendu, elle a dit mais quelle misogyne.
5: Ah, vraiment. Je vois pas du tout de quoi tu parles.
0: C'est quand t'as dit une saloperie tout à l'heure, je t'ai fait remarquer en plus. Bon. Les filles, défendez-vous. Et on salue ta chérie, on lui fait un gros bisou à ta chérie.
3: Oui, bisous quand même.
0: Bisous à toi. On est avec Chris en ligne, on va prendre des nouvelles également de Sébastien qu'on a eu vendredi avec nous. Sébastien qui arrivait plus à sortir de chez lui, vous rappelez. Si vous étiez là vendredi, vous rappelez forcément. Et sinon, on aimerait prendre des nouvelles parce qu'on a donné des conseils vendredi soir. On va voir si les conseils que vous avez donnés, les conseils qu'on a donnés ont aidé un petit peu Sébastien à sortir. Et puis, on parlait également des gens qui vous ont dégoûté pendant l'amour. Est-ce que vous avez des gens qui vous ont dégoûté pendant l'amour? Vous nous racontez tout. Vous nous dites tout. On vous attend en direct. Et Chris, bah, t'as bien fait de nous appeler. Toi, t'es dans le 59 et t'as 27 ans. C'est ça?
6: C'est ça, exactement.
0: Eh bien, sois le bienvenu. Chris, présente-toi un peu. Tu fais quoi dans la vie?
6: Moi, je suis routier. Je vous ai appelé il n'y a pas si longtemps que ça, en plus.
0: Mais il me semblait aussi que je reconnaissais ta voix, Chris.
6: Ouais, c'est ça.
0: Alors,
6: non,
0: Chris.
6: On n'oublie jamais la voix.
0: Alors, on n'oublie jamais Chris, hein, c'est ça. Chris, t'es inoubliable. Non,
6: alors, du coup, je t'appelle parce qu'il m'est arrivé un truc il n'y a pas si longtemps que ça, en fait. Et en gros, si tu veux, j'avais rencontré une meuf, un peu bourgeoise, hein, sur les bords, hein, tu vois, genre, tu vois qu'elle est pas de la classe moyenne, quoi. Ses parents sont pas de la classe moyenne, tout ça. Et elle avait fait une soirée, si tu veux. Mmh. Et en gros, j'avais été invité par le biais d'un pote. Et ce pote-là, en fait, il était à fond sur la meuf, tu vois. En fait, la meuf lui donnait pas du tout l'heure. Et toute la soirée, j'ai vu qu'elle me regardait. On a commencé à parler, tout ça, tu vois. Il s'avère que en fait, moi, je savais que les filles un peu bourgeoises, elles étaient un peu salopes sur les bords.
0: Alors, si vous êtes bourgeoise et que vous nous écoutez, vous pouvez réagir évidemment, mais vous avez un beau petit compliment que vous envoie à Chris comme ça. Vous êtes bourgeoise, vous êtes un peu salope sur les bords.
6: Voilà, c'est ça. Et donc, j'ai vu qu'elle me faisait du rentre-dedans, donc ça veut dire que.
0: Que?
6: Que, en fait, en gros, donc j'ai vu qu'elle me faisait du rentre dedans. Donc après, moi, j'ai joué le jeu, je suis rentré dans son jeu et en fait, le soir même, on a baisé à deux. Tu vois.
0: Ah, vous avez baisé le soir même?
6: Ah, ouais, on a baisé à deux le soir même, tout court. Hein,
0: le poteau qui voulait la serrer, il n'était pas dégoûté?
6: Bah, en fait, lui, il est tombé malade dans la soirée. Donc en gros, lui, il a un peu trop bu. Donc c'est pour ça. Après, bah, du coup, on a joué le jeu, elle et moi, et on a baisé à deux. Enfin bref, ça s'est fini tard la nuit. Donc après, voilà, le poteau, lui, il a abandonné le truc. Et en fait, si tu veux, le truc le plus dégoûtant dans l'histoire, c'est qu'en fait, elle s'est devenue mon plan cul. Et en gros, il s'avère que...
0: Pas dégoûtant, c'est plutôt sympa. Tu sors avec une meuf, tu couches le premier soir avec elle, ça match bien entre vous, ça se passe bien, et puis vous vous renvoyez après, c'est pas mal.
6: Sur ce côté-là, il n'y avait pas de problème. Mais regarde la suite. Écoute la suite. Genre, en fait, si tu veux, donc je couche plusieurs fois avec elle, tranquille, tout ça. Et en fait, il s'avérait qu'elle avait déjà un mec, cette fille-là. Donc elle trompait son mec avec
0: moi.
6: Tu
0: le savais ou pas?
6: Bah, en fait, moi, je l'ai su par la suite, par rapport à ce que je vais te dire.
0: Ah, et au moment où tu baisais avec elle, elle t'avait pas dit qu'elle avait un autre mec en parallèle?
6: Voilà, c'est ça, tu vois. Donc, en fait, elle avait un mec. Il était juste parti en vacances pendant 2 mois. Donc, ça s'est passé pendant les vacances. Voilà.
0: Oui, elle en a profité. Gros,
3: ah, bah, elle, ouais.
6: Oui. Ah, ouais, elle en a bien profité, ouais, c'est sûr et certain. Parce que je te dis que moi et son mec, c'était pas du tout la même chose. Elle me le disait, tu vois. Après, je sais pas si c'était pour me flatter, tu vois, mais bon, enfin bref. Et du coup, en fait, cette meuf-là, j'ai continué à coucher avec elle. Et au bout d'un moment, tu vois, j'ai senti des odeurs bizarres quand je suis revenu la baiser. Quand il est revenu, en fait, au mois de septembre ou un truc comme ça, il est revenu, donc elle baisait avec, si tu veux. Et en gros, quand je suis retourné la voir, j'ai senti une odeur bizarre dans sa chatte, tu vois.
0: Genre, dans sa chatte, je croyais que c'est la chambre qui sentait mauvais, moi. C'est une chambre qui sent le cul, mais pas le tien.
7: Non. Et en fait, si tu veux, en gros, il faut savoir que quand un mec il lâche la sauce, tu vois, et que toi tu vas la baiser par exemple 3-4 heures après, bah ça sent bizarre dans le vagin, si tu veux.
0: Et quelqu'un l'a déjà fait ça? Ou bon, c'est, vous êtes peut-être déjà arrivé, vous êtes pas au courant, mais est-ce que vous avez déjà baisé avec une meuf?
3: Il s'est fait ken quelques heures avant.
0: Ouais, c'est ça, ouais.
7: Ouais, c'est ça.
3: Peut-être, mais je sais pas.
0: Karim, c'est arrivé ça, non?
5: Moi, ouais, ça m'est déjà arrivé.
0: Ah, donc le mec venait de baiser sa copine.
5: Ouais, c'était sa meuf et moi j'ai ken sa meuf.
0: Toi, tu étais l'amant, toi.
5: Exactement. Et j'ai ken la meuf le soir.
0: Et il y avait une odeur?
5: Non.
0: Une odeur de sperme rance?
5: Non.
0: Tu sais, de sperme un peu.
5: Non, ouais.
3: Après, peut-être que la meuf, elle peut. On peut mettre une capote,
5: ouais,
3: ou aller se laver aussi.
5: C'est exactement ça, gros.
3: Non, c'est pas mal de se laver des fois.
0: Quelqu'un a déjà remarqué ça?
4: Non, jamais.
0: Non, personne. Cédric, quand tu vas voir des. Ah ouais, mais elles mettent des capotes, les prostituées.
4: Bah oui, il vaut mieux.
0: Ah bah, sinon, tu te baignes dans une mare de sperme.
4: Ouais, et puis les maladies aussi.
0: Oui,
4: aussi,
0: ouais. Les maladies.
3: Putain, moi, j'aurais une angoisse, je sais pas.
4: La capote à craquer.
0: Ah, moi aussi, ouais.
3: Ah, putain, ouais.
0: Ah bah, ça a déjà arrivé à des prostituées.
3: T'es pas dans la merde, tiens.
0: Bah oui. Dans la merde, si tu l'encules, oui.
3: Non, mais,
0: pas dans le sperme. Et donc, mais c'est quoi l'odeur? Parce que moi, je me rends pas compte.
7: L'odeur, bah, c'était un peu, tu vois, c'était désagréable de ouf. Ça sentait la marée basse, hein. Je vais pas te mentir, hein.
3: Mais est-ce que c'est pas, peut-être que c'est le mec, lui, pendant les deux mois, il a ken une autre meuf, il a chopé un truc et lui a redonné, hein.
0: Peut-être qu'il a tué, ouais, il a refilé de maladie, ouais.
7: C'est sûr.
3: Ah, tu peux éviter de te décrotter le nez, dit Foul, c'est ignoble.
0: Je me décrotte pas le
3: nez. Il a deux doigts dans la narine normale.
0: Non, quoi, je me tire un poil.
4: Peu, elle a disparu.
0: Non, mais je me suis fait les poils du nez.
3: Tu fais ça, là, comme ça devant moi.
0: Romano, je me suis fait les poils du nez tout à l'heure.
3: Et il en
0: reste un petit.
3: Bah, les poils de cul, tu vas faire pareil dans 5 minutes.
0: Ah ouais, j'ai pas pensé. Je vais même faire les poils de cul tout à l'heure, tiens. Non, mais ça vous arrive pas d'un espèce de poil revêche, là,
3: qui mais ne le fais pas devant moi, ça me dégoûte.
0: Mais c'est un poil,
3: là. Ah,
0: mais.
3: Fou, mais...
5: Ah, là, là. Ah,
3: non, mais tu sais, il est deux gros doigts dans sa grosse narine,
5: là. Je te jure, ça, avec le torche bique.
3: Regarde, j'arrive même pas à mettre deux doigts dans mon nez.
5: Dégueulasse,
3: quoi.
5: Non, mais
0: j'ai
5: une
0: espèce de poil qui me.
5: C'est mal bordel.
0: Qui me dérange.
3: Tu sais, mais les deux doigts, mais normal.
0: Tiens, il y a Alpha qui nous dit bonjour, Alpha. Qui nous dit faut pas enlever les poils du nez, ça sert à retenir.
5: Ouais, c'est les filtres.
0: Ouais, ça sert à retenir les microbes.
3: Ouais, mais bon, c'était comme les vieux, il y en a, laisse tomber.
0: Quoi, les microbes, ils passent quand même.
5: Non, c'est pas les microbes, c'est plus
3: les poussières et tout ça.
4: Ouais, les poussières.
5: Ouais, c'est plus les
0: microbes. Oui, mais Alpha, il disait microbes.
3: Des fois, s'il te plaît, on en parlait, tu vas au bistrot, tu sais, t'as des vieux.
5: Ah ouais,
3: tiens. Ils ont
4: une moustache qui sort du nez.
0: Ouais, c'est horrible.
3: Ils ont des trucs.
4: Même dans les oreilles.
3: Tu sais, c'est partout.
0: C'est bouché de partout, ouais. Au moins, il a chaud l'hiver.
3: Hein? Ah oui, c'est pas super. Il y avait Raymond Domenech qui était comme ça aussi.
0: Il avait plein de poils de partout.
3: Ouais. Il y avait des lianes qui sortaient du nez, quoi.
0: Chris, il s'agit d'une petite maladie, nous dit Jouet Club.
3: À mon avis, ouais, c'est son mec qui lui a refilé un truc.
0: Ouais, une petite maladie, si elle sentait mauvais comme ça, c'est pas le sperme de l'autre. On l'élimine. Bah, j'espère que vous l'éliminez, ouais, si vous avez un autre mec qui va vous baiser juste après, les filles. Angela qui nous envoie un message.
3: Ou alors,
0: c'est une petite maladie, il a du choix.
3: Ou alors, on dit son mec, mais pour un peu, tu sais, se faisait ken par d'autres mecs aussi, hein.
0: Tu savais ça?
3: Elle avait l'air d'être coquine.
7: Ouais. Ah, si, c'était une bonne salope, quoi.
0: D'accord.
5: Ah, la salope.
0: On dirait Patrick, là, c'était une bonne salope. Ouais.
7: Bon, on en a fait des choses. Elle a découvert des trucs, même moi j'ai découvert des trucs, c'était sympa.
0: Elle t'a fait découvrir quoi, cette fille, cette femme?
7: Elle m'a fait découvrir certaines positions. Tu sais, quand tu regardes un film de cul, des fois t'as envie de reprendre un peu les mêmes positions. Elle était ouverte un peu d'esprit, tu sais, je dis que même une fois, je l'ai tellement doigtée qu'elle s'est complètement déféquée dessus dans le lit, hein. Genre, elle s'est complètement lâchée.
0: Décidément,
7: hein.
0: Elle vend du rêve.
3: Vraiment, c'est wow. J'ai rêvé, là, ça. Hein.
0: Tu te dis,
3: effectivement.
7: Eh ben, elle s'est carrément lâchée, elle avait chié dans le lit, elle s'était même pas rendue
3: compte. Salope, mais un peu crado aussi.
0: Oui,
3: hein.
0: Un peu cracra, là. Tu te dis, plutôt que de rencontrer une meuf comme ça, ce soir, je vais faire un tour sur Pornhub, tiens. Ce sera pas mal.
5: Ah, c'est mieux, ouais.
0: Mi-temps du PSG, City PSG.
5: Exceptionnel.
0: Manchester City reçoit le PSG et le PSG, Samy, gagne.
5: Allez, j'ai pas vu, j'ai pas regardé, gars.
0: Ah, je regarde pas.
3: Ça me dégoûte.
5: Allez, dis-le, Samy, c'est devant toi.
3: Regarde,
5: c'est
3: là.
0: 3-0.
5: 3-0 à City, à l'Etienne Stadium.
0: 3-0.
3: Mais ils sont forts d'habitude, eux.
5: Bah, City, c'est un très gros club. Bon, là, ils ont un début de saison un peu compliqué.
3: Mais là, bon, c'est des burnes quand même.
0: Ah, c'est des burnes.
5: Ah, là, ouais, 3-0.
3: Je pense surtout qu'on est vraiment, on est trop fort.
5: Ouais. Je pense que sincèrement, on est trop fort.
3: Mais redescend en Ligue 1, vous avez perdu des matchs.
5: Non, mais on, la Ligue 1, on s'en fout depuis longtemps.
3: On s'en fout de la Ligue 1. Non, mais vous êtes trop arrogant.
0: Ah, t'as vu, c'est arrogant, Guy.
3: Et ça vous perdra.
5: Bah, ça nous perdra. En tout cas, on est double champion d'Europe.
3: Ouais, mais.
5: Donc l'arrogance, ça paye bien, je trouve.
3: À trop être arrogant.
0: On
3: descend de son piédestal.
0: Ouais, Samy, arrogant les Parisiens.
5: Non, mais un peu arrogant, mais après, bon, on les connaît, tu sais.
8: Double
5: habitué.
8: Champion d'Europe, mec.
3: Ah, c'est des trous du arrogant. Cul. Hein.
5: Un jour, ils redescendront un petit peu de leur nuage.
3: Ah, salope.
8: On va essayer de gagner tous les champions, l'OM.
0: Tiens, il y a Dalila qui nous laisse un message qui dit moi, je suis bourgeoise un peu et un peu salope. Mais bon, pour beaucoup de femmes, c'est pas le cas. Faut pas faire de généralité.
3: Non, oui,
0: ça dépend.
3: Bon, ça veut rien dire.
0: En tout cas, elle vend du rêve, la meuf. On parlait tu venais juste d'arriver, là, tiens. On parlait des relations amoureuses, sexuelles, ou qui vous ont un peu dégoûté. Donc, on peut comprendre pourquoi, Chris. Elle, c'est le combo total, hein.
7: Ah ouais, mais après, moi, tu vois, ce qu'elle a dit, la femme, là, que c'est pas toujours le cas. Moi,
0: Dalila.
7: J'ai pas mal couché avec des filles un peu de la classe, tu vois, je sais pas comment dire en fait les choses, tu sais, qu'ils étaient un peu bourgeois sur les bords.
0: Ouais, un peu huppé, quoi, un peu riche.
7: Ouais, c'est ça.
0: À l'aise, quoi.
7: Et franchement, au lit, enfin, même, tu sais, dans les délires, la meuf, genre, elle te suce dans les restos du toilette, enfin, dans les toilettes du resto,
8: c'est mieux.
7: Ouais, ouais, voilà, tu vois, genre, en plein cinéma, si elle. C'est des délires comme ça.
3: Ouais, mais l'autre qui te pose une pêche dans le lit, on la doit tendre.
0: Tellement qu'elle prend du plaisir, elle se lâche de parler.
3: Elle se vide.
0: C'est pas une crotte de plaisir.
3: Elle se vide, non, mais tu vois, c'est.
7: Dégoûte ça rationnel. Elle s'est vidée, tu vois, c'est juste. En fait,
3: non, mais là, chier, on a bien compris. Ouais.
0: Il y a Stéphie Lapsy qui nous envoie un message. Salut Stéphie Lapsy, 27 ans, et qui nous dit c'est normal, elles vivent dans un milieu bourgeois et elles veulent s'encanailler. Ah, le mythe du bad boy, en fait, c'est ça. Ah, le mythe de se lâcher un petit peu, très bien. Bon, bah, mais écoute, merci Chris de ce beau témoignage.
7: T'es
0: super ton témoignage. Appelez-nous aussi, hein, si vous voulez passer ici, 01 53 40 30 20, on vous attend jusqu'à minuit. Vous avez l'appli Skyrock, le skyrock.fm. Stat qui apporte un démenti à ce qu'a dit qu'un membre de l'équipe, je me demande si c'est pas Guigui.
8: Si, c'est Guigui, le site.
0: Ah oui, le site, c'est vrai.
8: Qui quoi, de quoi?
0: Il dit, City a eu un mauvais début de saison, point d'interrogation, mort de rire, ils sont premiers avec une victoire contre Liverpool ce week-end. Qu'est-ce qu'il raconte, ce Guigui?
5: Non, mais un mauvais début de saison, ils font pas un jeu.
0: Qu'est-ce qu'il raconte, ce
5: Guigui? Non, mais les gars, je regarde tous les matchs,
8: ils ont eu des moments difficiles, on va dire.
5: Ils ont eu des moments compliqués, City, oui, dans les résultats, ils s'en sortent. Mais en termes de jeu, c'est pas le City,
3: c'est pas
5: le City exceptionnel.
3: C'est pas le PSG, nous on est au-dessus du lot.
0: Bah non, vous êtes cinquième, c'est combien le PSG?
3: On survole le football.
0: Cinquième en Ligue 1, non, c'est combien le PSG?
5: Ouais, ça.
3: On survole le football
5: mais
3: mondial.
5: Mais vous n'êtes pas sans savoir que le PSG s'en tape complètement de la Ligue 1.
0: Bah faut pas la jouer alors.
5: Bah on est obligé.
0: Ah bah voilà.
5: Le problème c'est que même sans tapant, ils vont
8: la gagner, quoi.
5: Oui, voilà ça.
0: Ah, pour l'instant, non,
5: c'est un certain luxe.
0: Qui est premier? C'est Monaco, c'est Lyon.
5: Il y a 6 matchs, quoi. Enfin 7 matchs.
0: Et Marseille, vous êtes où?
5: Nous, on est 13e.
3: Ah, on est dans les choux.
5: Non, on est 13e, t'inquiète.
0: Vous êtes remonté à
5: 13e. Comme on est 13, on a 5 points, on est placé au
8: comme on est 13.
0: Vous avez gagné contre 3.
5: Exactement.
0: Dimanche. Ou samedi, je sais plus.
5: Ouais, dimanche.
0: Bon. Merci Chris, en tout cas, du témoignage. On te fait un bisou, puis tu reviens quand tu veux. Bisous, Chris.
7: Ouais, pas de problème, les
3: Salut Chris.
0: Salut Chris.
7: Ouais, ciao, ciao.
3: Tiens, des petites nouvelles en speed. Vous souvenez, on avait eu Kevin il y a 15 jours qui, malheureusement, tu sais, il y avait sa chienne de 15 ans qu'il avait été obligé de.
0: Ah oui.
3: De faire piquer.
0: La semaine dernière, non, on l'avait pas eu.
3: Bah, il nous dit que c'est dans, il y a 15 jours.
0: Ça passe vite le temps.
3: Bah, il a adopté un nouveau petit chiot.
0: Ah,
3: il nous envoie la photo, Akita.
0: Oh, c'est toi, oui, qu'il est mignon. Qu'il est mignon.
3: On dirait
0: un ours.
3: Ah, une peluche, ouais.
0: On dirait un petit ours, ouais, c'est vrai, on dirait une peluche. Eh ben, salut à toi, Kevin. Ben, ça nous fait plaisir. Ben, j'espère que ton Akita sera aussi heureuse que ta chienne qui est partie il n'y a pas longtemps. J'aime bien quand vous nous donnez des nouvelles comme ça, c'est gentil comme tout. On aura des nouvelles de Sébastien qui restait bloqué à la maison, une espèce d'agoraphobie. On va pas sortir, Seb, on va le prendre dans un instant. Il y a Martin qui réagit pour les relations sexuelles qui vous ont un petit peu dégoûté, parce qu'on en parle aussi ce soir, j'avais promis qu'on en parlerait. Heureusement que vous me l'avez rappelé, je remercie Drop d'ailleurs qui nous a laissé un message tout à l'heure pour dire Diffoul, t'as oublié. Mais non, j'ai pas oublié, regarde. Il suffit de me le rappeler et on fait. Et on a le boulanger et Émilie qui sont en ligne avec nous tous les deux. Bonjour le boulanger, bonjour Émilie.
9: Bonjour.
0: Ça c'est le boulanger.
3: Salut le boulanger.
0: Et Émilie, c'est ta chérie, c'est ça?
9: Ouais, c'est ça.
0: Bah écoute, ça va bien. T'as 30 ans et Émilie a 29. Et vous êtes dans le 92 tous les deux.
9: Ouais, c'est ça, juste à côté de la radio.
0: Ah, vous êtes. Mais t'es boulanger à côté de la radio?
9: Ouais, j'ai ouvert ma boulangerie à côté.
0: Ah bon, on va venir te voir, c'est où?
9: La Garenne-Colombe.
0: Ah, c'est pas loin.
5: T'es où à la Garenne?
0: On est à Courbevoie.
3: C'est gratuit?
0: Pour la radio libre.
9: Si tu viens, ouais, c'est gratuit.
3: Ah, bah écoute.
5: Mais t'es où à la Garenne-Colombe? Elle arrive tout de suite.
9: On est rue Voltaire.
0: Rue Voltaire, la Garenne, je note, hein, je vais aller te voir, moi.
3: Ça s'appelle comment ta boulangerie?
9: Maison Boiteau.
0: Maison Boiteux. Boiteux. Ouais, pas Boiteux.
9: Boiteux.
0: B-O-A-T-O. B-O-A. Théo. Très bien. Tu fais des tartes aux fraises?
7: Non,
3: il fait des côtes de porc.
0: Non, mais il y a des boulangeries, ils font pas de tarte aux fraises.
3: Non, il fait du boudin.
7: Non, moi je fais les trucs de saison, je fais pas les trucs hors saison.
3: Ça, c'est bien dit. Ça.
0: Ah, putain, moi j'adore les tartes aux fraises, moi.
3: Ah, mais c'est pas la saison des fraises.
0: Ah, j'en mange, moi.
7: C'est pas la saison. Sinon, ouais. Faut acheter des fraises qui viennent de très très très loin.
3: Alors, c'est quoi, t'as une spécialité?
0: Moi j'adore les clans.
7: Ouais, nous, la spécialité, c'est le flan.
3: Ah putain, j'adore.
5: J'ai ma famille qui vient chez toi, c'est incroyable.
0: Ah, t'as la famille qui vient chez toi.
5: Ouais, si, j'ai de la famille qui vient chez toi prendre du flan.
3: Ah bah il est dégueulasse.
5: Ils sont tous
3: morts.
5: Je la putain. Si c'est la spécialité, bah bonjour. Ah mais c'est marrant le hasard.
3: Ah c'est trop bon le flan.
0: Bah s'ils viennent souvent, la famille de Guigui, c'est toi qui doivent être bons tes flans.
5: Ouais, ils sont très bons.
3: Ah c'est la seule boulangerie donc.
0: Non mais j'aime bien les tartes aux fraises moi.
3: Non mais ce n'est pas la saison.
0: Ouais mais j'en mange tout le temps des tartes aux fraises.
5: Mais c'est pas la saison, il y a des fraises congelées chez Picard.
3: Oui non mais ouais. Non mais après t'en trouves des fraises, mais c'est vrai qu'elles viennent de je sais pas d'où, tu vois.
5: Bon, c'est Pétaouchnock.
0: T'as ouvert ta boulangerie, t'as 30 ans, ça marche bien les affaires, ça roule?
7: Ouais, ça va, c'est dur, c'est très dur, mais ça va.
0: On va aller voir la maison Boiteau, là.
3: Ah, ça va, à 3 euros ton croissant, je peux te dire que tu fais des sous.
7: Bah,
3: 1,30€, je rigole. Tu fais des trompe-l'œil? Parce que c'est le nouveau, c'est le truc.
7: Non, je fais pas de trompe-l'œil.
0: C'est quoi ça, trompe-l'œil?
3: C'est genre une botte, et bah, en fait, c'est pas une botte, c'est un gâteau.
0: Ah c'est ça, trompe-l'œil.
3: Non mais c'est plus oui bon l'exemple que t'as donné.
5: Non, mais c'est ça, mais c'est un trompe-l'œil.
3: Non
5: ça,
3: mais par exemple ils vont faire une pâtisserie au citron,
5: ça va être un gros citron.
3: Ouais, une pâtisserie à la fraise. Mais là c'est super bien fait.
5: Ouais, il y en a, ouais, grave.
0: C'est de l'art.
3: Ouais. Bon après c'est un peu le truc maintenant, il faut tout ça. Oui quoi, je pense que c'est pas lui qui l'a inventé.
5: Non mais trompe-l'œil il a lancé en France, c'est lui.
10: C'est toujours eu non.
0: Non. Trompe-l'œil s'appelle.
5: Non.
0: Bon après on fait là
3: surcoté les pâtisseries à 18 balles.
0: Ah, c'est qui voit une pâtisserie à 18 balles?
3: Prends-toi le cul quoi.
0: C'est qui?
3: Cédric Grolet.
5: Allez, j'en beurre à 30 euros.
3: Cédric Grolet à côté.
5: Non, c'est pas
3: un autre merde le pauvre.
0: Ah ouais, il s'appelle Grolet.
7: Et en plus, je sais pas si vous avez déjà goûté Cédric Grolet, c'est pas bon.
0: Ah t'as pas aimé?
5: Ah moi j'ai goûté. Non moi j'ai goûté, c'est vrai qu'en fait c'est.
3: Non mais c'est un peu surcoté, je trouve.
5: Comme il fait.
3: Maison Boiteau, c'est mieux.
5: En fait il fait ses trompe-l'œil mais tu sais à base de fruits, mais pas de sucre ajouté. Donc tu sais des fois c'est fade. Tu sais le goût est fade, c'est pas extraordinaire, tu vois, c'est pas.
0: Ouais, en plus quand tu manges une pâtisserie, c'est pas pour faire un régime, pour faire du bien. Non mais il faut mettre plein de sucre.
3: Non mais puis c'est les prix quoi, tu vois, 18 balles la
0: pâtisserie. Non mais jamais j'achèterai une pâtisserie à 18 balles.
3: La pâtisserie.
5: Oh le jambon beurre c'est 30 euros gros.
0: Ah ouais.
5: Tu des sandwichs.
0: Ouais.
5: Jambon beurre.
0: Alors tu vas chez ton petit boulanger du coin, tu t'achètes une baguette, t'achètes du beurre au supermarché ou chez le fromager.
5: C'était très bon, tu vois, c'est un certain jambon affiné, machin, du très bon pain et tout, mais vas-y 30 euros.
0: 30 balles, il se fout de la gueule.
3: Il y a un truc, Cyril Lignac, moi je trouve ça pas mauvais, tu vois.
5: Les oursons, pas mal.
3: C'est justement ce que j'allais dire.
5: C'est cher aussi. On va en offrir, c'est très cher. Ouais.
0: Bah,
5: c'est
0: le meilleur boulanger est à Marignane. Ah bah, tu nous as pas mis l'adresse, c'est le S qui nous envoie un message. Salut le boulanger de Marignane.
3: Non, sinon, Cyril Lignac, il y a une très bonne tarte au citron. Bon, qui est quand même à 7 balles, je crois, mais bon.
0: Et quand même.
3: Bon, sur le coup, elle est vraiment très très bonne et c'est travaillé, tu vois.
0: C'est
3: une tartelette.
0: Il y a Mock là qui nous dit vous m'avez donné faim. Putain, moi aussi vous m'avez donné faim, c'est ouf.
3: Moi j'ai eu l'OK, moi.
0: Bon super. Alors le boulanger Émilie, vous voulez nous parler? On fait les doubles appels dans un instant. Tiens, préparez-vous. Vous voulez nous parler de votre histoire de couple tous les deux?
7: Ouais, c'est ça un peu notre vie en fait qu'on vit en ce moment à la boulangerie. C'est dur là, on y est encore là. On est dans le labo, on est en train de travailler pour demain.
0: Ah, tu prépares pour demain et tu vas te réveiller à quelle heure? 4h du matin, non? 3h?
7: Ouais, 4h, on va s'endormir vers minuit ce soir pour se lever demain à 4h.
0: Et vous avez une pause l'après-midi, même pas?
7: Non, même pas. Là, on a fait journée continue. Je prépare le concours meilleur artisan boulanger du 92, c'est demain, tu vois.
0: Ah, tu bosses, c'est bien. Tout. Putain, bravo tous les deux.
5: Alors?
0: Et vous êtes ensemble depuis combien de temps?
7: Depuis 2 ans et demi. Deux ans.
3: Et elle bosse avec toi.
0: Bonjour Émilie d'ailleurs.
3: Salut Émilie.
0: Salut Émilie.
7: Oui, elle bosse avec moi.
11: Bonjour.
3: Salut Émilie.
0: Et vous avez des vendeurs, des vendeuses, non?
7: Oui, on a une équipe, mais on est en galère de boulanger. La main d'œuvre, c'est un truc. On m'avait prévenu avant que je m'installe, et en fait, j'y croyais pas que c'était autant comme ça. Quoi.
3: Les mecs
7: ils viennent.
3: Du pain et tout.
7: En général,
5: il parfait des bagnoles.
3: Non, mais boulanger, tu peux être à la caisse, non? T'es à la caisse.
0: Ah, tu veux dire vendeur, oui.
7: Non, moi j'ai les vendeurs, ça va, ça on trouve assez facilement, mais des bons pros, des mecs qui aiment travailler, faire du bon pain, ça c'est super compliqué.
3: Mettre tes mains dans la farine, quoi.
9: Ouais, voilà. Et en plus, nous, on a beaucoup de variétés de pain. C'est un truc, on a beaucoup de taf.
10: Tu fais du pain aux olives?
9: Ouais, pain aux olives.
10: J'adore, moi, le pain aux olives.
0: Ah, comme à Marseille.
9: Ah, j'adore ça. Pain aux olives, pain au chorizo.
10: Ah, c'est bon, ça.
0: Les olives, si, c'est halal.
10: Ouais, mais le chorizo, je sais pas bien.
0: Un peu moins. Chorizo moyen, ouais.
10: Ouais, ouais.
0: Et c'est quoi les...
9: Moi, Émilie, elle est libanaise. Du coup, on a créé un pain qui s'appelle le biblo. C'est à la base de zatar, huile d'olive et tout ça.
0: Ça va être bon, ça.
5: Ah, pas mal, ça.
9: Ouais,
10: c'est donc, bon. Je vais venir.
0: Putain, mais vous m'avez donné faim, là.
5: Tu m'as donné faim, là.
10: Je vais venir avec mon petit panier. Moi, je crois que tu vas bien me le remplir.
5: Eh, hey, mais vu que t'es à ta boulange, là, tu peux pas nous livrer.
0: On est à côté.
9: Bah, ouais, carrément. Bah, en fait, là, c'est la première fois qu'elle écoute la radio ce soir. Elle avait jamais écouté en direct.
0: Bah, bienvenue, Émilie. Bah, bienvenue sur Skyrock. Tu vas jamais nous lâcher, tu vas voir.
5: C'est clair.
9: Et du coup, on s'est dit peut-être un soir, quand on a le temps, on va venir, si on peut, vous déposer des petits trucs qu'on fait.
0: Ah,
9: bah
0: avec plaisir.
10: Mais passe même ce soir.
0: Mais ramène-en le plein, parce qu'on est même tous les soirs.
5: Viens tout de suite.
0: Tous les soirs, tu viens nous voir.
9: Ok.
10: Bah, et non, mais franchement, c'est courageux parce que tu sais, monter un truc et tout. En plus, tu t'es pas mis dans le truc le plus simple, quoi, au niveau des horaires et tout. C'est.
5: Bravo.
10: C'est chapeau l'artiste.
9: C'est dur, mais à la fin de la journée, quand je vide les caisses, ça va.
0: Émilie aussi, ça va, elle est contente.
10: En même temps, c'est le but. Hein.
0: Bah, tu bosses, t'es payé, c'est normal. Hein.
9: Bah, ouais, c'est tout à fait ça. Quoi. Donc,
0: c'est bien
9: après
0: de,
9: nous, la vie de couple, on l'a mis entre
0: parenthèses. Je voulais te demander.
5: C'est pour ça qu'il appelait, ouais.
0: C'est bien de bosser en couple ou de bosser avec sa chérie ou pas?
9: Bah, en fait, nous, c'est moyen différent parce que nous, on s'est connus en boulangerie. Ça veut dire, moi, j'étais son chef.
0: D'accord.
9: On s'est mis ensemble, on a toujours travaillé ensemble, mais là, on habite ensemble, on travaille ensemble, on dort ensemble, on se douche ensemble.
5: Il n'y a jamais une minute où ils se quittent.
0: Ah, vous êtes H24
9: ouais,
0: ensemble.
9: Tout le temps.
0: C'est comme moi avec Médéline.
5: Ouais,
10: tu douches avec Médéline, toi aussi.
5: C'est pas ta meuf.
0: Non, mais quand je me douche, elle me regarde. Moi, je me douche pas, je prends des bains. Mais quand je prends des bains, elle me regarde.
5: Elle saute des fois dans le bain en même temps.
0: Non, jamais.
5: Ouais. Ah, dommage.
10: Elle saute sur son sgeg.
5: Mais non.
10: Elle saute pas sur son chibre.
9: Bah, nous, notre chien, il boit l'eau du bain.
0: Ah, bah voilà, pratique. Ah. Ça fait une gamelle géante.
9: Parfois, je me branle et elle boit l'eau.
10: Oh, oh. Attends, tu dégoûtes. Et elle est tombée enceinte.
9: Ça va, ouais.
0: Bon, et quoi, vous vous embrouillez? C'est quoi le problème de passer H24
9: ensemble? Ouais, on s'embrouille pas mal ces derniers temps quand même.
0: Bah, quand il y a un problème au boulot, ça se répercute sur votre vie sentimentale,
5: et inversement aussi.
9: Ouais, et bah, parfois ça met 3 jours, un truc de merde, ça va mettre 3 jours à se résoudre.
0: Ah ouais, pas simple. Ouais, c'est con, alors que bah, c'est bien, vous avez.
10: Ça va être sympa l'ambiance pour les autres.
0: Non, mais vous avez un putain commun. Bon, maintenant, quand tu bossais avec Carriole, enfin, t'étais là dans le morning, en direct du studio.
10: D'ailleurs, c'est pour ça que je ne vais plus venir.
0: Maintenant, il est chez lui, Romano, le matin.
10: C'est pour ça que je le fais de chez moi, parce que je.
0: Non, mais c'est vrai, c'est.
10: Non, parce que au début, tu sais, mais... j'étais, bon, étant un professionnel de la radio, je lui donnais quelques conseils, quoi, et ça, elle ne supportait pas, elle était là, t'as pas de donner de conseils.
0: Ah ouais, ça l'énervait.
10: Ouais, donc j'ai dit, bah, au bout d'un moment, tu te démerdes, en fait. Tu te démerdes.
9: Ah bah t'as bien.
5: C'est vrai que tu te casses les couilles.
10: Mais on t'a demandé ton avis, toi.
5: Bah, je donne.
10: Ouais, bah tu nous fais chier. Toi.
5: Bah non, je donne.
0: Non, mais il a raison, Cédric. T'as raison.
10: Mais lui, ce mec-là, c'est un briseur de couple.
5: Non, mais non, non, rien à voir. Tu sais, elle venait le matin dans le morning, il retire Romano, il conduisait, il lui prenait la tête avant l'émission, la pauvre réveil.
10: Non, même pas, non, parce que quand on venait, on.
5: Si, ça est déjà arrivé.
10: Non, non,
5: elle l'a dit.
10: Mais c'est pas vrai, donc. T'es gentil, c'est moi qui vis avec, donc je sais à peu près. Je sais, parce qu'on ne se parlait pas pendant le trajet.
0: T'es une fouine, toi, c'est un truc de ouf.
10: Mais non, mais. Tu viens de te réveiller, t'as la tête dans le cul, tu sais, tu dois venir ici, tu sais, on n'était pas en train de se raconter notre nuit, tu vois. On se parlait pas, on écoutait le Morning Best, puis voilà, tu sais, on arrivait, puis on se parlait là, tu vois.
0: J'aimerais trop être avec ma meuf H24, on s'aime tellement. C'est Thibaut qui nous envoie un message.
9: Moi, quand tu y es, t'as plus trop envie après.
0: Ah, Thibaut, 25 ans.
10: Non, mais c'est sympa pendant les vacances à bosser, moi je sais que je pourrais pas. Tiens, je montrerai jamais, par exemple, une boîte avec carriole, quoi. Oh, quelle horreur.
0: Bah, te la foutre en faillite.
10: Non, mais c'est pas ça, c'est qu'en fait.
0: Tu la mettrais, tu la mettrais trésorière de la boîte.
10: Non, mais puis, ouais, tu sais, c'est. Parce que forcément, s'il y a un souci, tu vas remettre la faute sur l'autre. Donc, tu vois,
5: c'est vrai.
10: Ouais. C'est sans cesse.
9: Ouais, c'est ça.
10: Bah oui, non, mais bon.
0: C'est quoi les embrouilles? Tiens, bonne question que nous envoie Laura, là, sur l'appli.
9: Bah, la dernière embrouille, on n'était pas d'accord sur. On n'était pas d'accord sur quoi, déjà?
11: Le boulanger du matin.
9: Ouais, sur le boulanger du matin, et puis on s'est embrouillé. Après, moi, en fait, quand je suis énervé, parfois j'ai une manière de parler qui est très directive, et elle aime pas, et elle me dit tu me casses les couilles.
0: Bah ouais, mais t'étais chef, donc t'as gardé ton truc de chef. En plus, maintenant t'es patron.
9: Oui, c'est ça. Et en fait, elle l'accepte pas trop parce que on est en couple et du coup à la boulangerie quand je viens dire d'une manière très je veux pas être misogyne hein, mais très
0: j'aime bien quand ça commence comme ça. Je veux pas être misogyne. Oh mais les femmes, vous savez rien faire hein.
9: Je lui écris dessus devant les gens et du coup elle aime pas du coup.
0: Ah bah oui, c'est pas bien, ça faut pas lui crier dessus devant les gens.
10: Non mais et puis en plus devant les gens. Et puis pas devant les clients quand même.
9: Non, pas devant les clients.
10: Ah oui,
9: non. Devant les employés de la production, tu vois.
0: Il y a Théo qui a 15 ans et qui veut faire boulanger plus tard. Est-ce que vous lui conseillez?
9: Il faut faire par passion. S'il n'y a pas de passion, vaut mieux ne pas le faire.
0: Parce s'il y a 15 ans, t'as envie d'être boulanger, à mon avis, c'est que t'es passionné.
12: C'est qu'il y a un peu de passion,
0: ouais. Je pense. Voilà. Hein.
12: Et ça gagne combien? Alors, pas forcément toi, hein, mais ça gagne combien un boulanger? J'en ai aucune idée.
9: Allez, en sortant d'apprentissage, tu gagnes 1800 balles.
12: Et toi, par exemple, en tant que patron?
9: Ça va.
0: Ouais, après, j'imagine qu'il faut payer les crédits et tout le bordel, non?
9: Après, tu sais, quand on est jeune entrepreneur en France, la première année, tu as le chômage. Donc, du coup, moi, je suis au chômage.
0: Ouais.
9: Et Émilie, on lui verse un salaire. Donc, elle a son salaire, on vit dessus.
0: Donc, fais pas chier ton chéri, Émilie, hein, parce que sinon, pire. Hein, plus de salaire, plus rien.
9: Ouais, pour faire plaisir à Romano, le jour je monte et du coup elle était un peu triste, elle pleurait parce qu'elle était fatiguée. Et j'ai essuyé ses larmes à coup de 2000 balles.
10: 2000 balles, tu lui as donné 2000 balles?
9: Oui, j'ai donné la carte et elle a commandé.
10: Moi j'ai donné un paquet de Kleenex et puis...
0: T'es quand même beaucoup plus romantique que Romano et Emily. Ton mec il est romantique même s'il est relou, même s'il prend la tête, Emily. Il y a Kidji.
10: Non, en plus je pense que ce qui joue toi, vu que c'est un boulot quand même, tu te lèves super tôt, t'as des grosses journées, donc quand t'es fatigué, t'es un peu plus
12: nerveusement, tu lâches
10: fleur de peau, ouais.
0: Ouais, attendez, il y a Kidji Ramer, je voulais lire, qui dit mes parents ils ont fait ça pendant 30 ans. Ils m'ont toujours dit ne fais jamais cette erreur de bosser avec ensemble en fait. Je les ai vus se déchirer à cause de ça. Il y a le carrossier du 31 qui nous envoie un message. Il a 31 ans, il dit force à toi. Je bosse aussi avec ma femme, on a une carrosserie. Hier j'ai fini à 1h du matin, ce soir sera pareil, on reprend le lendemain matin à 8h, grosse journée. Eh ouais. C'est pas facile hein. Non mais en tout cas respect à tous les deux. Vous voulez demander quoi aux auditeurs, aux auditrices de Sky, Émilie et le boulanger?
9: C'est quoi ton prénom? Comment faire pour avoir un peu plus de temps pour nous, trouver du temps? Est-ce qu'on arrête d'être radin, on embauche? Parce que je t'avoue que ça fait longtemps que j'ai pas baisé. Donc,
0: vous baisez plus?
9: Bah, plus beaucoup quoi.
0: Rarement, ah ouais, vous avez même pas le temps de serait-ce que pour vous détendre, même pas le temps de baiser.
9: Non, le soir, on a deux choix. C'est soit on s'endort 40 minutes plus tard et en ken, soit on dort 40 minutes de plus et on n'est pas fatigué le lendemain.
0: Vous préférez dormir? Ah, moi, je serais vous, bah, j'empêcherais quelqu'un. Être radin pour vous pourrir votre vie de couple, c'est horrible.
10: Ouais, mais si ta boîte est pleue, tu vois. Tu payes un mec 2000 balles en France.
12: Il vient d'ouvrir la boulangerie, hein. Ouais, faut qu'il rentabilise d'abord.
9: Bah, c'est un boulanger du matin, ça coûte 2005.
10: Bah, 2005, il t'en coûte 5000.
9: Bah ouais, c'est ça. Mais en
0: plus, l'amour n'a pas de prix.
10: Oui. Bah non, si ça a un prix, tu vas pas, si tu fais capoter ta boîte. Parce que là, cette année, c'est bien sympa. Là, tu te payes, tu dis, t'as le chômage. Mais derrière, il faut penser que l'année prochaine, t'auras plus de chômage. Il faudra te payer aussi, hein.
9: Ouais, c'est sûr.
0: Non, mais si vous pouvez assumer financièrement le fait de payer un boulanger,
12: ou sinon,
0: je paierais le boulanger.
12: Ce qui se passe des fois, c'est que comme tu peux pas assumer financièrement, vaut mieux fermer un jour et pas faire rentrer d'argent, et au moins t'économises un salaire, mais t'as quand même un jour dans la semaine où
0: tu peux. Ça n'est pas comme ta méthode, dis donc.
9: Oui, mais regarde, nous, on ferme le dimanche, mais même comme ça, le dimanche, bah, on a deux trucs à faire. Il y a de la paperasse, il y a du bureau,
12: il y a la compta, il y a
9: des factures, il y a la compta.
10: Mais en plus, les boulangers, ils n'avaient pas le droit d'ouvrir 7 sur 7, je crois.
0: Non, pas le droit.
10: Ah bon,
9: ça dépend les départements. Je sais que dans Paris, on n'a pas droit.
10: Ah oui, dans Paris, ouais, t'as pas le droit.
12: Et attends, mais moi j'ai une autre question.
13: Une histoire où tu peux ouvrir 7 sur 7, mais il faut pas que c'est tes employés qui travaillent, il faut que ce soit le patron qui travaille.
10: Ouais. Non, mais il y a une réglementation sur les boulangers où à Paris, tu regarderas, il n'y a pas une boulangerie qui va être 7 sur 7, ils n'ont pas le droit en fait.
12: Et moi j'ai une autre question.
9: Bah, si, dans le 16e, il y en a.
13: Ouais, même
10: à mon avis, ils payent des amendes.
0: Ça dépend des zones et ça dépend des endroits de la ville, nous dit Steph le Lyonnais.
13: Ils sont 24-24.
0: Salut Steph,
9: vous êtes. J'ai travaillé juste à côté de chez toi, je pense que j'étais déjà aperçu dans la rue.
10: Dans la Tour Eiffel?
9: Ouais, vraiment.
10: La boulangerie dans la Tour Eiffel.
12: Ah, mais c'est pas deuxième.
10: Tu travailles où?
12: Au premier étage.
9: On a travaillé à rue de Bellefeuille. Je sais pas si tu connais à côté du.
10: Ah non, non, mais c'est pas du tout mon secteur.
12: Ah, si, ouais, je connais.
10: Je connais pas du tout. C'est.
9: Ah, ouais.
10: Non, mais sur le coup, je pense pas que ce soit. J'ai jamais été dans une boulangerie dans ce coin-là.
0: Bon, si vous avez bossé avec votre chérie, si vous étiez H24 avec vous, pouvez nous raconter, vous pouvez nous dire. Si vous avez des questions, vous pouvez nous raconter.
12: Ma question Q. Vu que vous bossez ensemble et la nuit, j'imagine, il y a pas d'employé. Alors, sans baiser dans le pétrin et dans la farine, et c'est dégueulasse. Mais pourquoi vous vous accordez pas une petite pause d'une demi-heure au milieu de votre production de pain la nuit,
0: pendant qu'elle fait des glands
12: Ouais, régulièrement. Je ne sais pas tous les soirs.
0: Faites un gland et après vous dites.
12: Ouais, mais ça va pas empiéter sur votre sommeil
0: aussi
12: sur la journée de travail.
9: De une demi-heure, ça va être manger ensemble, parler des éventuels.
12: Ouais, je comprends que c'est pas la priorité.
14: Ouais, t'as pas envie peut-être. En fait.
0: Tiens, je vais vous poser une question. Vous avez, admettons que vous ayez les moyens, vous gagnez juste un petit peu moins. Donc vous gagnez un petit peu moins d'argent, mais ça vous fout pas en faillite. Vous préférez gagner un peu moins et préserver votre histoire d'amour ou gagner plus, sachant que l'histoire d'amour, elle va en prendre un coup dans la gueule. Voilà la question. D'ailleurs, je vous poserai la même question. Commencez à réfléchir tous les deux, Émilie et le boulanger, on en reparle ensemble.
3: Ouais, mais
0: juste
3: en fait,
0: après, vous votez avec l'appli le 41759 et le skyrock.fm.
3: De City, Taras. Non, mais le problème qu'il y a, c'est que. C'est pas juste la baise. En fait, c'est quand tu montes une boîte, c'est tu penses à ça H24. Tu n'as que ça, tu ne penses plus qu'à ça. Oui, mais il faut, c'est en fait déjà, t'as le stress de que ça fonctionne pas, t'as des factures à payer, parce qu'en France, tu te fais quand même saigner de chez saigner quand t'as une boîte. Non, mais la vérité, c'est que tu peux gagner ta vie, tu te fais saigner par tout.
8: Par les charges.
3: Déjà, tu payes un mec 2500 balles, il t'en coûte 5000. Donc,
0: il y a Lamine qui a monté sa boulangerie-pâtisserie. Il a 21 ans, dis donc.
3: Ah, bravo.
0: 21 ans, t'as déjà ta boulangerie-pâtisserie.
3: Ça va bien. Hein.
0: Merci Lamine. Bon, vous nous dites pour le boulanger, on va revenir dans un instant avec vous. Dans un instant, on aura également des témoignages sur des histoires d'amour qui vous ont... des histoires de cul. Hein. En tout cas, des relations sexuelles qui vous ont dégoûté. Vous avez baisé, ça vous a dégoûté. On aura le témoignage de Martin qui arrive en direct du 31. Salut Martin. Martin du 31.
3: On m'a dit que Guigui m'a dit qu'il y avait les ex de Cédric qui se battaient au standard.
14: Il y en a plein.
0: Ouais, salut Martin. Ah, et les ex de Cédric qui arrivent.
14: Vraiment, ça n'en finit plus.
0: Super, il y a Loïc également qui arrive avec nous.
3: C'est la cohue.
14: Un défilé.
0: Bon, Martin, Loïc, vous bougez pas. Vous restez là. On vous prend dans un instant. De toute façon, on est là jusqu'à minuit. Donc, profitez de la soirée. Appelez-nous. 01 53 40 30 20. Des nouvelles de Sébastien qui était complètement agoraphobe. On l'a eu vendredi. Ouais. On va voir si ça a avancé. Alors, Seb, on t'oublie pas. Hein. Tu restes avec nous, Seb.
15: Si, vous avez le temps, il n'y a pas de problème.
0: Ouais, je sais que tu es avec nous tous les soirs, tu es tranquille, Seb. Et les doubles appels arrivent dans un instant, nos doubles appels sur Skyrock. Et Radio Libre, 21h minuit, c'est sur Sky.
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14: Pas tout âge.
8: 33, 34.
17: Moi, j'irais plutôt 40.
14: 45.
0: Eh bien, écoutez, les hommes, on se trouve le plus sexy à 31 ans. Donc, 28 ans presque. Pour les femmes, 31 ans pour les hommes.
14: Ah, bah, tu vois.
0: C'est la journée le plus sexy.
14: J'ai quel âge? 31 ans.
3: Oh, coup, ça doit pas.
14: Voilà, ton sondage est complètement faux.
12: J'ai jamais autant été à mon top.
0: Horrible ce sondage. 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
0: Et ouais, 21h minuit, c'est Radio Libre. Profitez-en, appelez-nous 01 53 40 30 20. Vous avez la parole tous les soirs. Vous profitez de cette belle soirée. Cédric, tu suces pour Jackie Michel, tu nous as dit dans le jingle.
4: Ouais, exactement.
0: Là. Ah, coquinou.
4: Ah ouais.
0: Tu voudrais donner le nom de ton film, Cédric?
4: Bah, pas de problème.
0: C'est quoi? C'est On baise à la porcherie?
4: Non, non, c'est Fast and Furious.
5: Hein?
4: Fast and Furious, tu vois.
0: Ah ouais, fast, très fast. Ah, c'est des mini-films.
4: Ouais, ouais.
0: Eh, ouais. Maman, ouais. Tu as dit.
4: Bah, face, tu vois.
7: Pour présenter précoce.
0: Oui, oui, oui. Bon, vous présentez qui vous voulez. Vous nous appelez d'où vous voulez. Vous venez nous parler de tout ce que vous voulez. C'est Radio Libre. Et c'est sur Skyrock, la plus grande radio libre de France.
4: Ouais.
0: Vivre et travailler ensemble, est-ce que c'est une bonne idée? Ah, il y en a plein qui aimeraient, hein. C'est ceux qui sont super amoureux. Sonia qui nous dit: passer la journée avec mon chéri, c'est trop bon, même si on travaille. De le voir, c'est mon rayon de soleil. Vous êtes trop, trop romantique ce soir.
4: Faire gaffe aux embrouilles aussi.
0: Ouais, à vivre au jour le jour, c'est pas facile. Le boulanger Émilie, on va les retrouver dans un instant. On aura la question à leur poser. La question: gagner moins d'argent et passer plus de temps tous les deux. Ou alors, travailler, gagner plein d'argent, mais au risque de vous embrouiller.
4: Bah, les premières années, vous êtes obligé.
0: Vous choisissez quoi? Ah, tiens, le boulanger, c'est quoi ton prénom? Parce qu'on t'appelle le boulanger, mais c'est quoi ton prénom?
8: Mon prénom, haha.
0: Ah, tu veux pas le dire? Bon, bah, ne dis pas.
8: Alors, si, je peux, c'est.
0: C'est quoi?
4: Ça a coupé.
0: C'est un signe, ça a coupé, ça veut dire qu'il faut pas que tu le dises. Allô?
5: Ah, de toute façon, on va sur société.com, on tape le nom de ta société, on trouve. Hein.
0: Bon, on va t'envoyer plein de monde.
5: J'ai envie de te dire.
0: Tu vois, demain, t'auras plein de monde et peut-être même des membres de l'équipe qui vont venir te gratter du bon pain.
5: C'est fort probable.
4: Non, mais je t'achèterai un truc quand même.
0: Donc, vous votez à...
8: Bah, franchement, passez. Puis, si vous voulez, un soir, on peut vous ramener des trucs à la radio.
0: T'es juste à côté, ça, en plus. Enfin, la Garenne Colombe,
8: bah,
0: juste à côté du studio.
8: Côté.
5: Ah, mais vas-y, nous ramène pas les invendus de la journée, fais des trucs pour nous.
8: Hein.
0: Non, je vous ferai
8: des trucs.
5: Non, mais tu sais, des trucs tout chauds, quoi.
4: Tu pourras faire un gland à Cédric.
8: Oui, un gland avec un glaçage blanc dessus.
0: Ouais, tu fais le glaçage toi-même.
5: Non, fais-lui une pâtisserie en forme de bite.
4: Ah,
5: un gland bien fourré.
4: Ah, j'aime pas ça.
0: Tu le fourres avant de nous le ramener. Non, la vraie question, c'est qu'il faut vous poser, parce qu'il y a une question, c'est: est-ce que vous êtes prêt à gagner un peu moins, sans que ça vous foute dans la merde, gagner un peu moins, prendre un employé pour avoir plus de temps pour vous, ou alors vous voulez vraiment gagner de l'argent au détriment de votre couple? Émilie, elle en pense quoi, tiens?
8: Bah, qu'est-ce que t'en penses, toi?
9: Bah, moi, j'ai envie de dormir.
0: Bon, Émilie, elle veut un employé, et toi, t'en penses quoi?
8: Bah... T'en penses quoi? Il t'a posé la question. Moi, elle a pas compris. Désolé.
0: Bah, si, elle a répondu, et elle a répondu
5: ça. Ouais, on a compris la réponse.
0: Elle veut un employé pour passer plus de temps avec toi.
8: En gros. Oui, c'est... Bah, ouais, mais...
0: Mais faites ça, moi je ferais ça, moi. Si ça met pas en danger votre boîte,
9: vous
0: votre...
9: Vous pourriez pouvoir produire plus et faire plus d'argent. Dans tous les
5: cas. Oui, c'est vrai, ça peut te faire gagner aussi. Hein.
4: Oui, c'est vrai.
10: Moi, je pense que si je vois que le business, pour moi, c'est trop risqué.
0: Attends, Romano, toi, c'est le business d'abord.
4: Mais surtout les premières années.
10: Tu t'es endetté à la mort, j'imagine.
4: Ouais.
10: T'as combien de crédits?
8: Comment?
10: T'as combien de crédits au total? Niveau oseille?
5: Combien d'années?
10: Mais c'est énorme, je pense.
8: 850 000.
4: Ah ouais, c'est chaud.
10: Je peux dire que
5: 850 balles, mais c'est
10: tu m'étonnes que t'aies la pression.
8: Oui, c'est
10: C'est normal.
4: C'est ta vie.
0: Ouais, c'est un crédit. Oui.
10: Ah ouais, mais t'as un ouf. Mais non, mais t'as racheté une boulangerie.
0: Ah ouais, t'as investi. Après, la boulangerie, si tu peux la revendre. Enfin,
10: ah bah oui, oui,
5: logiquement, tu sais que tu dois 850 000.
10: Bah non, mais c'est pour ça, tu vois.
0: Toi, Karim,
5: de base, tu dois rien. À la fin, tu te retrouves au début, dès le début d'ailleurs, tu te retrouves à devoir 850 000.
10: Ah ouais, c'est ça.
0: C'est un investissement.
10: C'est un ouf, quoi.
0: Donc toi, Karim, tu ferais quoi? Tu privilégierais l'amour ou le business?
10: Je préfère l'amour, gros, parce que là, le business, déjà, ça coûte 850 000 euros.
0: Bon, et réfléchissez à vous prendre quelqu'un.
5: Il y a un but de Paris, 4-1.
0: 4-1.
5: 4-1 pour le PSG.
10: Jacques Liouche.
0: 4-1 contre Manchester City.
10: Et là, on nous disait que Real de Madrid, Mbappé, a priori, joue comme une merde.
5: Et il a mis un but, mais ils se font taper 3-1.
10: Ils se font taper 3-1.
0: Ouais, mais il a mis un but.
10: Ouais, mais a priori, il joue comme une queue. Bah, écoute, j'ai un message.
5: Mais le Real, c'est pas ça, cette année, non?
0: Il a quand même marqué un but, lui.
5: Oui, mais le Real, c'est pas la folie.
0: C'est les autres qui sont pires.
5: Bah, ouais, c'est pas.
0: Bon, Boulanger, réfléchissez bien à ça. Puis si vous voulez nous appeler pour nous parler de ça, si vous avez travaillé avec votre chérie, ou vous êtes au bahut avec vos chéries, parce que ça aussi, ça peut être relou. Tu te prends la tête, t'as ta meuf dans la classe, par exemple, ou vous avez votre mec dans votre classe, ça peut nuire à votre réussite scolaire. Après, vous êtes obligé de bloquer le bahut, d'aller manifester, tout ça.
3: De tout brûler.
0: Parce que ta meuf, elle te fait chier. Ouais. Ou parce que ton mec, il te fait chier. C'est pas... Donc, être mélangé boulot ou alors études et amour. Comment vous avez géré l'affaire si ça vous est arrivé? Bon, bah, bon courage, Émilie et le boulanger. Et on vient vous voir très vite, promis. Hein, on va venir vous voir.
5: Moi, je vais venir, moi.
8: Déjà, vous juste avez... rajouter un petit truc sur ce qu'il a dit Romano tout à l'heure. C'est... En fait, c'est vrai, nous, on se lève, on est omnibulés par ça, on parle que de ça. On
0: non, mais il faut que vous
8: ça,
0: vous accordiez des petits moments de pause.
5: Tu peux pas, tu, c'est n'importe
0: bah,
5: quel...
0: il faut.
5: Mais non, c'est pas, il faut.
0: Mais autrement, vous allez péter un câble et vous allez tout foirer, mais l'amour non. et le boulot.
5: Mais non, mais quand tu montes une boîte, si t'es pas à 1000% dedans, ça ne marchera jamais.
3: C'est pour ça que je pense plutôt à la
5: pression. Et surtout, en plus, quand t'as 850 000 balles de crédit sur le dos, je pense que si tu veux, tu m'étonnes que tu te mettes la pression, quoi.
8: On a tout le temps peur.
5: Tu demandes à n'importe quel mec à créer une boîte. Hein, c'est
0: Oui, mais bon, réfléchissez au futur et réfléchissez rationnellement. Mais si vous vous prenez la tête, c'est encore pire.
5: Non, mais il n'y a pas à être rationnel.
0: Parce qu'il y en a une des deux, ou un des deux qui se barre. Tu restes avec ta boulangerie tout seul. Après, faudra que tu prennes quelqu'un et que tu le payes.
8: Bah, le truc, c'est que, à côté, moi, j'ai deux enfants aussi.
0: Ah ouais, en plus.
8: Et mes enfants, je les ai sacrifiés. Je les vois plus. Ça fait 2 semaines, je les vois pas. Je les vois à peine.
0: Parce que si tu pètes un câble, il y a plus de boulangerie. Enfin, il y a plus de boulanger. Si Émilie pète un câble, t'as une vendeuse en moins. Donc, il faut quand même arriver à trouver un petit équilibre entre vous. C'est important.
5: Bah,
0: je pense pour, ne serait-ce même que pour l'équilibre de ta société, de ta boulangerie, quoi. Enfin bon, c'est mon avis, vous pouvez réagir, vous nous dites. Ouais. On vous attend en direct dans un instant. On vous embrasse tous les deux. Hein. Bisous, Émilie, bisous, le boulanger.
3: Hey, force, travaillez bien.
8: Bisous,
0: allez faire un tour rue Voltaire, j'ai noté. Hein.
5: À la Garenne-Colombe. Maison Boiteau.
0: Et acheter des flancs, c'est la maison Boiteau. On va vous ramener du monde. Allez faire un tour demain. Glans, ouais. Bisous, Émilie, bisous.
8: Si Romano, il vient, il aura moins 20%.
3: Non, c'est tout, c'est dur.
8: Non, mais
3: bon, même plan à 15 euros.
8: En
3: fait, courage, mais tu me verras pas du coup.
8: On s'arrange.
0: Bisous à tous les deux.
3: Allez, bon courage.
8: Bye.
0: Et préservez-vous. Hein, pensez aussi, faut un équilibre dans la vie,
8: oui,
0: c'est important.
8: Merci.
0: Et c'est un peu ce que t'as dit. C'est un peu ce que t'as dit, Émilie là. Des bisous à tous les deux. Ciao. On va faire nos double appels. C'est le signal. Le double appel, il est prêt. Allez, ouais. Double appel. Et dans un instant, on va parler des trucs qui vous ont dégoûté pendant l'amour. Ça, c'est super comme sujet. J'adore. On aura Sébastien et le bilan du coup de fil de vendredi. Il était agoraphobe. Il pouvait pas sortir, Sébastien. Pas sortir de chez lui. Est-ce que les conseils qu'on lui a donnés ont servi? Le bilan. Et puis, puis on aura Mathéo. Alors, ouais, Mathéo, tu m'as dit, il a 30 minutes, Karim.
5: Ouais, maximum, ouais.
0: Mathéo, 18 ans dans le 29. T'es là, Mathéo? Mathéo?
7: Oui, c'est
0: la. Et on peut te prendre après le double appel, Mathéo?
7: Oui, pas de soucis.
0: Allez, on te prend après le double appel. Les Français sont prêts, les familles sont prêtes, on a testé.
3: Bah, nous aussi.
0: Nous aussi. Allez. Eh bien, on y va, c'est parti.
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0: Et ouais, le double appel avec les numéros que vous nous avez envoyés, on les a testés pour savoir s'il y avait du monde. On a gardé ceux qui répondaient et on va les mettre en contact les uns avec les autres.
3: Allez, go!
0: Allez, on y va. Vas-y, balance-en plein à la fois, là, j'ai envie d'entendre plein de familles pour savoir comment elles vont.
5: Multi-appel, mec.
0: Ouais, tu veux quoi? Ah ouais, multi-appel.
5: C'est bien, c'est la folie, ça.
0: Ouais, j'aime bien ça, multi-appel. De toute façon, on va prendre déjà ceux qui répondent.
3: Ouais.
0: Allô?
14: Ouais, allô? C'est qui? Vous demandez qui?
0: Belle voix.
14: Ah ben moi, je ne demande rien du tout, c'est vous qui m'avez appelé.
15: Ah non, pas du tout.
16: Bienvenue sur la boîte
14: vocale. Pas bordel.
15: Pas du tout.
0: Pas du tout.
14: Ouais, j'ai une bonne bite surtout, hein.
0: Tiens.
14: Mais vous demandez qui, toi? Mais vous demandez qui, là?
17: Mec, ta main. Mets ta bite derrière toi, ton procul.
15: Eh, vous allez me causer autrement, non?
17: Ça va te faire du bien, ça va te faire du bien. Vas-y, mec, ta main, vas-y, casse-toi.
14: Allô? Allô?
17: Quel enfoiré, toi.
14: Qu'est-ce que tu veux?
18: Ah ouais, mais je suis peut-être là, mais je t'ai jamais appelé, je sais pas qui tu es. Donc c'est pas la peine de m'insulter.
16: Je te connais pas.
15: Qu'est-ce que vous me racontez là?
19: Allô?
16: Oui.
15: Oui, bonjour.
0: Bonjour.
19: Oui, bonjour, à qui ai-je l'honneur?
15: C'est qui à l'appareil?
19: Pourquoi tu veux? Qu'est-ce que tu veux? Tu veux la gendarmerie ou?
15: Ça va pas ou quoi là?
18: Et je peux te dire que je vais te baiser.
19: Ouais, allez, casse-toi, connard.
20: Il y a des gens qui ont vachement... Non, mais c'est un mec qui appelle pour des rapports sexuels. C'est bien.
0: Allô?
20: Devant la haut-parleur, allez-y, on enregistre en même temps, n'hésitez pas.
15: Mais n'importe quoi, vous êtes complètement starbés, vous.
20: Il y a tout le monde, allez-y.
15: Ah, d'accord. Allez vous faire foutre, là.
20: Oh. Tout le monde va bien.
15: Oui. Allô? Allez vous faire foutre, là.
20: Incroyable.
15: Allô?
21: Je ne comprends pas.
0: Mais
21: vous ne connaissez pas du tout.
0: Hello.
15: C'est ça, ouais. Non, alors là, franchement, ça dépasse tout, là.
21: Parlez-vous anglais?
15: Oui, qu'est-ce qui se passe? Bonjour.
21: Parlez-vous anglais?
15: Non.
21: Ah. c'est a mauvais numéro.
0: No. Oh.
1: Vous pouvez raccrocher, monsieur. Connard, va.
21: Au revoir.
0: No.
1: Oui, bah, allez vous faire foutre.
0: Hold on, hold on.
6: Je suis en train de m'assurer là.
0: Hello.
4: Parlez-vous anglais?
0: Hello.
6: Ouais. Vous avez envie de vous m'assurer un petit peu, non?
22: Ouais.
0: Hello.
22: Allô?
0: Elle est partie anglaise. Oui.
4: Parlez-vous anglais?
22: Non. Nique ta mère.
4: Ah. Parlez-vous anglais?
0: Ça, c'est fuck your mother. Ouais,
5: mother.
0: C'est ça.
5: Motherfucker.
0: So motherfucker.
4: Bitch. Suck my dick, bitch.
0: What do you want?
4: Parlez-vous anglais?
22: Bonjour.
0: Ah, je sais pas pourquoi on parle anglais, parce qu'on est avec des Français, elle est partie anglais.
4: Parlez-vous anglais?
0: Allô?
22: Oui,

0: Je vous préviens, je viens d'appeler la gendarmerie, puis on va vous mettre sur écoute. Hein.
1: Très bien.
0: C'est bien compris ?
1: Oui.
2: Le numéro que vous appelez, là, c'est... Vous savez qui ?
0: Ouais, ta gueule, pauvre con, t'es qu'un estimé, rien de rien du tout.
3: Oh, oui. Elle n'est pas contente du tout, la dame.
4: Allô, ma gueule !
1: Allez, c'est parti, Cédric.
5: Ah ouais, t'as fait une crise de nerfs à la fin.
1: L'autre, elle a fait une crise de nerfs à la fin, tout le monde est parti ?
5: Ouais, tout le monde est parti.
1: Allô ? Allô ?
3: Ah.
1: J'ai entendu un bruit.
0: Oui.
1: Ah, vous êtes resté, vous ?
5: Qu'est-ce que vous faites, tapis dans l'ombre ?
1: Ah, ce coup-ci, elle est partie.
3: Allô ?
1: Ah non,
0: alors c'est sur Fabrice, c'est ça?
3: Ouais,
0: c'est
3: comment tu vas? C'est Fab.
0: Comment?
3: C'est Fabrice, ouais.
1: Fab.
3: Allô. Comment tu vas, toi?
0: Ça va.
3: Ça va.
5: Tu fais quoi de beau ce soir?
1: Tu fais quoi?
3: Ah, tu fais quoi, tu fais quoi, ma belle?
6: Et votre touche est complètement écartée ou pas?
1: Ah, Patrick, il y avait une bonne question à poser.
3: Allô?
1: Vous
0: appelez en privé, appelez avec votre numéro.
3: Ben, tu veux qu'on se voit, chérie?
1: Non, je suis pas sûr. Bon, merci pour les numéros que vous nous avez envoyés. Double appel sur Skyrock et tous les soirs, vous nous envoyez les numéros de qui vous voulez et on s'en occupe. Ils ont dit toujours des trucs intéressants à dire. Restez bien ce soir.
3: Ah ouais, bien.
1: Petit moment de détente. Le clash de la drague à retrouver tout à l'heure.
3: Ah,
1: vous
3: oui.
1: Tous et vous toutes en direct de toute la France. Vous débarquez ici. Des nouvelles de Seb de Mazamé. Est-ce qu'il a réussi à sortir de chez lui, Seb? Et le verdict arrive. Dans un instant, tu vas nous dire, Seb. On t'a pris vendredi en direct avec nous.
7: Et, ouais, c'est ça.
1: Et on va en savoir un petit peu plus. Donc tu pouvais sortir, mais uniquement quand il y avait ta meuf, hein, c'est ça, hein?
7: Ouais, voilà, exactement. C'est
1: sinon, t'avais une phobie des gens.
3: Ouais.
1: T'étais pas
7: exactement.
1: Bien.
7: Ben, c'est pas que j'ai une phobie des gens, parce que j'aime parler avec des gens. Moi, je suis quelqu'un de très ouvert.
1: Dehors,
3: ouais, c'est plus de sortir de chez toi, quoi.
1: Ouais, l'extérieur, de pas être chez toi.
3: T'es bien dans ton petit cocon.
1: Dans ton petit cocon, c'est ça.
3: Moi, j'ai mon cocon, c'est Cédric.
1: Ah, t'as un cocon, toi.
8: Parle bien, toi, il est
1: fou. Tu vois, on a tous un cocon. Bon, tu bouges pas, c'est bon.
7: Laissez Cédric tranquille et gentil.
3: Ah, merci, Marie.
5: Ah, il est brave, oui.
1: Oui, c'est vrai, gentil, Cédric. Bon, on te prend juste après Mathéo qui arrive. Il y a Martin aussi pour les trucs qui vous ont dégoûté pendant l'amour. Et Mathéo, il fallait le prendre en speed. C'est pour une histoire de famille. T'as 18 ans et t'es dans le 29, Mathéo, hein, c'est ça?
9: Oui, mais le 22, pas le 29.
1: Ah, le 22, très bien. Bon, on est en Bretagne quand même. Vive la
9: oui,
1: Bretagne.
9: Ça,
1: bon, bah, il va falloir que tu parles bien dans ton téléphone,
3: ouais, parle bien dans
1: Mathéo,
3: téléphone.
1: Sinon on va avoir du
9: problème. Oui, désolé.
1: Alors, dis-nous, donc 18 ans, 22, breton.
9: Tu veux voter Romano?
3: Ah, ça, c'est bien dit, ça.
1: Tu nous appelais pour ça, pour voter Romano.
3: Ah, bah, merci, au revoir.
1: Merci de ton appel, en tout cas. Tu fais quoi dans la vie, Mathéo?
9: Rien, bah, je suis déscolarisé depuis plus d'un an. Et j'essaye de retrouver une formation.
1: D'accord, une formation
9: pour gagner de l'argent pour passer le permis, évidemment.
3: Bah ouais, c'est bien.
1: Oui, oui. Et tu vois,
3: je suis bien motivé. Et but de City, putain, fais chier, gros. 4-2.
1: Bah, 4-2, ça va.
3: Ouais, mais non, fais chier.
1: Bah, parce que
3: il reste encore
5: il y a une
3: un
5: remontada de
3: gros,
5: ouf.
3: Ouais, c'est pour ça, gros.
5: Vous avez des mauvais souvenirs avec ça.
3: Ah ouais,
9: pleure pas, Guigui.
5: Oh, c'est oublié depuis la remontada.
1: Il a oublié, Guigui, pleure pas, t'inquiète.
5: Quand même.
1: Il pleurera à la fin du match.
5: Mais là, par contre, ils sont en folie, les Citizens, là.
1: Les
5: Citizens.
3: Citizens.
5: Oh là là, ça devient mauvais du côté de PSG. Oh là là, que c'est
3: stress, t'as vu. C'est le stress.
5: Oh là là là là là.
1: Bon, alors, Mathéo, il y a... oui, donc tu voulais nous parler de quoi? Dis-nous.
9: Je voulais parler d'un problème avec...
1: Parle bien ton téléphone, Mathéo. C'est...
3: Ouais, enlève tes écouteurs ou ton haut-parleur, Mathéo.
9: Non, je suis même pas en...
3: Enlève le téléphone de ton huc, alors.
1: Alors moi, mon téléphone, il est...
9: C'est dommage.
1: Oui, mais quand je le mets dans mon huc, ça marche mal aussi.
3: C'est ouais, c'est pareil. Hein,
1: ouais, pareil. Alors, dis-nous.
9: Oui, on va rapprocher, Mathéo. Oui. Je voulais parler d'un problème avec ma sœur.
1: Ouais, dis-nous.
9: En fait, ça fait des années qu'on est en relation un peu toxique.
1: Je vais te mettre en contact avec Samy.
5: Ah ouais, t'inquiète, tu vois. Ça peut s'arranger, il faut juste partir à 800 km.
1: On parlait hier des...
9: Ouais, vas-y, donne le numéro de ta sœur.
1: Hier, on parlait des... T'es malin, toi, Mathéo.
5: Prends le numéro de ta mère, tu vois.
1: Oula.
3: Oulala.
1: Ça parle mal.
5: On va s'arranger comme ça.
1: Non, non, parce qu'on parlait hier, on avait un frère, un petit frère qui voulait faire du chantage à son grand frère. C'est Zek, je crois, qui voulait faire du chantage à son grand frère parce que il avait fait une capture d'écran.
5: Ah oui,
1: des sites de cul.
5: Avec des sites de cul.
1: Des sites de cul, quand il regardait le grand de 17 ans et le petit de 15 ans, il voulait balancer à la famille. On a trouvé une solution, n'empêche, pour ça hier, là. Et donc, Mathéo, c'est quoi les conflits avec ta sœur?
9: Ce qui s'est passé, c'est que quand elle est née, j'ai été jaloux d'elle. Donc, du coup, j'ai été à la poubelle.
1: C'est rigolo, ça, tiens.
9: Oui, c'était de la jalousie et depuis,
3: Non, mais tu l'as fait pour de vrai ou tu rigoles?
9: Non, c'était pour de vrai.
1: Ah ouais, moi je croyais que c'était une blague, pour la blague, non, pour, non, la, non, pour la rime quoi.
3: Elle a quel âge ta sœur là?
9: Elle a 15 ans.
3: Ah, t'es à 18 toi, c'est ça?
1: T'avais 3 ans, t'avais 3 ans, ouais. T'avais 3 ans, t'avais

0: la petite à la maison et donc tu à 3 ans tu
1: l'as acheté à la poubelle.
0: C'est rigolo, je vais prendre ma petite sœur et je vais la mettre dans la poubelle.
2: En fait, c'était surtout de la jalousie parce que à l'époque j'étais quoi, hyperactif et protecteur envers du coup ma famille, donc pour moi j'allais perdre ma place et j'allais être viré du coup de cette famille.
0: Bon, enfin à 3 ans, je pense pas que
3: moi je ne comprends rien.
0: Ouais, mais il va falloir faire un truc avec le téléphone parce qu'on va pas y arriver.
3: Non mais c'est vrai qu'on t'entend très très mal.
0: Oui, il y a plein de messages qui nous disent ça là. Articule, nous dit Fatih là. On n'entend pas ce qu'il dit.
3: Non, mais je pense que c'est pas l'articulation, c'est le téléphone. La ligne est mauvaise.
0: Bon, après, ouais, quand t'as un petit qui arrive, souvent le petit, ou alors là, c'est une petite en l'occurrence, mais quand t'as un petit ou une petite qui arrive, bah, c'est souvent le chouchou parce qu'il est tout petit.
3: Ah, déjà, oui, mais à la naissance, c'est normal qu'il y ait plus d'attention, tu vois.
0: Bah oui.
3: Parce qu'il est pas du tout autonome, le
0: ouais. Bus. Donc après à 3 ans,
3: ça s'est pas calmé.
0: À 3 ans, ça m'étonne que quand tu dis que t'étais protecteur, tout ça. Quoique.
4: Non mais ça tu t'en rends compte après, je pense que tu sais maintenant
0: c'est
4: que
0: possible,
4: tu dis que t'étais comme ça à 3 ans, tu vois.
0: Et aujourd'hui, vos rapports, ils sont pas améliorés?
2: Oui.
0: Bah, elle a pas digéré que tu l'as foutu à la poubelle. C'est drôle.
2: Non, je pense pas parce qu'on se fait des craintes, on s'insulte,
0: ouais,
2: ça se voit.
0: C'est l'amour vache. Regarde, c'est l'amour vache. Regarde, Samy.
5: Mais tu sais, moi, ça s'est arrangé après. Hein.
0: Samy et sa sœur, vous pouviez pas vous voir.
4: Ça mettait des coups de tête.
5: Bah, moi, je lui tirais les cheveux, elle me mettait des balayettes, gros.
0: Voilà.
5: Bah, en même temps, je te défendais. Hein.
4: C'est elle qui commençait. Hein. Je sais pas, en fait, c'est peut-être moi.
0: Tu les faisais plus grosses.
4: Non, toi. Elle a commencé à taper. Par contre, moi, je commençais à être con avant, je pense.
1: Ouais, je pense que. Ouais.
4: Elle aime taper direct.
1: Je vais te mettre des gargnoles.
4: Des fois, j'arrivais juste, je voulais me moquer d'elle.
0: C'était la grande, ouais.
4: Non, mais elle me mettait un chassé direct. Elle parlait même pas avec moi. Bah, balayette, je suis tombé par terre.
0: C'est l'amour vache. Trouve-toi, tiens, regarde, il y a le message de Deseb sur la prise Skyrock. Salut Deseb, du 69, qui nous dit trouve-toi un taf, pars de chez tes parents, comme ça, il n'y a plus de problème avec ta sœur. Et ben voilà, c'est une solution, c'est une solution qui est trouvée.
4: Et bon, faut avoir les moyens de partir déjà.
0: Voilà, c'est normal que la petite soit un petit peu plus choyée que les autres spectacles qui nous envoient. Spector, pardon, qui nous envoie un message sur la prise Skyrock. Salut le 5-4. Salut Spector. Voilà. Après, tu l'aimes bien ta petite sœur quand même, Mathéo?
2: Oui, je fais des efforts, mais
0: voilà.
2: En fait, mes parents, ils ont essayé toutes sortes de solutions, des assistantes sociales, psychologues, etc. Rien n'a fonctionné. Et on a essayé de faire comme on pouvait, mais rien. Ketchy.
0: Ouais, je te dis, moi j'aime bien l'idée de trouver un travail comme ça. T'as 18 ans, hein, à la limite, tu trouves un boulot, t'as plus à la supporter.
4: Oui, mais c'est pas tu trouves.
0: Et elle non plus.
4: Oui, mais la vie, c'est pas tu trouves un travail, tu trouves un appartement avec 18
0: ans. Eh bah si, voilà, c'est bon, comme ça.
4: C'est comme ça la vie, apparemment.
1: J'ai décidé, c'est comme ça, d'accord.
0: De toute façon, on peut pas aller plus loin avec Mathéo.
3: Si, parce que dis-lui, comme Macron, tu sais, de traverser la rue, tu
5: traverses
0: la rue,
5: tu trouves un appart.
0: Non, mais on peut pas. Et on t'entend mal, Mathéo, sinon on sera là.
3: Oui, non, mais c'est vrai, tu es là,
0: on sera là un petit peu plus loin.
3: La liaison est très, très dégradée.
0: Là, ça va être compliqué. Si on t'entend mieux, ces prochains jours, on ira plus loin dans le. On ira plus loin dans le truc. Et puis bah, comme vous dites, c'est parfois normal. C'est l'amour vache entre frères et sœurs. Ça se passe comme ça parfois. Ah Cédric, toi aussi tu as eu des moments d'amour vache avec ton frère.
5: Bah oui, avec mon frère on s'en bat tout le temps.
0: C'est toi la vache dans le couple?
5: Non, c'était pas moi la vache.
3: Une grosse génisse.
0: C'était lui l'amour, c'est ça.
5: Mais va te faire foutre.
3: Une bonne grosse génisse.
5: Ah mais les embrouilles entre frères et sœurs, ça arrive toujours, tu vois, même entre frères et frères.
0: Bon, on essaie de te reparler, Mathéo. Si on t'entend mieux, on te reprend tout à l'heure. Sinon, vous pouvez réagir aussi, hein, 01 53 40 30 20. Martin est avec nous en direct d'où? En direct du 31. Salut Martin.
3: Ouais Martin.
6: Ouais, salut l'équipe.
0: Salut Martin.
3: Ouais Martin.
0: T'es dans le 31.
6: Salut.
0: Toulouse.
6: Vous m'entendez?
0: Oui, on t'entend bien. Eh ben, on est bien dans le sud-ouest ce soir parce qu'on a aussi Sébastien de Bazamé. T'es là, Sébastien?
6: Oui.
0: Oui,
3: ah, oui.
0: Sébastien, t'es le mec le plus casanier du monde. Enfin, ouais, t'as un problème par rapport au fait de sortir de chez toi. T'as des phobies, toi, Martin? Des trucs que. Oui, des phobies. L'agoraphobie en est une.
6: Non, phobie, pas trop. Après, j'aime bien rester à la maison aussi. Donc.
3: Ouais, t'es casanier.
0: Casanier. Moi, j'aime bien être à la maison.
3: Oui, mais t'arrives à sortir de chez toi, quoi.
0: Oui.
6: Ouais,
0: toi, t'as une relation sexuelle qui t'a dégoûté, c'est ça? Parce que ça fait partie d'un des sujets de la soirée.
6: Ah non, du tout. Moi, c'est des trucs qui dégoûtent, mais pas forcément sexuels, quoi. En fait, je suis dentiste et bon, j'espère que Romano t'a fini les soins parce que ça va être un peu dégueu ce que je vais raconter.
3: Ah non, là,
0: il est en plein dedans, là.
3: Là, lundi, j'ai un planning de ministre. Je vais me faire mettre.
0: Tu vas te faire mettre.
3: Ouais, le dentiste me met.
0: Oh là, t'as de la chance.
3: Je vais me faire poser un bridge et à la fin du mois, je me fais poser deux implants.
4: Ah ouais.
6: Ah ouais.
3: Putain, donc il y a encore du taf, quoi. Mais après, ouais, c'est devenu. Après blanchiment.
6: Il aura des belles vacances du coup.
0: Ah ouais, et il s'est fait un paquet de thunes avec toi, Romano. Hein.
3: Non, parce que ça va, parce que tout ce que j'ai fait jusqu'à maintenant, c'est 100% remboursé.
0: Et super la mutuelle. Hein.
3: Bah écoute, en même temps, je travaille, je la paye.
4: Je paye aussi, ouais.
3: Donc, c'est peut-être normal qu'ils me remboursent un peu.
4: Non, est-ce que t'as traversé juste la rue pour trouver un travail comme
3: non, j'ai la rue, j'ai eu une mutuelle.
4: Une dent.
0: Il y a Mathéo, d'ailleurs, je te le dis, on aura des réactions dans un instant pour toi. Une dent. Des réactions pour Mathéo et sa sœur.
3: Ah putain, t'es dentiste, mais toi, tu dois avoir des horreurs.
6: Ouais, ouais, bah, après, ouais, il y a des gens, bon, tu sais, qui sont crado de base, et puis, bah, t'en as d'autres, ils sont, tu sais, ils ont des problèmes de santé, tout ça, ils peuvent plus trop se brosser, donc ils deviennent crado, mais pas par leur propre volonté,
4: ouais,
6: quoi.
4: Mais ouais.
0: Mais t'as déjà des gens qui sont arrivés avec des dents, mais je sais pas, avec de la bouffe de la veille ou de l'avant-veille.
6: Ouais, alors ben, j'ai acheté un
0: remplacement à ma samedi, justement. Et ah bah tiens, Sébastien, t'es pas allé. Non, tu sors pas, t'es pas allé chez le dentiste.
4: C'est pas toi.
7: Ma mère était assistante dentaire. Hein.
0: Ah, elle connaît les mêmes problèmes que Martin, alors la pauvre.
7: Ah oui, elle a travaillé pendant je sais pas combien d'années, était assistante dentaire à ma samedi. Hein.
0: Ah ouais, elle a vu des trucs dégueulasses, elle
7: ah
0: aussi.
7: Ah oui, je préfère pas en parler, mais elle a vu des vertes et des pas mûres, comme on dit.
3: Non, mais en plus, là, sur le coup, tu rentres dans l'intimité des gens, quoi. T'es dans leur bouche, quoi. Donc,
0: ouais, c'est ça, Martin.
6: C'est ça. Là, j'ai fait un mazamet, c'était mon premier patient, 9h du matin, désertrage 45 minutes. Normalement, ça va vite. Et puis là, mais c'était un chantier pas possible. Enfin, j'ai même failli faire un malaise. Enfin, c'était un peu. Bon.
0: Pourquoi un malaise? Parce que ça sentait trop mauvais.
6: Non, c'était.
0: Vous avez le petit masque en plus.
6: Ouais, en plus, ça faisait que 6 mois depuis le dernier détartrage. Mais là, il y avait vraiment. Je pense qu'il avait jamais brossé, ou alors pas avec le bon côté de la brosse, mais c'était vraiment un peu.
3: Le mec, il avait des doubles dents tellement il avait du tartre.
0: Oh.
6: Ah ouais, non, mais c'était. Mais de là, ce que je. C'était
3: le mec, il avait un crépi entre les dents.
6: C'est ça, ouais. C'était un peu la cata, ouais, putain.
0: Ah ouais, j'imagine. Mais au niveau des odeurs, ouais, vous avez le masque, mais est-ce que parfois les. Les mecs, ou les meufs d'ailleurs, elles puent tellement de la bouche que ça traverse le masque.
6: Ça peut arriver, ouais. Alors après, moi, j'ai de la chance, j'ai plus trop d'odorat, mais souvent, tu sais, quand ils ont des abcès, des trucs, ouais, tu le sens bien, ça, par contre.
0: Non, t'imagines.
6: Ouais, ouais.
0: Ah, moi, ça peut. Après, c'est vrai que ça pourrait me faire dégueuler, moi, ce genre de truc.
3: Ah oui, mais bon, si t'es dentiste, il faut pas.
4: Faut pas dégueuler
3: sur toi. Tu dégueules de la bouche de la personne, étant donné qu'elle a la bouche ouverte sous toi.
0: C'est vrai.
3: Donc, c'est pas le top.
0: Il y avait un homme qui dit c'est bien d'être dentiste, c'est vrai que tu rentres dans l'intimité, mais tu rentres moins dans l'intimité des gens que si t'es proctologue.
4: Ouais.
3: Ouais, mais bon. Oui, mais proctologue, tu vois, il te regarde pas le trou du cul pendant une demi-heure. Alors que chez le dentiste, des fois, tu peux avoir la tête dans leur bouche pendant une heure, deux heures, quoi.
0: Il y a Melvin qui nous dit moi c'est ma phobie le dentiste.
3: Ah ouais, moi je l'ai eu hein. Et c'est pour ça d'ailleurs que j'ai les dents pourries hein. Si j'allais jamais chez le dentiste en fait je flippais ma race, les anesthésies, tout ça c'était et bon voilà où j'en suis à tout refaire.
0: Et voilà.
3: Donc allez-y quand même.
0: Rendre un dentiste millionnaire rien qu'avec une bouche, la tienne Romano.
3: Non parce que ouais là deux parce que celui qui me fait les implants c'est pas le même donc le mec non mais lui ça va, il est bien. Déjà j'étais dans le cabinet le mec les implants.
0: Oh, t'avais envie de faire caca.
3: Non, pas du tout. Non mais j'ai vu le cabinet
0: Oh, t'avais envie de faire caca.
3: Non, toujours pas. Non,
0: j'ai envie de le cabinet.
3: Le truc tu sens que le mec les implants ça rapporte quoi.
4: Ah bah tu m'étonnes.
3: Ah putain le mec je lui dis ouais, vous faites dentisterie normale, il me fait non, moi je fais que des implants. Donc le mec
4: que les choses rentables.
3: En gros, il prend allez, plus de 1000 balles à chaque dent. Donc t'imagines le mec il en fait 20 dans la journée, le mec il rentre 20 000 balles quoi. Donc ça va.
0: C'est ton cabinet à toi ou c'est le cabinet de tu bosses pour un patron toi Martin?
6: Non, je suis collaborateur, je suis
0: associé.
6: En fait, je suis à mon compte. Ouais, non, dans c'est un cabinet, c'est un peu en dessous. C'est comme si j'étais locataire, quoi, d'un logement, quoi, en gros.
3: Ah ouais, donc, en gros, tu loues le matériel à un mec, quoi.
6: Ouais, c'est ça, exactement. Je peux partir quand je veux, ils peuvent me virer quand ils veulent aussi, donc...
0: D'accord, ok. Et tu kiffes comme métier?
6: Ouais, ça va. Alors après, de base, je suis assez introverti, donc mais je pense que c'est un peu comme vous. En fait, t'es obligé de toujours avoir le sourire, t'as pas le droit d'être de mauvaise humeur. Enfin, faut toujours faire bonne figure.
3: Quand t'es bien avec la clientèle, c'est mieux d'être sympa quand même.
0: Mais quelque part, c'est une thérapie aussi. C'est-à-dire que quand t'as un truc qui va pas dans la vie, t'arrives ici, bah t'oublies, t'as le sourire et quelque part, ça te fait oublier un peu les soucis. Je sais pas si ça te fait pareil, toi, dans ton boulot.
6: Mais si, ouais, parce que l'équipe elle est sympa, donc ouais, on rigole bien, mais c'est vrai qu'après, bon, des fois, il y a des jours où tu préférais être à la maison, quoi.
3: Ouais, mais ça tu palpes bien quand même.
6: Oui, c'est vrai que c'est la récompense à la fin du mois, quoi.
3: Mais... Bah non, mais, non, mais en même temps, non, mais moi je trouve ça mérité, tu vois. C'est combien d'années d'études pour être dentiste?
6: En fait, c'est 6 ans, et après, tu fais les spécialités, ouais, c'est 10 ans.
3: Ouais, donc, tu vois, heureusement que tu gagnes bien ta vie.
0: Ah, hein, ouais, 8 et 10.
6: Et les implants, tout ça, après, c'est des trucs que tu fais en plus derrière, ça peut durer 3-4 ans. Là, j'ai un pote, il fait une formation implant, et je crois c'est 12 000 euros l'année pour 10 jours dans l'année, quoi.
0: Ah oui, donc c'est. Oui. Le mec qui fait la formation, il palpe bien aussi.
3: Pas mal, non, mais, oui, ouais. Non, mais là, je te dis, là où j'ai été, mais le mec, ça se voit, il est plat. Déjà, il a les dents, mais.
0: Les dents, il a. Et le mec, il en a pas 32, il en a 64.
3: Non, mais je te jure, il a.
0: Il en a mis partout.
3: T'as jamais dents, vu, non, jamais vu. Non, mais jamais vu. J'ai jamais vu une bouche comme ça, quoi. Tiens, le mec, il sourit.
4: Des toilettes.
3: Il dit, ah, moi, je fais des implants. Il me fait, ah, moi, les caries, tout ça. Ah, moi, il m'a dit, cash. Il me dit, ah, non, mais moi, les caries, tout ça, ça m'intéresse.
0: Ça pue, ça m'énerve.
3: Il me dit, ouais, je fais.
0: Les caries, des trucs de pauvre.
3: Je fais que de l'implantologie. Moi, mon travail, c'est de coller des implants. Le mec, il te colle des implants, je te dis, il y a plus de 1000 balles.
4: Ah, il fait des soins toutes patates.
3: Ah, non, mais ouais, non, mais il a, le cabinet, il est immense. Tu sais, t'as des portes dans tous les sens, des
0: cierges. Comme les dents, il a des dents dans tous les sens, des portes dans tous les sens.
3: Un nombre de dents, c'est incroyable. J'ai jamais vu ça. Le mec doit avoir bien une soixantaine de dents. Hein.
0: Et est-ce que c'est bien pour faire des rencontres, je sais pas, pour trouver. T'as des clientes qui t'ont dragué. Comment ça se passe
3: ouais, une édentée. Mon tu me plais, monsieur.
6: C'est vrai qu'il faut qu'elle ait dents propres, quoi. Sinon, ça dégoûte un peu. Mais
3: est-ce que quand t'es dentiste, tu bloques beaucoup sur la dentition, par exemple, d'une meuf?
6: Mais en fait, t'as des déviations. C'est-à-dire, tu sais, bah, les gens, quand ils parlent, en fait, tu regardes beaucoup les dents, quoi. Après, je pense que c'est un peu partout pour tout le monde. Mais enfin, moi, après, je suis pas trop de focus là-dessus non plus. Mais bon.
3: Non, mais des fois, t'as la déformation professionnelle. Si tu bloques sur le truc à fond, quoi. Mais tu dis genre une meuf qui a un peu une dent de. Non, mais tu vois, même qui peut avoir des jolies dents, mais qui a pas les dents parfaitement droites.
0: Avant de rouler une pelle,
3: tu peux avoir une phobie, tu vois.
0: Tu rencontres une meuf,
3: tu fais un contrôle bucco-dentaire.
0: Oui, tu lui dis, vas-y, tu peux ouvrir la bouche, s'il te plaît.
6: Non, après, si c'est pas trop droit, c'est pas non plus. En fait, j'aime pas quand c'est tout blanc, tout aligné, tout. Je pense un peu comme ton
0: impôt, là. T'as plus rien à faire, t'as plus de boulot, là, oui.
3: Non, mais les dentistes, ils aiment pas, parce qu'en fait, c'est pas naturel.
4: C'est ça.
3: C'est trop cramé, en fait. Personne ne naît avec des dents parfaitement droites.
0: Si, Jean-Marc Morandini.
3: Non mais c'est des fausses dents. En plus, ce con, il a fait que le haut.
0: Oui, le bas est toujours.
3: Là, le bas, il est tout pourri. Le mec, il s'est mis des dents qui sont trop longues. Donc le mec, forcément, ça fait très chelou quand même.
0: Bon, attends, merci Martin, merci du témoignage en tout cas.
6: Ouais, pas de soucis. Bah après, j'ai pas. C'était un peu plus dégueu, moi, ce que j'allais dire. Mais...
0: Ah vas-y.
3: Lâche-toi complètement.
0: Ah bah, vas-y, fais-nous vomir. Allez. Fais-nous plaisir.
6: C'est quand j'étais alors étudiant encore, alors ça remonte un peu, le mec a été interdit d'exercice je crois depuis, mais en gros quand on était trop d'étudiants, qu'il n'y avait pas assez d'activité, on était envoyé assister en gros des dentistes de la fac en fait pour les aider quoi. Et un jour on était avec un vieux dentiste, genre vraiment l'antiquité quoi. Et là on arrive et tout, bon il retaillait une prothèse en fait dans la bouche d'un mec. Et là il fait bon mais c'est bon, il a fini avec le patient. Et puis il dit bon ben les garçons, on nettoie le fauteuil et tout. Et là on commence à ranger les fraises, tu sais les fraises là, les trucs que t'as là qui
3: taillent les embouts quand tu veux tailler dans la dent,
0: taille roulette, les roulettes,
3: ouais, voilà c'est ça.
4: Le truc qui fait.
6: Donc là je commence.
3: J'aime pas horrible. Ça.
6: Ouais, je commence à les récupérer pour les mettre à la stérilisation en fait. Et là, il me regarde, il fait non, les mets pas parce que sinon ils vont me les stériliser. Bah ouais. J'étais là, mais
3: justement, c'est le but quoi. Genre, ah le mec, il utilisait les mêmes outils toute la journée.
6: Oh, ouais, ça sur les sur
0: un patient quoi. Dégueulasse, ouais. Mais c'est dangereux. En plus, tu peux choper des maladies, sida et tout ça.
4: Sida à quelqu'un.
0: Ouais, c'est ça.
6: Ouais. C'est franchement c'est pas terrible hein,
3: non, c'est pas super hygiénique
4: ah ouais.
0: Est-ce que t'as un autre truc de cracra?
6: Non là j'ai c'est vraiment le truc le plus dégueu que j'ai vu Après c'est nous une fois c'était tu sais des fois on fait des moulages pour faire des quand tu vas faire une dent en fait tu fais un moulage de la dent quand elle est enfin avant de la tailler quoi pour faire une provisoire ensuite et avec mon binôme en fait on s'était trompé de patient en fait on a essayé le mauvais moulage sur la mauvaise personne quoi genre
3: putain mais merde ça va pas bordel
0: l'autre il avait une dent qui faisait le double des autres le mec on l'appelait Dracula
6: mais surtout qu'on comprenait pas parce que ça rentrait et c'est le patient qui me dit mais vous êtes sûr que c'est à moi et là on a regardé on fait putain mais non c'est pas vous
0: médical au niveau des dents, mais il y en a des erreurs médicales. Bon, au niveau des dents, vous pouvez rattraper le truc, c'est déjà ça.
6: Après, les moulages, on les désinfectait, quoi. Mais là c'est vrai que le prof, c'était un peu dégueu quand même, le truc.
0: Oui, un peu. Eh bien, écoute, merci Martin de ce beau témoignage. On te fait un bisou, puis on salue toute Toulouse.
6: Ouais, mais pas de soucis, à plus. Hein.
0: Et tu reviens quand tu veux, on t'envoie ton t-shirt Skyrock à la maison.
6: Il y a moyen de donner des numéros pour le double appel demain?
0: Ah oui, vas-y. On va te reprendre tout de suite, Martin. Vous prenez Martin.
6: Oh, super, merci beaucoup. Allez.
3: Ah bah, je vais donner le numéro de tous mes patients.
0: On va donner le numéro de l'identité. On t'embrasse, Martin.
6: Ouais, merci.
0: Salut à toi. Allez, on prend des nouvelles de Sébastien. C'est un petit moment que t'attends, Sébastien. Mais on passe des bons moments tous ensemble. Hein. Et vendredi, on t'a eu au téléphone, Seb. Tu nous as appelé pour nous expliquer que t'arrivais pas à sortir de chez toi. T'avais une espèce de phobie. Alors, tu pouvais sortir avec ta meuf, avec ta chérie, avec les. T'as des enfants aussi, Seb.
7: Non, j'ai pas d'enfant, moi, non, on n'a pas d'enfant.
0: Ah, vous n'avez pas d'enfant, excuse-moi.
7: Pas forcément. Non, parce que comme elle est diabétique, elle
0: est pour le moment, elle peut pas. Il y avait des problèmes là-dessus.
3: Okay. Ouais, en tout cas, t'arrives à sortir avec elle ou avec d'autres personnes, mais tout seul, j'y arrive pas, quoi.
0: Et alors, depuis vendredi.
7: Bah, avec d'autres personnes, c'est-à-dire avec elle, oui, je me sens, c'est bizarre, je me sens en sécurité, mais même quand je sors avec mon meilleur pote, j'ai un blocage quand même.
0: Ah, plus avec elle qu'avec elle. T'as plus confiance en elle que.
7: Ton meilleur pote. Pourtant, mon pote, je le connais depuis longtemps. Hein.
0: Ouais. Et alors, depuis vendredi, qu'est-ce qui s'est passé? Qu'est-ce que tu voulais nous dire?
7: Alors bon, j'écoutais les conseils de Marie et de Diffou. D'ailleurs, c'est vous qui m'avez donné les meilleurs conseils.
0: Vous entendez
7: dire la vérité.
0: Ouais. C'était quoi mon conseil super que j'ai donné? Parce que j'en donne tellement,
7: que je mette un objectif d'aller par exemple à la boulangerie.
0: Les défis, ouais.
5: Non mais oh.
4: Ah ouais, c'est Romano qui a dit ça.
5: Ouais, non mais c'est clair.
7: C'est Romano, je sais plus. Bon, pardon, excuse-moi.
0: Écoute pas cette bande de Diffou,
5: il était pas là.
0: Écoute pas cette bande de jaloux.
5: Il était pas là, Diffou.
0: Jamais loupé une émission.
4: Sortez Medellin.
0: Ouais. Et donc tu t'es mis un défi, quoi. Boulangerie, t'as fait quoi comme défi?
7: Alors d'abord, bon, le samedi, j'ai essayé de sortir. Bon, j'ai pas vu. Bon, là,
4: t'as eu l'intention d'essayer.
0: Ouais, déjà, t'as fait un effort.
4: Ouais. C'est vrai.
7: Ouais, voilà, j'ai essayé, j'ai pas vu. Bon, je reste à la maison. Ouais. Après, ce que j'ai fait le soir, j'ai réécouté quand je suis passé à la radio, parce que j'écoute, quand vous n'êtes pas là le week-end, j'écoute tous les podcasts.
0: Ouais.
7: Donc ça me détend. C'est mon moment à moi. C'est mon moment à moi, ça me détend. Ouais. Et après, j'ai dit, je vais écouter ce que disait, bon, Romano.
3: Enfin, la vérité.
7: Voilà. Et après, le lendemain, je suis sorti. Je dis, là, écoute, j'ai pris ma compagne. Je suis allé boire un coup.
0: Tout seul? Avec elle, tous les deux. Hein.
7: Ouais, tous les deux, ouais. Okay, tous les deux. Mmh. Voilà. Après, lundi, je suis ressorti avec elle. Mardi, j'ai eu rendez-vous avec mon psy, parce que vous m'avez parlé, même Marie me le disait, elle me disait, ouais, prends pas trop de médicaments. Le médicament pour le matin, il me l'a enlevé, parce que je disais que j'avais parlé avec vous.
0: Ah ouais, tu lui as dit ça,
7: j'ai dit,
4: docteur Romano, c'est un confrère, ouais, je fais confiance, j'enlève le médoc.
3: Allez, hop.
0: Non, mais en plus, tu nous avais dit que c'était pas super efficace, donc tu lui as dit, ça sert à pas grand chose, j'arrive pas à sortir avec le médoc, et t'as dit, on va essayer sans.
7: Voilà, voilà. Moi, je le prends plus. Je prends que les médicaments pour dormir. Ouais. Et après, là, bon, je suis psychiatre. Et aujourd'hui, je suis sorti toute la journée.
0: Putain, c'est génial, ça.
5: Ah ouais, putain,
4: bien. C'est ouf, ça.
0: Mais vous savez que parfois, de parler d'un truc qu'on a sur le cœur, ou qui va pas, il y a des médecins, faut aller les voir, hein, mais d'en parler avec des potes ou avec nous, en tout cas de se confier, de vider son sac, ça fait du bien.
7: Ah ben ça m'a fait du bien, je vous dis la vérité, ça m'a fait énormément du bien, parce que je vous ai vraiment écouté de A à Z, et mais j'ai dit bon, ça. Moi je prends les conseils, mais honnêtement ça m'a fait énormément de bien, plus que même mon psychiatre, vous voyez.
0: Bah écoute, mais continue à voir ton médecin, mieux, hein. Parce que c'est important,
5: oui,
0: le médecin,
5: mais etc. Pas tout non plus,
0: mais tu vois, je suis content que tu et je suis même étonné d'ailleurs, Sébastien. Je suis content et étonné que ça t'ait rendu service. Bah, ce qu'on va faire, Sébastien, on va te prendre régulièrement et puis on va voir si tu continues. T'as fait quoi quand t'es sorti?
7: Ah bah, la première fois dimanche, je suis sorti boire un coup avec.
0: Ouais, mais là il y avait ta meuf quand t'es sorti tout seul.
7: Quand je suis allé tout seul, je suis allé chez mon psy, je suis allé faire des courses, je suis allé tout seul.
0: Putain, t'as fait des trucs tout seul.
7: Et
3: là, t'es ressorti depuis?
7: Bah là, non, parce qu'on est mercredi, donc là, je suis sorti tout seul hier.
0: Okay.
7: Lundi, sorti avec ma mère, et dimanche, je suis sorti boire un coup avec ma compagne.
0: D'accord, t'as réussi à sortir tout seul. Bah écoute, bravo Seb. Bah,
4: en plus, tu vas y prendre goût, tu vas apprécier le truc, tu vas être fier de toi, tu vas continuer.
0: Non,
4: à
0: faire
4: ça.
3: Mais c'est bien, déjà, t'as fait un sacré progrès. Hein.
0: Ouais, de voir que tu sors et qu'il n'y a pas de risque, je pense que ça peut t'aider. Bah, je suis super content, je suis même super.
3: Ah, mais tant mieux. Hein.
0: Je suis super étonné parce que ça arrive aussi.
4: Les
3: conseils du docteur Romano en même temps.
0: Mais non, mais Romano, tu réécouteras en podcast l'émission, il a dit c'était les conseils de Diffou. Hein, Sébastien.
3: J'ai réécouté parce que c'est moi qui les montre.
0: C'est les conseils de Diffou.
3: Non, mais de toute façon, tes conseils, je les enlève maintenant.
0: Laisse-toi pas.
7: Non, mais c'est vrai ce que vous m'avez dit, c'est vrai. C'est même mieux que le psy, parce qu'après, quand tu te réécoutes à la radio, tu écoutes les conseils que
4: tu prends
7: et Romano,
4: ça,
7: ouais. Ouais, Marie, et après tu prends conscience, tu écoutes, j'ai écouté 3 fois, hein. J'ai écouté jusqu'à 6h du matin, après 6h du matin, j'ai écouté le morning, enfin, bon, j'ai tout écouté.
0: Chiant,
7: et après, tu as une remise en question quand même.
3: Ah, par contre, il va falloir que je t'envoie ma facture de docteur.
0: Il y a Karim qui te dit bravo. T'as eu du courage, c'est bien. Bah ouais, moi aussi je te dis.
3: Bravo, Seb, bravo à toi. Bon, après, lâche pas le médecin et tout ça quand même. Hein, c'est important.
0: Oui, c'est important de te faire suivre. Et puis on prendra des nouvelles, Seb, tu nous dis. Hein.
7: Pas de soucis, juste je peux dire juste un dernier truc avant de
0: Il y a Walid, il y a Walid du Nord qui adore ton accent et dit son accent il fait délirer à Sébastien, il a l'air sympa.
7: Ah ben, c'est l'accent du Sud, hein.
0: on est à fond dedans.
7: Demain il va faire 30 chez nous, hein, à Mazamé.
4: Ah, Mazamé fait 30.
0: C'est vrai, on en parlait ce matin, il va faire des températures de ouf, on va être le 15 octobre demain matin. Et dans la journée, il fera jusqu'à 30 degrés dans le sud-ouest de la France.
3: C'est bon ça.
0: Ah, le PSG a gagné en fait.
4: 4 buts à 2.
3: Eh oui, 4 buts.
0: Il n'y a pas eu de remontada, même si Manchester s'est réveillé. Et vous avez loupé un pénalty sur la fin. Là. Donc PSG 4, Manchester City 2, et tout ça à City. Voilà la bonne nouvelle. Si vous venez d'arriver, on vous salue d'ailleurs.
4: T'as gagné ton pari Winamax.
0: Bravo
4: Tifoul, putain.
0: J'ai gagné mon pari Winamax une fois de plus.
4: Bravo.
3: Alors j'ai regardé, il a gagné exactement 1,89€.
0: Non, j'ai gagné 200 et quelques balles, je suis content.
5: Ah ouais, quand même.
4: 10 000 euros.
0: Et dans un instant, on parlera de
4: 200 millions.
0: De trucs qui dégoûtent pendant l'amour. On va en parler avec Loïc qui arrive avec nous. Il y a Ibra qui veut donner des conseils. Céline aussi, qu'on va retrouver en direct de Belfort. Qui a une idée de soirée. Vous me direz ce que vous en pensez. Salut Céline, bienvenue sur Sky.
8: Hello.
4: Ouais, Céline.
0: T'as 29 ans, Céline, c'est ça?
8: C'est ça, exactement.
0: Bon, tu vas nous expliquer quelle est ta super soirée. J'ai gagné 410 balles. Merci, Sam. Il est bien, Sam, du morning. Hein.
3: Non, c'est 4,10€.
4: À votre service, maître Difoul.
3: 4,10€.
0: 410 balles.
3: J'ai 410 millions.
4: On joue en 1000 euros. Donc, ouais, j'ai gagné.
0: 410 balles avec mes paris Winamax. Vous avez suivi mon pari de ce matin à 9h30. Vous avez 410 balles de plus dans la poche. C'est pas beau, ça. Oui, Sam, tu voulais rajouter un truc, tu nous as dit.
7: Ouais, je voulais juste dire une grosse dédicace à ma femme que j'aime de tout mon cœur. Célia. Et je voulais dire un gros bisou à vous parce que franchement, tous les soirs, je vous écoute avec une lumière tamisée. Voilà. Et je voulais dire aussi
0: quand t'étais bloqué chez toi, on était un peu ton regard, ta fenêtre sur l'extérieur.
7: En fait, c'est comme un médicament. Quand je vous écoute, je pense à rien, je vous écoute et je suis. Voilà.
0: Bon, en tout cas, je suis content que tu sois sorti. On embrasse ta chérie et on prend des nouvelles très vite, Sébastien. Des bisous à toi.
4: Bon, Seb, à Mazamé.
0: Bisous Mazamé, bisous Seb.
7: Allez, bisous, ciao ciao.
4: Ciao Seb.
0: Bisous à toi. Salut à toi. On parlera de problèmes physiques aussi tout à l'heure. On aura Théo, mais on a plein de monde. C'est bien, ça fait plaisir. Vous pouvez nous appeler hein, 01 53 40 30 20. T'as vu quelqu'un qui était dans un bus, Karim? C'est qui est dans son bus?
4: C'est Ibra.
0: Ibra, on va le prendre tout de suite. Salut Ibra.
9: Allô.
4: Ouais, je suis là.
9: Salut les gars.
0: Salut l'équipe. T'es dans le 60. Salut Ibra.
9: 60.
0: Tu finis à quelle heure? T'es bussier.
9: Je suis bussier.
0: Mais
9: et ça y est, je viens de jeter mon bus au dépôt, je rentre chez moi.
4: Je viens de le jeter dans le fossé.
0: Ah, ça y est, c'est fini.
9: Bon, ça y est, je l'ai jeté.
0: Toi, t'avais des réactions sur ce que nous. On a eu Mathéo très vite parce qu'on l'entendait super mal, Mathéo, tout à l'heure.
9: Mathéo, là, avec sa sœur.
0: Il peut pas saquer sa sœur, ouais.
9: Ah non,
0: attends, je caricature un peu.
3: Ils ont on va dire conflictuels.
0: Ils ont des rapports difficiles. Quand il était petit, la sœur est arrivée. Il avait 3 ans, lui. La sœur est arrivée. Elle avait donc, elle était plus neuve. Il l'a jeté à la poubelle, la sœur, parce qu'il l'aimait pas trop.
3: Cédric, avec le visage que tu as, t'es passé dans le vide d'ordure.
5: Il est très marrant, le gogo.
4: C'est un bâtard. Hein,
3: t'as jeté dans le. Ah, il a dû flaquer tous les bords. En plus, t'habitais où, toi?
5: Mais c'est très marrant.
0: Ah, bah, c'est pour ça,
3: mais t'habitais à quel étage?
5: Au 15.
0: Ah, bah ouais.
3: Ah, ouais, c'est pour ça, ouais. 15 étages de vie d'ordure.
0: Ça cabosse.
3: Ça
0: cabosse sec.
5: Ah, bah grave.
0: Ouais. Eh oui. Tu voulais donner quoi comme conseil à Mathéo, toi, Ibra?
9: Moi, le conseil que je peux lui donner, en fait, moi, j'ai vécu la même chose que lui. Moi, c'est avec ma grande sœur, par contre.
0: Ah, c'est la grande que t'aimais. Vous aimiez pas?
9: Bah, on se battait tout le temps. Tout le temps.
3: Putain, mais pour les parents, c'était des parents, mais ça devait être un enfer.
0: Ah, mais c'est un cochon.
9: Elle devenait fou. Elle pouvait pas nous laisser tout seul, ma mère.
3: Ah, mais
0: C'est comme quand t'as un chien et un chat, tu les laisses pas tout seul. Sauf si c'est bien, mais bon, en général, c'est pas trop ça. Tu les laisses pas ensemble. Ou deux chiens qui peuvent pas se saquer, tu les laisses pas ensemble. Et vous étiez pareil.
9: Moi, elle m'a coupé le bout du doigt. Je vais avoir 3 ans. Elle m'a demandé de mettre les doigts dans la porte et elle a fermé la porte.
3: Ah, cette salope. Désolé, mais ça fait horriblement mal.
0: Ah, bah non, mais c'est horrible.
9: Ouais, mais je suis pas sûr qu'elle le faisait exprès, c'est pour me faire mal. Elle a pensé que c'était un jeu, c'est tout, tu vois.
0: Ah oui.
9: On jouait comme ça, on n'avait rien.
3: Mais genre, le bout de doigt, il est tombé ou ça s'est.
9: Il pendait.
3: Oh. Ah, dégueulasse.
0: Oh, horrible.
9: Moi, je m'en rappelle pas, j'étais petit, tu vois.
0: Mais ouais,
9: t'as la cicatrice encore, je l'ai. Tu vois, je la vois et quand j'ai.
3: Mais bon,
9: aujourd'hui. J'ai mon bout de doigt, t'inquiète, je peux te mettre un wad.
0: Tu vois, ça t'intéresse quelqu'un dans l'équipe?
5: Non, ça va aller.
9: Non, bon, tant pis. Mais tu vois, t'as la cicatrice, mais aujourd'hui, j'y pense. Quand je bois mon doigt, je pense à ma sœur.
0: Et aujourd'hui, les rapports, t'as quel âge?
9: Ils sont magnifiques. J'ai 36 ans aujourd'hui.
0: Et elle, donc, elle est plus grande que toi.
9: Elle a 2 ans de plus que moi.
0: Et les rapports, ils vont, c'est arrangé.
9: C'est magnifique. Aujourd'hui, on est tellement complices, moi et elle. C'est
0: bon, c'est des magnifiques comme ça. Et de Samy, toi, tu peux dire qu'à certains moments de ta vie, t'as détesté ta sœur.
4: Ah bah, quand j'étais petit, on se détestait.
5: Ah bah là, ça va mieux.
4: On s'insultait. Ah, maintenant, on s'adore.
0: C'est ouf, ça.
4: Tous les jours par message. Bon, bah,
0: ça arrive
4: voilà. Chez elle.
10: C'est peut-être le fait d'être loin l'un de l'autre.
4: Et c'est ce que je dis. Le meilleur conseil, c'est 800 km.
0: Voilà. La bonne distance.
4: C'est le bon conseil.
10: Non, mais des fois, moi, par exemple, avec mes... Bon, c'était avec mes parents. Moi, quand je suis parti là à 18 ans pour venir à Paris, mais avec mes parents, c'était compliqué. Hein. C'était,
0: Vous preniez la tête et tout.
10: Ah ouais, non, mais j'étais
0: trop... tu devais leur casser les couilles.
10: Ah, mais j'étais trop con. Avec du recul, j'étais con.
5: Ouais,
10: mais...
5: t'as pas changé, tu sais.
10: Oui, mais je me suis. Si, je suis sans doute encore un peu plus. j'ai poussé. Là, non, j'étais chance, très, très, très con. Tu sais, je parlais mal, j'avais l'impression d'avoir toujours raison. Et en fait.
0: Maintenant, c'est plus les parents qui fait chier, c'est nous.
5: Ouais.
9: Voilà. Ça a pas changé, Romano. Ça a pas changé.
0: C'est comme ça qu'on l'aime.
10: Mais le fait de ne plus vivre chez eux, franchement, ça a grave amélioré leur relation. Hein. Tiens, on se voyait moins, donc en fait, on se supportait.
0: On s'appréciait plus.
10: On se supportait mieux.
4: C'est vrai que c'est ouais, ça marche.
0: Moi, mes parents, plus le temps passe, plus je suis attaché à eux. C'est ouf.
4: Ouais. Après, il y a aussi, tu sais, la maturité et tout ça. Ça passe.
0: Je suis mature. Ouais, c'est ça.
4: Ouais, non, mais
0: j'ai atteint une certaine maturité depuis. Je sais pas si vous avez remarqué, mais depuis 2-3 ans, ouais, peut-être t'es remarqué en écoutant. J'ai pris en maturité.
4: Non,
0: c'est ça. Je suis
10: en maturation.
0: Je suis resté un mâle alpha, mais plus alpha et plus maturé.
9: La maturée,
10: Il foule, c'est une viande maturée.
0: Ouais. C'est ça. Donc il y a de l'espoir pour Mathéo, c'est ça que tu veux nous dire,
9: Ibrahim? Oui, il y a de l'espoir.
0: Bah c'est cool.
9: Une fratrie, c'est magnifique. Tu peux pas.
0: Après, il y a des frères et des sœurs qui ne peuvent pas se voir. Hein. Moi, j'en connais certains. Ils sont.
9: Ouais, mais c'est des possédés du cerveau. C'est parce qu'ils veulent pas mettre d'eau dans leur vin. C'est
10: bah, ou après, ça dépend. Des fois, tu peux. Comment dire, on choisit pas sa famille. Je sais pas, t'as un frère ou une sœur.
0: Ou elle est
10: trop con, tu vois. T'as aucun point commun ou qui pense des trucs de merde tout le temps.
0: Oui.
10: C'est peut-être sans doute difficile de s'entendre. Moi, je sais pas, moi, je suis tout seul. Donc.
0: Ouais, moi aussi. Abandonné seul comme ça.
4: Ah, mais des fois, c'est bien d'être tout seul.
0: T'as ouais, mais bon, ça m'a pas dérangé, je l'ai dit hier. Ça m'a pas dérangé d'avoir.
10: Oui, de toute façon, à l'âge que t'as, tu vivrais plus avec. Hein.
0: Non, mais oui, j'espère. Quoique, écoute, si t'es bien en famille, chacun sa vie. Hein. Merci en tout cas, Ibra, pour le.
9: T'as
0: pour
9: pas de problème, merci l'équipe.
0: On te fait un bisou et tu nous rappelles quand tu veux. T'es où dans le 60 on nous demandait là?
9: La Creil.
0: Ah, t'es à Creil. Il y a un gars de Creil justement qui nous appelait.
9: Il veut pister, il veut prendre le bus demain.
0: Il s'appelle Gad Creil. Et il a 19 ans. Et donc, il prend le bus à Creil. C'est peut-être mon chauffeur, il nous dit.
9: T'es
0: peut-être son chauffeur. La classe, t'as un chauffeur et tout. 19 ans, t'as un chauffeur. C'est Ibra en plus. On t'embrasse, Ibra. On t'envoie ton t-shirt.
9: Allez, merci l'équipe.
0: À la maison. Dans un instant, le clash de la drague. Dans un instant, les trucs dégoûtants pendant l'amour. Loïc arrive.
10: Tiens, juste un petit message de conneries entre sœurs, là.
0: Vas-y.
10: Sœurs. Qui gère la mère? Quand j'avais 5 ans, on a mis mon frère de 4 ans dans le lave-linge. Ma mère a entendu les boutons parce que c'était fin des années 90 et les machines à laver, elles faisaient. Tu sais, les boutons, ça faisait du bruit.
0: Ouais.
10: Et elle arrivait juste au moment où on allait fermer le hublot.
0: Putain, vous êtes des ouf, les gosses.
10: Mais vous avez jamais vu là, le mec.
0: Des conneries qu'on peut faire quand on est enfant, on se rend pas compte. Hein.
10: C'est vrai que t'as dû déjà le voir, le mec là sur TikTok là, qui propose de leser. Il y a des gens pour se mettre dans les machines. Là, dans
5: ah
10: les...
5: non, j'ai pas vu ça.
0: Mais tu meurs.
10: Mais non, mais en fait, lui, je crois qu'il les. Je sais pas dans quoi il les fout d'ailleurs, parce qu'il y a pas d'eau qui arrive. Ou alors c'est peut-être sa laverie. Le mec, en fait, il va voir des gens dans la rue. Il fait ouais, vas-y, frère, je te donne 50 balles. Et si tu rentres dans la machine à laver, tu vois.
5: Ah, j'ai jamais vu, non.
0: Tu dois y aller, c'est
5: drôle. Les mecs, pour 50 balles, ils rentrent dans la machine à laver.
10: Les mecs, ils te disent ouais, vas-y, tu fermes pas la porte. Et bah, forcément, une fois que le mec est dedans, ou la meuf,
0: il fait. Il fait position essorage.
10: Non, mais il fait tourner.
0: Et les mecs, ils
5: font. Oh le bâtard.
10: Ah, mais c'est dangereux de ouf.
0: C'est dangereux de ouf, faut pas faire. Hein,
5: non, mais c'est des grandes machines, c'est pas.
10: Non, mais c'est. Il fait ça dans des laveries, tu vois.
0: Pas,
10: hein. En fait, il
0: c'est un sèche-linge. Il a vu Steven, regarde, il nous dit c'est dans un sèche-linge, c'est pas une machine.
10: Non, mais, ouais, mais c'est pareil. Mais en fait,
5: sèche-linge, il est grand, ouais.
10: Oui, mais, non, mais c'est pareil, tu vois. Mais la machine à laver, t'as des machines de 20 kilos hein, dans les laveries. Hein.
5: Ouais.
10: Non, mais.
0: Bah oui, oui d'accord, bah, bien sûr, c'est vrai.
10: Si, ouais,
5: j'ai 10 kilos, mais pas 20.
4: Ouais, c'est grosse.
10: Non, mais il y en a des très grosses, ouais. Bon, en tout cas, ouais.
0: Oh non, il y a que 10 kilos. Oh, il y a que 10 kilos, pas 20.
10: Non mais tu sais le mec non mais c'est trop drôle parce que tu sais au départ le mec tu sais en plus des fois il tombe sur des lascars et tout le mec il veut dire ouais Nick Taras c'est magique je le fais pas je fais vas-y mais je te donne 50 balles tu sais il arrive à leur matricer le cerveau le mec il est dedans tu vois déjà t'es une position à la con c'est dedans
0: ouais t'es en boule quoi
10: ouais t'es en boule et le mec il fait ciao maintenant bim il ferme et tu vois le mec tourner
0: Bon, faites pas, allez dans un instant sur Skyrock, le clash de la drague, préparez une nouvelle méthode, Cédric et Moano. Faites-nous rêver. Qu'est-ce qu'on écoute? Ah ouais, on va mettre Timal, j'aime bien Timal. Timal et Sicario sur Sky, le clash de la drague, Loïc qui arrive, Céline avec ses soirées un peu spéciales. Et vous toutes de toute la France en direct, c'est la plus grande radio libre de France, c'est Skyrock tous les soirs.
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0: Bah, t'es rentré dans le même trou que lui en
4: non,
0: même
4: c'est
0: temps.
4: 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C'est pas pareil.
0: Donc vous vous êtes frotté la bite l'un contre l'autre.
10: Ouais.
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0: Oui, c'est chaud, hein, c'est radio libre tous les soirs. Et Timal.

0: sur Skyrock. Timal, Timal et Sicario et Radio Libre en direct.
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0: Et oui, voici le grand match de la soirée, la Champions League de la drague. Romano contre Cédric.
2: Avec autre chose que de taper dans un ballon, quoi.
0: Ah, ça. Non, mais c'est pas facile le clash, hein. Dans l'équipe, on avait essayé. Bon, quand il y en a un des deux qui est malade, ou que Cédric.
2: Déclare forfait.
0: Voilà.
3: Non, jamais.
0: Non, mais quand il y en a un des deux qui est malade, on essaye de remplacer au pied levé. C'est pas simple.
3: Bah ouais.
2: Et c'est technique. C'est un métier, monsieur.
0: Clasheur de la drague sur Skyrock, métier. Ça rapporte en plus, hein.
3: Ah bah oui.
0: Eh oui, des rencontres, tout ça.
2: Des victoires.
0: Ah ouais. Alors, dans un instant, on clash. On va juste prendre Loïc parce qu'il attend depuis longtemps. Puis on aura Céline, si vous venez juste d'arriver. Céline qui va nous parler d'une soirée un peu spéciale. Si vous avez assisté à des soirées un peu cheloues, des soirées un peu spéciales, vous pouvez nous raconter, vous pouvez nous dire. Céline, c'est une idée super originale. Cédric, il m'a dit, t'as eu Cédric au téléphone, hein, Céline.
4: C'est ça, exactement.
0: Ouais. Et c'est une...
2: Salut.
0: C'est une idée qui...
4: Salut.
0: C'est des filles qui ont une idée.
3: Ouais.
0: Dans le sens inverse, ça aurait pu poser des problèmes.
3: Justement, elle m'a dit ça au standard.
0: Mais on va en parler, tu vas nous expliquer, c'est marrant ton truc.
3: C'est un peu scandale, car.
0: Il y a Théo de Rouen aussi qui arrive pour un problème physique. On va parler de nos problèmes physiques. Alors, réfléchissons bien, on a tous un problème physique, même moi. J'ai mis du mal à chercher à trouver, hein. Mais j'en ai trouvé des problèmes physiques. J'ai pas de comment ça s'appelle donc sur mon petit doigt de pied de Jacques
3: Pierre. Ah, ça va, il est pas trop dur la vie ?
0: Eh si.
3: Ouais, c'est
0: si. Depuis, je complexe énormément sur mon petit orteil. Sinon, physiquement, c'est un peu la perfection masculin. C'est ça.
5: What else ?
0: Bon, tu vas nous expliquer, Céline. Théo, c'est lui qui nous parlera de ses problèmes physiques. T'es là, Théo ? Théo de Rouen.
6: Allô ?
0: Allô ?
2: Salut, Théo.
0: T'as 18 ans, toi, hein, Théo ?
6: Oui, c'est ça.
0: Bon, c'est bien, j'ai fait l'appel. Et puis, il nous manque Loïc. Alors, Loïc, on parle, ça c'est super, des trucs dégueulasses pendant l'amour.
2: Super.
0: T'es content ?
6: Loïc. Gnagno ?
0: Oui,
6: Gnagno. Oui, bonjour.
0: Bonjour Loïc.
2: Salut Loïc.
0: Bienvenue sur
6: Skyrock. Merci. Alors moi je vous appelle pour une histoire qui va plaire à Romano parce qu'elle est bien salace.
2: Ah bien. Génial.
0: Allez, fais-nous rêver.
2: Ça régale déjà.
6: Alors, j'avais 17 ans et je suis parti en vacances en Vendée, donc je suis parti avec mes grands-parents et à 17 ans, on va dire que ça démange un peu. Donc j'ai installé une application de rencontre.
0: Non mais c'est vrai, quand tu prends en vacances, t'as envie de baiser, c'est ça. C'est...
6: Ah bah évidemment,
2: baiser,
6: bah oui.
2: Baiser.
6: Et donc je rencontre une meuf et tout, on passe la soirée ensemble et ça se passe bien. Elle m'invite à dormir chez elle. Donc évidemment, elle est jeune, donc elle habite encore avec sa mère. Donc on rentre chez elle par la fenêtre parce que sa mère évidemment elle est pas au courant que je suis là.
0: Déjà avec ça, je trouve ça romantique. Pas romantique, en tout cas.
6: C'est bien,
0: il y a du risque, ça te fait monter un peu l'attention. L'attention, t'as envie de baiser, tu passes par la fenêtre, c'est marrant.
6: Donc on arrive dans sa chambre, donc il y a sa mère qui est dans la chambre à côté, donc on est avec les fenêtres ouvertes parce qu'on est en plein été, alors il fait chaud. Donc on entend sa mère qui est en train de ronfler à côté, donc moi, tu sais, à 17 ans, ça m'arrête pas.
0: Moi, ça m'aurait stressé. Je sais qu'il y en a que ça... Romano, ça t'excite, ça, par exemple.
2: Ah ouais, de ouf. Non mais peut-être moins maintenant, mais c'est bon. Quand tu vis chez après, quand t'as ton appart et tout, c'est quand même plaisant de ne pas te déranger. Mais quand j'étais chez mes parents, je sais pas, quand j'allais baiser, admettons chez la gothique, de savoir que tu pouvais me faire choper ou même chez moi.
3: Ça t'aimait bien, toi.
2: Il y a un côté, tu sais, il y a de l'adrénaline, quoi.
0: Ça, moi, ça m'a jamais excité, ça.
2: Ah ouais.
0: Mais bon, chacun son truc. Donc donc t'arrives dans la chambre de ta meuf, la mère elle ronfle à côté.
6: Voilà. Et donc, on commence nos petites affaires. Et la meuf, elle me dit qu'elle a un petit délire, c'est qu'elle aime bien se la prendre derrière.
0: Dans le cul.
6: Exactement.
0: Oui.
6: Donc, moi, tu sais, à 17 ans, j'avais jamais fait ça. Donc, super chaud pour tester, tu vois. Donc,
2: super chaud pour l'enculer, comme on dit.
6: Voilà, exactement, ouais. Vas-y, ouais.
2: Je vais te casser évidemment. La boîte à bingo.
6: Donc je la secoue bien, bref. Et quand je sors de là, je me retrouve avec un matelas de merde sur la bite.
0: Ah, c'est pour ça que ça va plaire à Romano. Excuse-moi, j'étais en train de boire un oasis, il est mal passé.
6: Ah. Et donc, 17 ans, franchement, c'est pas ça qui m'arrête non plus, tu vois. Donc je continue.
2: Mais genre, il y avait beaucoup de merde.
6: Non, enfin, c'était pas un matelas de merde, tu vois, mais c'était juste un petit chocapic, tu vois.
2: Genre un rocher, quoi.
0: Oh, t'avais un petit bout.
6: C'était, tu vois le prépuce.
0: Oui.
6: Et le prépuce jusqu'au gland, là, il y avait un petit chocapic de merde, quoi.
2: Ah, quand même, ouais.
6: Bien collé.
2: Ah oui, elle t'a fait un petit nappage, quoi, du gland.
6: Ouais, ouais, ouais, voilà. Ah, donc, moi, j'ai continué et je n'ai rien dit à personne. Je me suis essuyé avec ses draps, tu vois.
3: C'est la classe, ça. Ça, c'est bien.
6: Donc, j'ai continué, voilà. Et donc, on termine cette merveilleuse nuit. Je rentre chez moi vers 4h du matin.
2: Mais là, vu que tu t'es torché la bite dans ses draps, ça pue pas la merde dans la chambre?
6: Mais sur le coup, je m'en suis pas rendu compte. Bon, en même temps, dans la maison, on va dire que ça pue la clope, tu vois. Donc, à la base, voilà, c'était pas. Ouais.
2: Elle m'a vivait dans un cendrier, tu sais.
6: Non, mais
0: ça couvre l'odeur de quelqu'un.
6: C'était pas super propre. Bref. Et donc, je rentre chez moi vers 4h du mat. Je fais croire à mes grands-parents que j'ai passé une soirée au camping, bref. Deux, trois jours après, je me lève le matin, je m'en vais pisser et je sens une odeur un peu bizarre. Et je me dis, ben merde, est-ce que c'est les chiottes qui puent? Enfin, je sais pas. Donc, je pisse et il y a ma journée, elle démarre tranquillement. Et j'en parle à mon pote et je lui dis, ben gros, je crois que ça vient de ma bite. Et je lui fais sentir. Mais enfin, genre.
0: Tu fais sentir la bite à ton pote?
6: Non, enfin, genre, tu vois, j'ai.
0: Sens-moi la bite.
2: Et là, on s'est penché. Essaye de la goûter, même, parce que.
6: C'était plus un sans mon doigt, tu vois, genre, est-ce qu'il y aurait pas un truc bizarre? Et évidemment, donc il a eu envie de gerber. Donc ouais, ça m'a bien confirmé qu'il y a eu.
2: Mais c'était pas les chiottes qui puaient, c'était bien ta bite.
0: Non mais ta bite, au bout de deux jours, tu l'avais pas lavé. Ouais.
2: Mais tu l'avais lavé, entre temps.
6: Bah oui, évidemment. Bah attends, après avoir eu un morceau de merde dessus, heureusement, bah oui. Et donc, là, je savais pas trop quoi faire. Donc du coup, j'étais parti en vacances avec mes grands-parents. Donc il a fallu dire à mon grand-père que il se passe un truc bizarre avec ma bite, quoi. Donc évidemment, lui c'est un homme des années 40, donc on va dire il l'a pris assez mal que j'aille secouer une
0: Ah oui, il était pas fier, papy, il était pas. Ah, c'est bien, non, c'est bien, fier, mon petit fils, t'as bien baisé.
6: Donc il m'a emmené chez le médecin et.
2: À ton papy, tu lui as dit j'ai enculé la meuf.
0: Non, t'as pas dit que j'avais enculé.
6: Non, je lui ai pas dit comme ça.
0: Tu aurais dit à ton papy que t'as enculé une meuf.
3: Bah non, jamais de la vie.
0: Mais papy, j'ai enculé une meuf.
2: Papy, je l'ai retrouvé.
0: Oh, c'est bien, mon petit fils, vas-y, quand même.
6: Non, c'est pas la guerre. À 17 ans, tu vois. Tu n'es pas complètement fini, donc j'ai même pas pensé à mettre une capote, tu vois. Donc, enfin, voilà. Ça, c'est une énorme erreur, d'ailleurs, protégez-vous les jeunes. Et y a mon grand-père, il m'emmène chez le médecin qui me fait une ordonnance pour aller au laboratoire. Donc là, on me colle un coton-tige dans l'urètre.
0: Ah, ça fait mal, ça.
6: Donc ça fait pas super plaisir. Oui. Et au final, donc on a les résultats et la maladie s'appelait la gonorrhée.
0: On a déjà parlé de ça, gonorrhée. Ouais.
6: Et la définition, elle va plaire en Romano. Liquide purulent sointant de la verge.
2: Ah ben voilà, charmant.
6: Voilà.
2: Et ça passe en combien de temps, ça?
6: En fait, du coup, le médecin, il m'a donné de l'amoxicilline, donc il m'a donné une dose énorme et c'est passé en deux jours. Quatre comprimés à prendre en une seule prise et en deux jours.
0: Et ça fait mal quand j'ai demandé à chat. La gonorrhée ou blénorragie, familièrement appelée chaud de pisse. Donc quand tu pisses, ça fait mal.
2: Ouais,
6: t'as l'impression. J'avais pas spécialement mal, c'est juste qu'il y a.
2: Ah, mais en général,
0: ça peut faire mal.
2: Non, mais la chaud de pisse, en général, c'est ce qu'on dit, c'est que tu pisses des lames de rasoir.
0: A priori, ça fait
2: horriblement mal à la.
0: C'est une infection sexuellement transmissible, IST, causée par la bactérie nommée Neisseria gonorrhea.
6: Oh, ah bah Neisseria, ouais, un rapport avec Erysia coli, donc un rapport avec le trou du cul peut-être du coup.
0: Ouais, rapport non protégé par voie vaginale, anale ou orale, même par une pipe, fellation cunilingus, sodomie, avec une personne infectée. Donc elle t'a laissé un petit cadeau de vacances, c'est sympa.
6: Voilà, exactement.
0: Et ouais, ça peut se choper aussi de la mère à l'enfant lors de l'accouchement. Tu peux choper ça. Et les signes apparaissent, mais c'est exactement ce que tu nous as dit, entre 2 et 7 jours, après la contamination. Eh ben voilà, c'est super, dis donc. Chez la femme, ça passe souvent inaperçu. Ah ouais, donc chez les femmes, elles savent pas qu'elles ont ça. Par contre, elles te le refilent. Et chez les hommes, brûlure. Ah oui, brûlure ou douleur au moment d'uriner. Écoulement purulent, jaune ou verdâtre. T'as de la pâte à fixe qui sort de la bite, là.
6: Exactement, ouais. Exactement, ouais. Ça ressemble un peu à du sperme.
0: Du sperme vert ou jaune.
2: Du sperme de Shrek.
0: Cédric. Ah, et ben voilà ton sperme jaune. On a la réponse. Et des années après, on sait pourquoi tu as spermé jaune, Cédric.
2: En fait, toi, t'as un nid à maladie.
0: T'avais une gonorrhée.
2: Tu sais, le Covid en France.
3: Il a la bite qui issue, qui pue toute l'année, il parle avec moi.
0: Non, mais t'as vu, Cédric.
3: Non, mais rien
0: ton sperme jaune, c'est écrit, là. ChatGPT, il m'a dit rien. Il
2: n'y a pas de encore un coup, t'as dû mettre ta bite dans un pangolin.
3: Ouais, bah grave, ouais. Et après, je l'ai mise dans le cul.
0: Ben, c'est ça.
3: Tu viens pas, t'as oublié.
2: Tu es très vulgaire.
3: Bah non, c'est la vérité.
2: Vulgaire.
0: Eh ben merci Loïc du témoignage. Donc faites attention, couvrez-vous. Comme tu le dis, hein, couvrez-vous. C'était il y a combien de temps? Ouais, t'as 26 ans, c'était quoi? Il y a 10 ans, t'as eu ça?
6: Ouais, j'avais 17 ans, ouais.
0: Et depuis, t'as pas eu de retour de trucs, non?
6: Depuis, non, j'ai rien eu de aussi bizarre que ça. J'ai continué à niquer sans me protéger forcément, mais
2: ça
6: m'a pas servi de leçon, quoi.
0: Attention. Bah oui, fais attention. Merci en tout cas, Loïc, on te fait des bises.
6: Avec plaisir.
0: Salut Loïc.
2: Salut.
6: Salut,
0: soirée super de Céline dans un instant. Théo, et on parlera problème physique, puis vous en direct, hein, quand vous voulez. 01 53 40 30 20, vous nous appelez. Après le clash de la drague, on s'occupe de tout le monde. Mais là, c'est parti. L'heure est à l'amour sur Skyrock. Et l'amour,
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0: Et oui, amour, sexe, enfin, tout ce qu'il faut, tout ce qui va avec Cédric et Romano.
2: Putain, moi je suis pas en bonne condition là.
0: Qu'est-ce que t'as envie de chier?
3: Voilà, tu sais,
0: t'as tout compris. Mais à chaque fois, il a une maladie. Il a une maladie du trou du cul.
2: Mais non, mais tu sais que
0: c'est ouf.
2: Non, mais je suis complètement déréglé.
0: Et après, il se fout de ta gueule.
2: Non, mais je suis complètement déréglé parce que je crois que ça doit faire un mois que j'ai pas chié chez moi, quoi.
0: Pourquoi pour c'est à mon avis, c'est un truc. Ouais, je pense que c'est pour économiser de l'eau.
3: PQ, ouais.
2: Malade, non, mais il y a eu la phase où, c'était pile avant la radio libre, donc j'arrivais toujours la crotte au cul, extrême urgence. je remontais.
3: Dans le parking.
2: Ouais,
3: où j'ai cru ton gilet jaune d'ailleurs.
2: Ah putain, il faut que je regarde.
0: Il y a les manifs ce week-end, il faut que tu le reprennes.
2: Je vais le donner à quelqu'un, il sera content.
3: Ça peut servir.
2: C'est un gilet
0: personnalisé. Les manifs ce week-end, Romano, il file un gilet.
2: Un gilet personnalisé celui-là. Il est unique.
3: Bonne manif.
0: Bon, vos méthodes, Romano, ta méthode.
2: Bah moi je vais faire du blanchiment dentaire avec mon sperme.
0: Ah, on a eu notre dentiste tout à l'heure.
2: Ouais, bah tu vois,
0: Martin de Toulouse.
2: Mais bon, je l'avais avant, mais voilà, je rends hommage à un métier.
0: C'est un signe peut-être.
2: Ouais, peut-être. Ouais.
0: Si on est Martin.
2: Je vais faire vite fait une crotte.
0: Ouais,
2: t'inquiète. Et je reviens.
3: Ouais, bah vas-y.
0: Très bien, bah va faire une crotte.
3: Là, c'est un métier, c'est le boulanger qu'on a eu tout à l'heure. Et je viens avec ma grosse baguette bien fraîche à faire goûter à la femme.
0: Et heureusement qu'on a des auditeurs qui nous appellent.
3: Non, parce que j'avais une autre méthode.
0: Des auditrices qui nous appellent. On embrasse notre boulanger, sa chérie aussi, Céline.
3: Putain, t'es vraiment un connard. T'es dans ta vie.
0: Pourquoi tu dis ça?
3: Non, parce qu'il s'amuse à débrancher mon casque, il se croit marrant.
0: C'est rigolo.
3: Ah bah c'est très marrant, c'est rigolo.
0: Bon, on a deux méthodes, des familles, bah tout est prêt pour le clash de la drague de ce soir. Le premier tour, pendant que Romano est aux toilettes.
3: Allez, va te chier dessus, tiens.
0: C'est parti, c'est pour Cédric. Bonne chance Cédric.
3: Merci, merci.
0: Et bonne chance Romano. T'as pas le résultat du match de Kiki, le Real? Combien?
2: Ils ont gagné 4-3.
0: Alors
2: ils perdent 3-1.
0: Le Real, ça n'est pas dans l'équipe.
2: Un but de Kiki.
0: Et voilà, et Kiki en plus.
3: Après une remontada en 10 minutes, je crois, en plus.
0: T'es ouf, hein. Les Espagnols, c'est les spécialistes de la remontada. Je sais plus qui est. Le PSG a été victime d'une remontada, Samy, il me semble.
2: Ouais, c'est vrai.
0: Il y a eu un truc, non?
3: Je crois que c'était Barcelone.
0: Ah, c'était Barcelone, c'est pas le Real.
3: C'était il y a bientôt 10 ans, les gars.
5: Bonjour. Vous êtes bien chez Eric et Valérie.
0: Dis bonjour Eric.
5: Absent, veuillez nous laisser vos coordonnées. Nous vous rappellerons dès que possible.
0: Mais c'est quoi? Elle demande des coordonnées, laisse.
3: Ah non, je vais pas laisser mes coordonnées.
7: Une fois l'enregistrement terminé, appuyez sur la touche dièse.
0: Cédric de Skyrock.
3: Avec du full.
0: Oui, si tu veux. C'est pas moi qui fais le clash. Hein.
3: Ouais, on est tous les deux.
8: Allô?
3: Allô, bonsoir, comment ça va?
9: Philippe.
3: C'est Philippe?
8: Oui.
3: Comment vas-tu, mon petit Philippe?
8: J'ai affaire à qui, là?
3: Bah, c'est Michel, le boulanger. Tu m'as oublié déjà ou quoi? Allô?
8: Michel, le boulanger?
3: Ouais, dis-moi, t'es pas tout seul à la maison, là? Allô? Allô, Fifi? Philippe?
8: Oui.
3: Ouais, tu m'entends?
8: Mal.
3: Bon, bah écoute, je vais faire simple. Je vais aller droit au but, comme on dit. Je t'appelle parce que, tu sais, là, je viens de commencer, je suis boulanger, là, je viens de commencer un nouveau métier. Et en fait, je vais te faire goûter ma grosse baguette que j'ai entre mes jambes.
8: Et donc, je dois rire ou quoi?
3: Bah écoute, ouais, si tu veux, hein, comme on dit, un petit rire à moitié dans mon lit.
8: Je vais rire à la con, en tout cas, toi. Tu dois pas faire partie de mes amis, alors.
3: Bah écoute, ce que tu veux, si tu veux, je peux dire tout de suite à la maison. Ce sera plus simple.
8: Oui, je te crois sûrement, oui.
3: Comme ça, tu sais, j'ai trois blagues comme ça à te raconter. Ah si?
8: Tu demanderas au chauffeur d'ouvrir la porte.
3: Bah y'a pas de problème, moi. Je dirais d'ouvrir la porte et toi tu ouvriras ton cul, d'accord?
8: Non, c'est déjà fait.
3: Hein? Ah, il est déjà ouvert? Bon, bah, ça va glisser alors. Bah, j'arrive tout de suite, hein. Bah, bouge pas, mon petit Philippe, j'arrive.
9: Pas perdre autre chose, là.
3: Bah, j'arrive tout de suite, là, d'accord?
9: D'accord, allez, à tout de suite.
3: Bisous, mon chéri. Bisous. Et voilà. Et un serrage.
0: Alors, Romano, t'en penses quoi?
3: Ah, ça, ça fait plaisir.
0: Un serrage.
2: De la merde, comme ce qui est sorti de mon cul. Mais t'as écouté ta gueule du début à la fin.
3: Mais ta gueule, toi.
0: Non, mais c'est.
2: Ça y est, c'est fait.
3: Oh, t'es désagréable.
0: Allez, revenez aux toilettes, c'est bien.
3: Le mec, il m'a dit, viens, mon cul est ouvert.
2: Ah, mais c'était à chier. Comme ce que j'ai chié dans les corps.
3: Je parle à 10 foules, là, vas-y.
2: Ah, c'est Radio Libre, ça, le dictateur.
0: Allez, deuxième coup de fil, c'est ton premier tour, Romano.
2: C'est nul, annuel.
3: Ah, tout le temps, tout critiqué, jamais.
2: Connard, CO2NARD.
3: Pas un faute, c'était mal baisé, gros. J'ai pas rien, moi.
2: Je vais te baiser, tu vois.
7: Bonjour, vous êtes sur la messagerie de.
3: Tu vas parler au répondeur.
0: On est bien chez les.
10: Et moi, pas de numéro, et je vous rappelle. Merci.
0: Oui. Qu'est-ce qu'il y a, Médéline ?
7: Veuillez laisser un message après le bip.
0: Tu veux dire bonjour à Romano ? Oh oui, tu l'aimes bien, Romano ?
2: Ami Stone, quel nul ce Belge.
0: Pourquoi tu dis ça, Ami Stone ?
2: M37, putain, Cédric, il n'y a jamais de rythme avec toi.
3: Mais allez, il manque juste 0-2, là. Allez.
0: Après, il est tard aussi.
3: Team, là.
2: Le D, Cédric, ta méthode est bancale, purée MDR.
3: Non, elle est très bien, ma méthode.
0: Allô ?
2: Allô ?
3: Stéphane.
2: Allô, Stéphane ?
10: Oui, c'est qui ?
2: Oui, c'est un copain de Stéphane, il est là ?
10: Il dort.
2: Ah merde, parce que je devais passer le voir ce soir là.
10: Ah bon?
2: Ouais, je devais lui faire un blanchiment dentaire. Allô?
10: Oui.
2: Non, tu trouves pas qu'il a les dents un peu jaunes?
10: Oui, je trouve aussi.
2: Ouais, je voulais venir. Eh, tu crois que je peux me glisser dans le lit à côté de lui? Et lui faire l'amour?
0: Dans la bouche, hein, pour le blanchiment. Hein.
2: Oh. Allô, tu sais, là c'était un peu trop là.
0: Ah ouais.
2: Oui, là j'étais en train de la perdre.
0: Mais elle était contente.
2: Mais elle était contente. En tout cas, son mari elle est dans le jaune, c'est confirmé.
3: Ouais, bah, mais t'as rien serré.
0: Non, tu feras pas de blanchiment dentaire.
2: Non mais je le sais.
3: Allô. Allô.
2: Marc.
11: Oui.
3: Ouais, Marc. Bonsoir. Comment vas-tu?
11: Oui, ça va.
3: Ouais, c'est Michel, le boulanger. Je t'appelle là. Je viens d'ouvrir une boulangerie à côté de chez toi. Et je voulais passer te faire goûter en exclu ma baguette toute fraîche, bien chaude. Allô.
0: C'est vrai qu'il n'y a pas de risque.
3: Marc.
11: Ça va pas chez vous.
3: Hein ?
11: Ça va pas chez toi, là.
3: Ah si, ça va, tout va bien. Puis après, si t'aimes bien ma baguette bien chaude, j'en ai une entre mes jambes à te faire goûter aussi. Ça, c'est la deuxième, ça. Elle est encore plus fraîche, celle-là.
0: Il n'y a pas de rythme.
3: Allô ?
11: Oui ?
3: Ouais. Bah, je peux venir tout de suite, là, comme ça, tu goûtes ça ? Hein, on perd pas de temps, on y va direct ?
0: Il n'y a pas de rythme.
3: Ok, mon petit Marc, ça j'ai parlé, s'il répond pas.
0: Faut pas parler pendant le.
2: Ouais, il m'entend pas, le mec. Ah, il m'entend pas, ta gueule.
3: Si, il t'entend.
0: Non, c'est vrai, de loin, on nous entend pas.
3: Pourquoi t'es agressif comme ça, des
2: mais parce que tu racontes que de la merde.
0: Mais c'est toi qui racontes de la merde.
2: J'ai le droit de dire qu'il n'y a pas de rythme.
3: Bah écoute, moi j'ai un serrage, toi t'as rien foutu pour l'instant.
2: Mais t'as pas de serrage, mais qu'est-ce que tu racontes?
0: Allez, vas-y, Romano, à toi.
2: Non, mais t'es un mythomane.
3: Je suis pas mythomane.
2: Et en plus, t'y crois.
3: Le mec, il me dit j'ai le cul ouvert, le mec, il me dit j'arrive. Qu'est-ce que je te dise? Tu veux quoi de plus?
2: Le mec, il te dit ouais, t'as pas d'autres conneries à faire, ils s'en battaient les couilles.
3: Ouais, super, allez.
0: Bon, deuxième tour.
3: Tu pars retourner chier, tiens.
2: Non, j'ai fini.
3: C'est relou.
2: J'ai entendu des toilettes.
3: Ah, mais je la.
0: Allô?
12: Bonjour.
0: Ah non, pas allô.
2: J'ai entendu des toilettes, ça m'a donné un péfoireux.
3: Ah, bah, ok. Je la plains, la peau.
0: Ah, écoutez,
2: ferme ta gueule, mais parle pas d'elle, tu sais, elle n'a rien demandé.
0: Allô?
12: Bonjour. Vous êtes connecté à un répondeur.
0: Décidément, ça répond beaucoup. Les répondeurs, c'est bien pratique.
2: Pratique.
0: Bah, oui. T'aimes bien
2: travaille ton casting au lieu de parler.
0: Oui, mais il est 23h30, on a fait tard.
2: Non, mais il a qu'à travailler son casting.
3: Tu es parti chier pendant un quart d'heure, l'autre, on commence à 23h30.
2: Un quart d'heure, oui, mais 2h.
0: Une heure.
3: Bah ouais, bah attends.
2: C'est le mec, mais t'es dans la mythomanie la plus.
3: Je fais comme toi.
0: Tu galères, Guigui, pour joindre des gens?
2: C'est pas facile. Ah, je lui dis direct, vous allez pas me faire chier avec vos hôtels.
0: Si, j'ai des prévus avec Guigui, on s'est dit, si on a du mal parce qu'il est tard, on fait les hôtels. Allô?
2: Allô?
12: Allô?
2: Oui, bonsoir.
12: Olivier. Bonsoir.
2: C'est la femme d'Olivier?
12: Oui.
2: Oui, je pourrais lui parler, s'il vous plaît?
12: Pourquoi?
2: Ben, pour lui parler, c'est personnel.
12: Non, mais c'est quoi ce truc-là?
2: Non, mais écoute, tu vas pas me les briser, tu me le passes, s'il te plaît. C'est quoi, là? C'est la police?
12: Vous avez vu l'heure qu'il est?
2: Ben oui, ben écoute, là, je viens de sortir du travail, j'ai besoin de parler à Olivier, moi.
12: Quoi? Je sais rien.

0: Il y a eu trois coups de fil, Cédric.
1: Désagréable. Quoi, trois coups de fil? Oui, c'est troisième tour, oui. Allô?
2: Oui.
1: Oui, bonsoir, comment ça va?
3: Julien.
1: C'est Julia?
3: Julien.
2: Oui.
1: C'est la... Ah, c'est la femme de Julien.
2: Oui, pourquoi?
1: Bah, parce que je devais passer à la maison, là. Il est là?
2: Bah, il dort.
1: Ah, il fait dodo déjà, le salopard?
2: Mais bien sûr, c'est qui ça?
1: Bah, c'est Michel, le boulanger. Il m'avait dit de passer ce soir à la maison avec, avec une baguette bien fraîche et bien chaude.
2: Connerie.
1: Non, c'est pas une connerie, je te jure.
2: Qu'est-ce que vous me racontez là?
1: Et après, il voulait goûter ma baguette entre mes jambes.
2: Yo, c'est ça.
1: Bah si.
2: Vous croyez pas qu'il en a une?
1: Bah si, mais moi aussi j'en ai une.
2: Bon, alors s'amuser. Ça va, il y en a deux.
1: Bah oui, on voulait s'amuser tous les deux avec nos baguettes.
2: Oui. Bah amuse-toi avec ta baguette.
1: Bah écoute, j'arrive et tu pourras, si tu veux, tu pourras jouer avec toi.
2: Allez, va dormir.
1: Ouais, je suis en coquine. Oh, pourquoi tu m'insultes?
0: Va dormir.
1: Allô?
0: Oh, tu vas dormir en Alsace là, tu vas dormir, connard.
1: Et alors, c'est je crois qu'elle était jalouse là. Elle est au premier tour.
4: Elle est quand même un sacré guignol.
1: Qu'est-ce que tu parles? Qu'est-ce que t'as fait, toi?
0: Pour l'instant, pas grand-chose, Romano.
1: Alors, vas-y, explique-nous.
4: Bah, écoute, tiens, en même temps, comment veux-tu que j'expose mon talent?
1: Oui.
4: Avec, avec un casting aussi désastreux.
0: Et qui l'a fait?
4: Bah, c'est Cédric.
1: Non, c'est pas moi.
4: Ah, ben, alors, c'est qui?
1: Je dénoncerai pas.
4: Genre. Parce que t'aimes bien balancer.
1: Non.
4: Hier, t'as balancé à tout va, on recommence ce soir.
1: Non, j'ai balancé à tout va.
0: Moi aussi, t'as balancé
4: tout va. Bah, le truc, l'autre, il appelle Carriole pour lui raconter.
1: Allô?
4: Fausse alerte. Allô, Alain? Ah, je croyais que t'avais dit un nom. Allô, Alain?
5: Oui.
4: Ouais, comment tu vas?
5: C'est qui?
4: C'est Jean-Louis à l'appareil. Dis-moi, là, je t'appelais, là, parce que tu sais, je t'ai croisé l'autre fois, là, j'ai trouvé que t'avais un peu les dents jaunes.
5: Et toi, t'as une tête de con.
4: Ouais, ciao. Mais je vais passer te voir tout de suite, là.
5: Putain.
4: Allô, Alain?
0: Eh ben voilà une belle conclusion. Toi, t'as une tête de con.
1: Ouais, voilà.
0: Eh ben voilà. Alors, Romano, il va falloir trouver un truc à dire quand même. Hein.
4: Bah, ce que je veux dire, c'est que n'oubliez pas, Cédric, c'est une vraie poucave.
1: Pourquoi?
4: Il appelle ma meuf pour briser mon couple.
1: Bah, c'est ma copine, non?
4: Si.
1: Bah, là, tu parles sur elle. La moindre des choses, c'est de lui dire. Ça se fait pas de parler dans son dos.
4: Bah, elle a
1: qu'à le prix, toi.
4: Elle a qu'à écouter la radio libre. Elle entendra tout. Hein, je me cache pas. Je parle à l'antenne. Bah, mes amours ce soir.
1: Bah, je vais faire un
4: pour lutter contre l'autre baltringue, l'autre poucave qui balance à tout va.
1: Mais quel rapport avec le clash?
4: Qui dénonce ses camarades. Eh bien, ce soir, tous ensemble, on lutte contre la délation en votant Romano. R-O-M-A-N-O. Casting catastrophique réalisé par Cédric lui-même.
1: Ah non, c'est pas vrai.
4: Voilà.
1: C'était très bien, moi.
4: Le fruit de son travail depuis 21h. Voilà ce que le mec fait depuis 21h. Eh bien, ce soir, mes amours, votez Romano. R-O-M-A-N-O.
1: Ouais.
4: Allez, comme on dit, la musique adoucit les mœurs. Je vais chanter un petit peu.

0: pour Roté Romano.
1: Ouais,
2: c'est voilà, délicat, ça, c'est cadeau. Bon, ce soir, la famille, moi, premier appel, premier tour. Je vais chez Philippe, il a le cul open, le mec qui m'attendait. Pour ça, moi, je dirais qu'il y a un bête de serrage. N'hésitez pas à me voter, pour moi, en me soutenant. En soutenant Cédric, c'est eux derrière, c'est la famille. C'est le bon vote à faire ce soir. Votez pour moi, soutenez-moi, soutenez Carriole. Votez Cédric, je vous aime.
0: Allez, top vote, vous avez 5 minutes pour voter. On a Céline en ligne avec nous, en direct de Belfort. Salut Céline.
3: Ouais, Céline.
4: Hello.
0: Hello, hello.
1: Allô.
0: On va parler, on va parler de vos petits défauts physiques. T'as des défauts physiques avec Théo, là, il arrive dans un instant. T'as des défauts physiques, Céline, ou toi,
4: Bah, sûrement pas.
0: Moi non plus. Si, je t'ai dit, il manque un petit ongle sur le petit doigt de pied. Mais à part ça, beau gosse, tout va bien.
4: Bah, comme moi.
0: Et
4: bah,
0: voilà.
1: Parfait.
0: On est ensemble, Céline. Bon, t'as 29 ans et t'es à Belfort. Et donc, toi, t'as une. Tiens, on va parler des soirées que vous avez vécues. Si vous avez vécu des soirées un peu spéciales, qui étaient des soirées de ouf, ou qui sont partis en couille, enfin tout ce que vous voulez, vous pouvez nous dire, hein, avec votre appli Skyrock, vous envoyez vos messages au 41759, ça marche aussi, et sinon vous nous appelez directement. C'est quoi la soirée que tu vas organiser avec tes copines, toi? Avec des copines, alors, c'est peut-être...
4: Non, c'est pas forcément avec des copines, c'est une enchère aux célibataires.
0: C'est-à-dire, en fait, donc il y a quoi? Il y a des mecs et des meufs qui vont défiler et vous les vendez aux enchères?
4: Exactement.
0: En c'est fait, bien c'est la traite d'êtres humains, c'est super,
1: ouais,
0: ça.
1: C'est
0: mais ouais, c'est super.
4: Alors en soi, oui et non, parce que si tu veux, les sites de rencontres, etc., c'est exactement pareil. Vous les gars, vous devez payer un site de rencontre pour rencontrer des filles.
0: Il y en a qui sont gratuits, mais il paraît que ça marche mieux quand on paye. Ouais.
1: C'est toujours plus simple de payer.
4: Évidemment.
1: Mais moi, j'ai pas compris le concept.
0: Ah,
1: bah, c'est comme, fait, comme
0: tu vas expliquer,
1: Tinder, mais en vrai, dans la vie, quoi.
4: C'est une soirée chi où les filles, ça fait un peu comme un gala, on prépare un repas, etc. Mmh. Et on fait défiler des hommes.

0: de toutes origines, de tous âges, etc. Mais ils sont présélectionnés avant. Et en fait, les filles investissent sur l'homme, enchérissent sur l'homme. Ça démarre de 1 euro. Et ensuite, eh ben, elles repartent avec le mec pour celle qui enchérit le plus.
1: C'est de la traite, c'est de la traite d'êtres humains.
2: À partir de 1 balle, quoi.
1: Tu t'achètes un mec. Allez, combien tu.
3: Ah, tiens, faire... ton mec.
2: Tu imagines, personne ne surenchérit 1 balle. Ouais, non, je veux pas.
1: T'as déjà vu les têtes des membres de l'équipe, Céline?
2: Mais les mecs, vous les trouvez
0: où? Mais moi, je peux pas. Je peux enchérir sur personne, surtout pas avec le belge.
1: Attends, ah bah, c'est gentil. Tu mettrais, tiens, combien tu mettrais sur Cédric?
2: Oh, bam, comme ça.
0: Bah, 0.
3: Ah bah c'est gentil.
1: En plus c'est toi qui nous l'as envoyé, Céline.
3: Ah bah
1: Cédric.
3: Ouais, tiens.
1: 0 Cédric. Romano, tu mettrais combien sur Romano?
0: Mais Romano, moi je vous écoute depuis que je suis gamine et Romano ça a toujours été genre je l'aime trop.
1: Ah bah voilà. Alors combien tu lui mettrais sur Romano d'argent?
0: Allez, non, mais on va pas,
2: petit peu de quand même.
1: À la physique, ça compte pas avec Romano. Tu l'aimes bien,
2: ouais,
1: à la radio.
2: Vois, non mais des fois, tu sais.
1: C'est bien la radio, ouais, c'est ça.
2: C'est bien la radio, mais des fois, tu sais, il y a pas que le physique. D'ailleurs, heureusement.
0: Exactement.
2: Heureusement, ouais, heureusement pour
3: non,
2: toi.
3: Non, mais des fois, l'autre fois, on a eu une auditrice. Je sais plus j'ai entendu ça, je sais plus, peut-être sur les réseaux.
2: Il y avait une fille qui disait, ou peut-être dans une émission à la télé, elle disait, ouais, le physique, c'est pas super important. Moi, si le mec, il est marron et qu'il est blindé.
1: C'était dans le morning. C'est la promo du morning, on disait.
2: Voilà, c'est chez nous que t'entends.
1: Et on disait
2: ça.
1: Qu'on était contents, oui.
2: Non, mais non.
1: Tu écouteras pas Skyrock, toi.
2: En tout cas, non, mais il y a des filles, elles ne jugent pas que par le physique, et tant mieux.
0: Non, mais ça, c'est mentir. Bah, tu peux pas dire, rigoler, je fais ma vie avec. Arrête, faut quand même coucher avec au bout d'un moment. Si tu te dégoûtes, c'est pas possible.
2: Oui, non, mais bon, après, il y a des limites entre avoir un mec pas top et un mec qui te dégoûte, comme Cédric, on a bien compris.
3: Cédric.
2: Ah, bah, c'est le qui l'a dit,
1: t'entends, il parle mal, Romano, c'est vrai.
3: Ah, oui, quel blaireau.
1: Ah, t'as eu blaireau un peu, hein.
3: Ouais, tranquille. Ouais,
2: agressif.
3: T'inquiète pas, bah, demain je vais appeler Carole, je vais encore inventer des histoires, tu vas voir.
1: T'es un vrai fouteur de merde, toi.
3: Ah, grave.
2: Tu serais pas loin d'être un gros con.
1: Donc en fait, mais les mecs. Comment ça va se passer? Donc il y a votre repas, il y a que des filles, et les mecs, vous les trouvez où?
0: Bah moi, du coup, j'ai un gros réseau sur les réseaux sociaux.
1: Ouais.
0: Influenceuse. Pas influenceuse, mais voilà, je m'en sors, quoi.
1: Tu danses,
3: tu fais
1: quoi pour faire des vues? Ouais. Parce que les meufs, elles twerk, elles dansent, elles se super filtrent aussi. C'est-à-dire, tu te filtres, mais tu filtres le corps, tu filtres la tête, tu filtres la bouche, tu filtres tout.
0: Ouais, je déteste ça. Je suis complètement anti-filtre, anti-twerk, anti-twerk, parce que mais je me filme pas en train de twerker pour avoir 4 likes et 30 vues, tu vois.
1: T'as plein de meufs qui font sur Sexy Nana, ça a été le carton de l'année, Sexy Nana, pour les petits films, les filles. Je sais pas, vous avez peut-être fait des petits films où vous filmez, vous dansez.
2: C'est la trend, ouais.
1: Vous avez la trend. Vous twerkez, vous dansez. Enfin, oui, c'est ça, la trend.
2: La trend. Non, mais après, ça dépend. Tu peux utiliser le son. T'es pas obligé de danser comme une tapin, tu vois.
1: Non, mais ça marche plus quand tu danses comme une tapin, je pense.
0: Ah, ouais, c'est certain.
2: Ouais, je suis même pas sûr, hein, tu sais. Ouais.
1: Bon, et donc les mecs, tu vas les trouver sur tes réseaux et tu penses que tu vas trouver assez de mecs pour défiler, mais tu veux les faire défiler comment? À poil? Il y en a que ça intéresse d'ailleurs, qui nous laissent des messages. Mais
0: alors, pour le coup, il me manque encore 4 mecs, donc si ils veulent me contacter, c'est avec grand plaisir. Par contre, pas des. Enfin. Je sais pas comment dire, mais pas des gogoles, quoi.
1: Alors, si vous n'êtes pas gogoles.
2: De toute façon, ils marchent.
3: Par contre,
2: ils doivent juste marcher.
3: Présentation, tu sais, en détail, quoi.
0: Ah oui, non, mais par contre, du coup, ceux qui me contactent, on fait au téléphone, ils doivent envoyer des photos, ce qu'ils font dans la vie, etc.
2: Ils défilent en slip et tout, les mecs?
0: Alors, en premier, c'est habit normal, ensuite, habit de sport. C'est exactement ça. Habit de sport, tenue de cérémonie, costume, etc.
1: Ah ouais.
0: Et ensuite, caleçon.
1: Donc tu termines pratiquement à poil.
2: Mais il y a combien de public dans ton machin, là?
0: Il y a 200 filles.
2: Ah, quand même.
3: Elles ont la dalle.
2: Ah, putain.
0: Ouais.
1: Et les meufs,
3: vas-y, je peux pas venir, moi.
2: Eh non, t'es pas
0: non, en fait, elles sont pas toutes célibataires, parce que si tu veux, tu peux repartir soit avec le mec, imaginons, moi, je sais pas, j'enchéris 100 balles sur un mec, soit je repars avec le mec, soit je repars avec l'activité qui est proposée de faire avec le mec. Si tu veux, moi, je me suis mis en partenariat avec des love rooms, des masseuses, tout ça.
1: Marrant,
0: et en fait,
2: putain, t'es allé loin dans le délire, franchement.
1: Ah, mais c'est marrant, ouais, je trouve ça marrant. Hein. Franchement. Alors, après, nous
2: c'est marrant ou même rigolo?
3: Bah, non, je dirais plutôt rigolo, c'est le bon terme.
1: Il y a Mehdi qui nous dit, mais si les hommes feraient ça, ça chialerait chez les féministes, ils nous disent.
0: Ouais, je suis d'accord. J'ai le message de Mehdi.
1: Après, bon, je trouve ça marrant, moi. Si les mecs sont au cœur, on va y aller.
2: Non, mais c'est limite, tu prostitues des mecs, quoi, un peu, non? Alors, moi, tu vois,
0: non, en fait,
2: t'es très sympa, mais je trouve ça à chier, moi.
0: C'est vrai.
2: Bah,
0: c'est
2: pas...
0: bien
2: de pas inviter. Non, mais je m'en fous. Je m'en fous. Je comptais pas y aller à ta soirée de merde.
4: Non, mais je suis honnête.
2: Après, tu dis très bien ton truc.
1: Franchement.
4: Est-ce que t'es pas célibataire?
2: Non, je trouve ça à chier. Mais j'ai le droit de trouver ça à chier. Tu sais,
1: t'as des mecs qui défilent en slip.
2: Tu peux me trouver. T'as le droit de m'appeler, de me dire que je suis un gros con. Je le prendrais pas mal.
4: Ah, je peux appeler, dire ça.
2: Allô, bonsoir. T'as un gros con. Je l'ai déjà dit il y a deux minutes. Non mais moi je trouve, franchement j'irais pas à ça, tu vois. Après je respecte ton idée, tu vois.
4: Mais c'est de la merde, tu fais ton truc.
2: Non mais tu vois, c'est pas. Non mais ne le prends pas mal, hein, y a rien de méchant. Hein. C'est juste que moi j'aime pas.
0: Le prends pas mal. Non mais Romano, je peux comprendre que tu sois vexé dans tous les cas.
2: Non, mais je suis pas vexé, je m'en bats les couilles, j'ai pas envie de défiler en slip, tu vois. Si tu veux, j'ai un peu une plus haute estime de moi que de faire ça, mais après je respecte.
4: Attends, les BG en slip.
2: Ouais. Dommage. C'est juste mon avis. Après, tu fais ton truc, y a aucun souci. Hein,
1: t'as combien de mecs là pour l'instant qui viennent défiler?
0: Pour l'instant, j'en ai 10, mais j'aimerais en avoir 15.
4: Ah, il y a 5 places, les gars là.
1: Ouais, hop, c'est ça, les gars.
4: 5 spots se libèrent.
2: Il y a Guigui déjà.
1: Vous êtes célibataire.
4: Plus que 4, parce que Romano en veut une, visiblement.
1: Et les meufs, elles ont. Ah, attendez.
2: Non, ça va aller, je te remercie. Il y a je la laisse.
1: Rally qui nous laisse un message et qui te demande les filles qui sont dans la salle. Elles sont comment? Elles ont quel âge?
0: En fait, il y a tous les âges, tous les profils, toutes les morphologies, vraiment.
1: Ils ont quel âge? De quel âge à quel âge?
0: Les mecs que j'ai, le plus jeune, il a 27 et le plus vieux, entre guillemets, il a 56.
1: Ah, ça va être marrant. Non mais c'est un spectacle, c'est comme Miss France en fait. Sauf que tu repars avec la Miss, enfin qui sera un Mister là sur le coup. Donc tu sélectionnes un Mister et hop tu repars.
4: Attends,
1: avec.
4: Attends, et le plus vieux qui a 56 ans là, il a reçu un peu d'oseille et tout ou...
5: Pas encore. La soirée.
0: Ah ben non, mais en fait, alors déjà, tout l'argent que
1: tu l'as jamais fait, c'est la première soirée.
0: Ouais, là, ça va être vraiment la première soirée. Et il vient en France. Et l'argent que je vais récolter, donc l'argent des enchères, en fait, ça va être reversé. Non, ça va être reversé à une association qui lutte contre les violences faites aux femmes, qui reloge les femmes, etc., quand elles sont victimes de violences.
1: Donc en fait, toi, tu vas récupérer de l'argent pour financer ta soirée et taper un délire avec tes copines, là. Et tu refiles une partie de l'argent à. Bien. D'accord.
4: Ah, c'est cool.
0: Exactement.
1: Ouais, ouais. Bah, t'aurais pu tout garder pour toi aussi, hein, ça se faisait aussi. Hein.
0: Bah, c'est pas trop légal, sinon je l'aurais fait.
1: C'est pas légal de faire ça?
0: Non, en fait, quand c'est couvert sous une association 1901, c'est à but non lucratif. Ouais, donc du coup, là, tu dois reverser l'argent à une autre association.
1: Ouais, mais bon, c'est légal de vendre des mecs comme ça, c'est moi, c'est ça que j'avais compris quand tu disais c'est pas légal.
0: Ah non, ça tu peux.
1: La traite d'êtres humains, ça marche. Et alors, il y a Sam Grotrou qui a un très beau pseudo. Bonjour Sam Grotrou. San Grotrou. Qui te demande, est-ce que ça baisse sur place? Est-ce que ça peut se terminer en partouze?
0: Non, pas du tout. C'est pas le concept.
1: D'accord. Et c'est quand la soirée?
0: Ça sera du coup début janvier. Et pour ceux qui veulent postuler, etc., je ne sais pas si je peux donner
1: les réseaux.
0: Du coup, mon Instagram, c'est Coquelicose, comme un coquelicot, sauf qu'à la fin, il y a O-S-E. Et voilà, Coquelicose, qui n'hésitent pas à m'envoyer leur candidature.
1: Eh bien, allez-y, envoyez donc Coquelicose. Et puis, il faudra nous raconter, Céline, comment ça se passe.
0: Mais avec grand plaisir. Bah, si jamais, là, j'ai fait un loto coquin aussi dimanche qui a cartonné, et c'est déjà sur Instagram.
1: Mais tu organises des trucs de.
4: Ah ouais,
0: de fou.
1: Et c'est quoi le loto coquin?
0: En fait, c'était un loto, comme les lotos où vont nos parents, nos grands-parents, tout ça. Sauf qu'à la place, on gagnait des sextoys. Et il y a eu des shows cheap and dell, défilés de lingerie, etc. C'était le feu.
4: Mais pourquoi tu fais pas un club libertin direct?
0: Non, il y en a trop. Il faut faire des trucs que les gens font pas.
1: Ouais, c'est original.
4: Mais fais des trucs libres à un club libertin.
1: Après, tu disais les lotos des grands-parents. Moi, je suis jamais allé à un loto de ma vie. Vous êtes allé à un loto, vous?
4: Ah non, jamais.
5: Ouais, moi, j'ai fait avec madame.
4: Si, loto à l'école, j'ai entraîné et tout, il y avait des lotos.
5: Ouais, j'ai accompagné madame.
4: C'était stylé, hein.
1: Je suis allé dans loto, j'ai fait quoi? Audi, ouais, BMW. T'as fait des lotos, toi, en Bourgogne, Romano?
2: Des lotos.
4: Des lotos bingo. T'as jamais fait loto?
2: Non, j'avais peut-être dû le faire. Ouais, une fois, mais genre en vacances, tu vois, ouais.
4: C'est stylé, ouais, même au camping, j'ai fait, tu vois.
1: Tu
4: gagnes des trucs et tout.
6: J'ai jamais fait, moi.
2: Bon, bah alors. C'est un peu long, par contre, tu vois.
4: Ouais, bon.
2: Ça passe la soirée.
4: C'est pas un truc
2: soirée,
4: de vieux, ça?
6: Oui, un peu, ouais.
1: Et toi, tu l'as modernisé, le loto coquin.
4: D'accord.
1: Il y a des vidéos avec. Il y a des mecs qui se frottent à qui d'ailleurs? C'est une mec.
0: Non, c'est
1: une
0: meuf. Allez,
1: Chipple Dell, se frottent ensemble. Ah oui, il y a tout le monde et le loto coquin, c'est la teuf. On est sur ton. C'est quoi
0: sur
1: ton
0: Instagram?
1: Ouais. Je te mets un cœur, tiens. Hop là.
0: Bah, merci.
4: Il y a du monde, hein.
1: Je t'ai mis un cœur. Elles sont sympas.
0: Ouais, bah là, du coup, là, j'ai rempli une salle à 150 personnes, mais je, je pouvais largement remplir ce, en remplir 300. Ils m'ont demandé une deuxième édition et tout, parce que c'était
1: le feu. Et ça frotte le cucu, là. Il y a deux meufs qui se frottent le cucu ensemble. Mais il y a des papilles dans la salle aussi.
0: Mais bien sûr, il y a tous les âges.
1: Ah, c'est marrant. Ah ouais, voilà. Le papy, il est très très excité d'ailleurs. Hein. Le papy, il a pas bondé comme ça depuis un petit moment là. Eh ben super, on t'embrasse Céline.
0: Merci.
1: C'est bien, t'as des idées. Bisous Céline.
4: Attends, et c'est quoi, t'as un jeu de société aussi là, t'as, c'est une espèce de tub en plastique que les meufs secouent.
0: Ouais, c'est ça.
1: C'est beaucoup plus vite depuis tout à l'heure.
0: Et c'est... celle qui branle le plus vite, elle envoie une gicle dans la tête de sa copine.
4: Ah, c'est d'accord. C'est pas mal.
0: Je le vends, hein, si jamais, n'hésitez pas.
1: Ah, bah, bah, t'en prends, hein.
4: Alors, tu vends ça à combien?
2: Allez, il va en prendre un carton. 40
0: balles. C'est 40 balles. Ah,
4: ouais. T'en as vendu beaucoup déjà?
0: Au moins un. Oui. Ouais. Mais oui, parce que la vidéo, elle a cartonné. Et je crois que je suis à 70K, un truc comme ça.
1: Ah, t'es maline, toi.
4: Putain, franchement.
1: Non, mais t'es maline, Céline. Céline est maline. On te fait un bisou, Céline.
0: Bisous et puis,
1: donc,
0: vous,
1: allez voir, c'est donc sur Insta, Coquelicose.
0: Exactement. Et du coup, je vote pour le Belge.
4: C'est très gentil.
1: Ça s'est mal passé entre
2: nous. Non, mais bon, en fait, tu prends mal un truc. Il faut accepter la critique.
0: Mais je rigole, mais j'accepte la critique.
2: Je te dis, après, tant mieux.
4: T'inquiète pas, connard.
2: Voilà, moi, je trouve pas ça super. Après, tant mieux si ça cartonne.
1: Bon,
2: il en faut pour tous les goûts.
0: Allez, bisous.
1: Bisous, Céline. Les résultats du clash dans un instant. Et on va parler du problème physique de Théo. Pas commun comme problème physique. Enfin, problème physique. On va dire, il y a un truc sur ton physique qui te plaît pas des masses, Théo, et tu voudrais des conseils, et on va en parler dans un instant. C'est un problème qu'a Guigui aussi.
4: Ah merde.
1: T'es là, Théo?
6: Je suis là.
1: Ça tombe bien. Donc Théo, t'as 18 ans, t'es à Rouen, un problème qu'a Guigui aussi. Alors c'est pas le petit Zizi, je le dis pour Buzzer qui nous envoie un message. Non, mais vous allez découvrir ça tout de suite et on va en reparler après PLK et Pocahontas, les résultats du clash aussi. Et puis vos petits problèmes, tiens, il y a un petit truc qui vous complexe. Vous nous dites tout, PLK qui est en concert demain soir avec Skyrock. Demain c'est à Poitiers et il tourne dans toute la France. PLK, il sera à Nantes aussi après-demain, il sera à Nantes le 17 octobre.
2: Il tourne et tourne.
1: Après à Reims, à Rouen, à Brest. PLK, il est là maintenant sur Skyrock Radio Libre jusqu'à minuit.
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1: Et les hommes, à quel âge on se trouve le plus sexy, les hommes?
4: Pas tout âge.
2: 33, 34.
8: Moi, j'irais plutôt 40.
4: 45.
1: Eh bien, écoutez, les hommes, on se trouve le plus sexy à 31 ans. Donc, 28 ans presque. Pour les femmes, 31 ans pour les hommes.
4: Ah bah, tu vois.
1: C'est l'âge où on est le plus sexy.
4: J'ai quel âge? 31 ans.
2: Oh, ça doit pas.
4: Voilà, ton sondage est complètement faux, dit fou.
2: J'ai jamais autant été à mon top.
1: Horrible, ce sondage. 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
1: Et ouais, 21h minuit, on est là tous les soirs, Radio Libre, 01 53 40 30 20, vous avez la parole tous les soirs, vous nous appelez, on est avec Théo, en ligne avec nous, Théo de Rouen, salut
6: ouais, Théo.
1: Ouais,
6: Théo.
8: Salut tout le monde.
1: Salut à toi.
6: Salut.
1: Alors Théo, présentation, t'as 18 ans, tu fais quoi dans la vie Théo? T'es au BU,
8: Moi je suis en CAP Pro Cuisine.
5: En CAP Pro Cuisine.
9: Pro Cuisine.
1: Ah, tu fais
9: un professionnel de la cuisine.
1: Tu sais que c'est pour draguer les meufs, c'est super de faire des bons petits plats, souvent
8: ouais,
1: vous le dites les filles.
8: Hein. Bah oui. Hein.
1: Tu sais quoi ta spécialité culinaire? Cédric, c'est la saucisse.
6: C'est pas mal.
4: Ah non.
8: Ouais, c'est moi, je fais pas de poisson. Tout ce qui est bar, truite, tout ça, quoi.
6: Ah, bien. Ah,
1: dommage que Marie soit pas là parce que le bar, c'est son poisson préféré.
6: Hey, hey.
1: Elle adore.
5: La barre aussi. Ouais.
1: Elle adore aussi. Elle en mangerait masculin, féminin. Elle en mange dans tous les sens. Ouais, c'est bon le poisson. Moi, j'aime bien le poisson.
4: Ouais, quand c'est bien pour lequel.
1: Hein?
4: Quand c'est bien cuisiné, ouais.
1: Ouais, sinon si c'est mal cuisiné,
5: ah ouais,
1: c'est dégueulasse.
5: J'adore le poisson mal cuisiné. Ça, et j'aime bien le poisson dégueulasse.
6: Ouais, ouais, tu vois. Un bon poisson pourri, c'est pas mauvais.
5: Les bons poissons, les mauvais poissons.
1: Toi, c'est mal cuisiné, tu les
5: ouais,
1: préfères.
5: Moi, je préfère. Ah,
4: ça. Un bon poisson, c'est un poisson. Je sais pas, il y a des poissons que déjà, forcément.
6: Il y a des poissons plus fins que d'autres, oui.
4: Voilà.
6: Oui,
4: ça se dit. Un
6: ouais,
4: bon poisson.
6: C'est ça, exactement. Captain Igloo, il est très bon.
4: Ouais, bah ouais.
1: Tu fais des poissons panés?
8: Non, pas au restaurant, non.
6: Ouais, bah ça, c'est ouais, normal en même temps.
1: Non mais il y a des poissons que tu pannes au restaurant, il faut une panure super.
6: Oui, bonne.
1: Non,
6: bien sûr, mais quand on entend le poisson pané, souvent
2: du poisson pané au restaurant,
1: il est ouais, pas, ouais, ouais, il est pas carré.
6: Souvent, quand tu dis poisson pané, tu penses au truc, c'est surgelé, un peu dégueu, tu vois.
2: Tu vas à la cantine de l'école,
5: chez Picard, au restaurant chez Picard.
1: Non mais des restos, non mais des restos.
2: Mais non, mais c'est en croûte de sel.
1: Oui, c'est ça, voilà.
2: Mais c'est pas pané, tu bouffes pas la croûte de sel.
4: Bah non, tu l'enlèves.
2: C'est juste un mode de.
1: Ouais, mais tu l'enlèves et c'est trop bon.
2: Non, oui, mais, bah oui, mais c'est un mode de cuisson parce que si tu bouffes la croûte de sel, tu vas bouffer.
6: C'est un peu salé.
2: Tu bouffes du sel, quoi.
5: Je vais mettre un peu de sel dessus quand même.
2: Tu mets du gros sel. Bon. C'est un ouf,
1: du fou. C'est bon, hein.
2: Un spécialiste culinaire, a priori. Là.
1: Non, mais moi,
6: tu connais, ouais.
1: Théo, moi, j'y connais rien en cuisine.
6: Ah, bon, un peu quand même.
1: Mais j'aime bien.
2: Théo, les poissons panés au resto, poissons en croûte de sel.
1: Mais j'aime bien manger. Donc, Théo.
6: Putain, la panure croûte de sel.
1: Bon, alors Théo, explique-nous pourquoi tu nous appelles. Toi, t'as un truc physique qui te plaît pas.
8: C'est ça, en gros je me fais harceler depuis la 6ème. En gros moi j'ai l'alopécie, mais j'ai de l'huile du visage.
5: C'est quoi ça?
1: Alors l'alopécie c'est un truc de poil, non? C'est ça.
8: C'est ça, mais moi j'ai mes cheveux, par contre j'ai pas de sourcils, ni de barbe, ni
5: en gros c'est ce qu'avait Edouard Philippe,
9: c'est ça.
5: Ouais, il a toujours pas de sourcils.
6: Ouais, mais il a repris les cheveux.
8: J'ai rien.
1: Alors toi, t'as pas de sourcils?
9: Des pigmentations et tu perds les poils.
1: T'as pas de barbe, t'as pas de moustache?
8: C'est ça, mais en fait, les cheveux, j'ai pas l'alopécie des cheveux, c'est une autre maladie. En fait, c'est comme l'alopécie, mais au visage. Y'a pas de.
1: Et ça va une tête chelou hein, quand on a pas de sourcils.
8: Ah, c'est bien. Ah, c'est super
5: ça
8: chiant.
5: Fait un peu mec qui est en chimio, quoi.
1: Ouais, ouais, c'est malade en fait. Mais tu souffres, Edouard Philippe, il a dit qu'il souffrait pas de sa maladie.
9: C'est indolore, il y a aucune retombée sur la santé ni quoi que ce soit.
8: Non, y a pas de truc de santé.
9: C'est esthétique, ouais.
1: Et comment tu fais? Tu te mets des je sais pas, tu te maquilles, tu fais des faux sourcils?
8: Non,
1: comme ça,
8: je
1: les laisse
8: comme ça, je m'en fous.
1: Tu laisses comme Edouard Philippe en fait.
8: C'est ça.
1: Et moi c'est bon, je connaissais pas cette maladie ouais, avant que lui il l'ait.
9: Ouais, mais moi c'est comme ça que j'ai appris aussi. Je m'étais renseigné sur le truc.
1: Et qu'est-ce que ça soigne? Tu peux faire quelque chose?
8: Avec l'âge, du coup en fait, je crois que c'est 10 ans de retard par rapport aux autres que la repousse. Mais je suis pas sûr de ça. Ou alors on peut faire un laser. Donc tu peux créer des poils sur les sourcils, mais ça coûte trop cher.
1: D'accord. Et
2: sinon il y a un truc, t'as pas de lunettes? Parce qu'avec les lunettes ça masque les sourcils. Si tu prends une grande monture.
8: Non, j'ai pas de lunettes.
2: Ah.
1: Et sinon les poils, je passe les poils sous les bras, les poils à la top, tout ça, tu les as ou pas?
8: Ah oui, j'ai tout ça. Ça par contre, ouais.
1: Ah, c'est con, faudrait te faire greffer les poils sous les bras que sur la place du sourcil.
6: Ouais, ouais. Ouais. Ça va me faire chelou quand même.
1: T'aurais des gros sourcils
2: comme ça, purer les aisselles, ça serait cool.
8: Ah bah, je pense pas.
2: Non, mais moi je mettrais des lunettes.
1: Bah, c'est ce que fait Edouard Philippe.
6: Ouais.
1: Ouais, moi je sais pas, moi je. Ouais, c'est vrai que
2: non,
1: c'est
2: relou. Non, mais Edouard Philippe,
1: hein. Je tourne le truc laser qui te fait faire pousser les poils là.
9: Ouais, mais ça dépend.
8: Non, mais ça coûte ultra cher, je crois que c'est 5000 à 7000 euros d'opération.
6: Ah ouais, oula. Putain.
1: Et ça, c'est pas remboursé.
9: Ah, c'est.
8: Non, c'est pas remboursé par
9: la sécu. Non, c'est de l'esthétique.
1: Ouais, mais c'est quand même vachement handicapant. Hein. Tu cherches un boulot.
8: À cause de ça, du coup, c'est pour ça que je suis là, c'est que je me fais beaucoup harceler depuis la 6ème et j'ai beaucoup d'idées noires. même en ce moment même. Donc c'est pour ça que je vous appelle quoi.
1: Mais par exemple aujourd'hui c'est enfin c'est qui te harcèle dans...
8: En fait c'est pas parce que moi je suis un mec qui si un mec me critique physiquement je le fracasse par terre. Bon j'ai dit oh, il y a un mec à l'hôpital à cause de ça, je me suis déjà fait virer de mon lycée. Et maintenant je me bats plus, mais ce sont plutôt des critiques où ils me laissent seul. Ou alors devant mon casier, ils mettent des affiches des mecs sans sourcils, tu vois, ils font des montages et tout. Et du coup,
1: ouais, c'est pas très très gentil, parce que ça doit pas être très très agréable d'avoir ce que t'as toi.
8: Ah non, du coup, je veux pas savoir c'est qui le mec pour le taper ou pour le menacer, mais du coup, je sais pas qui c'est.
1: Non, mais t'as raison, je peux comprendre ça. T'as un truc qui te fait souffrir et les gens ils appuient dessus, donc.
8: Ah ouais, c'est trop du cul, donc ils sont pas matures.
1: Donc c'est forcément, bah, c'est ça qu'il faut que tu te dises, Théo, c'est qu'ils sont pas matures. Mais ouais. Je peux comprendre que tu vois, t'as une maladie qui te fait souffrir.
2: Ah, c'est casser le couille.
1: Et t'as quelqu'un qui appuie dessus tout le temps en disant t'as pas de sourcils, oui, j'ai pas de sourcils, je suis malade.
2: C'est la même chose avec ma calvitie.
1: Oui, c'est vrai, Romano. Ah, ouais, tu l'as mal vécu ta calvitie?
2: Non.
1: Bah, c'est plus commun.
2: Non, mais ça m'a fait chier.
1: Non, mais c'est plus commun la calvitie.
2: Ça m'a fait chier de perdre mes cheveux, tu vois. J'ai pas sauté de joie en me disant ah, putain, cool, je
1: suis chauve. Bah, c'est cool, je suis chauve.
2: Mais de toute façon, après. Bah déjà moi quand...
1: T'as 18 ans, ils vont grandir, enfin ils seront moins cons je pense.
8: Non, mais... On est en pro, donc je me suis dit, bah, en pro les mecs on est dans mon
2: travail. Ouais mais après tu restes dans le milieu scolaire, tu vois, donc il y a l'effet de groupe et compagnie.
8: On est en pro, donc je me suis dit CAP pro, on est en pro, donc travail et tout, ils sont matures, on est plus au lycée et tout, mais non ils sont toujours aussi matures.
2: Ouais mais parce que moi je pense qu'il y a l'effet de groupe, l'effet bahut, tu vois. Ça reste tu étais en pro mais tu restes au bahut. Je pense que quand tu vas rentrer sur le monde du travail, tu vois les
5: ça va changer.
2: Tu vas arriver je sais pas
1: ouais, tu pourras toujours tomber sur des cons. Hein.
2: Oui, mais bon, c'est moins, tu vois, les mecs évidemment, tu passes pour un débile. En fait,
1: c'est des cassos, nous dit Swan.
2: T'es dans une boîte, tu te moques d'un mec qui a pas de sourcils.
5: C'est que t'es un peu
2: tu vas passer pour un P4 auprès de tes collègues, tu vois.
5: C'est vrai, ouais.
1: Ouais, c'est ce que dit Walid sur l'appli Skyrock.
5: Non, mais c'est vrai en plus.
1: C'est des cassos, les mecs qui se moquent des gens malades. Oui, c'est vrai que c'est pas super. C'est pas drôle leur blague, en fait. On peut se moquer quand c'est gentil, mais bon, là, c'est pas.
5: Ouais, c'est juste méchant.
1: Et par rapport aux meufs, comment ça se passe?
8: Ah, aux meufs, tout roule.
1: Ah, bah voilà. T'as jamais eu de problème par rapport à ça? J'ai jamais eu une meuf qui.
5: Mettre du crayon à la place des sourcils.
1: Mettre du crayon.
8: Ah, ça, ma sœur m'a déjà maquillé et tout, mais ça fait encore plus de trou de balle. Donc, non.
1: Ah, genre quand tu te mets du crayon à la place du gros sourcil, ça passe pas.
8: Ça fait affreux.
1: Ah non, mais non, ouais.
8: Avec lui, en fait, ce qui est cool, c'est que moi, mon physique, en vrai, je suis assez bon gabarit, mais je suis drôle. J'ai un humour qui déchire. Ouais. Et du coup, c'est ça qu'ils aiment.
1: Bah oui, et pas que le physique, c'est ce qu'on disait. Et heureusement, d'ailleurs.
2: Ouais, non mais ouais, te fais pas des traits là. Déjà sur les meufs, c'est pas forcément très très joli. Mais alors sur un mec, ouais, si tu te fais un trait.
8: Ah non, jamais je mets ça à l'école ou un truc.
2: Non mais moi, je serais toi, franchement, j'essaierais les lunettes. Comme quelqu'un disait, tu prends des lunettes, mais tu sais, sans correction. Et déjà, ça te masque.
1: En fait, les lunettes avant, c'était. Moi, quand on m'a dit que je devais avoir des lunettes, j'ai jamais mis de lunettes. C'était l'horreur pour moi. Alors, j'ai mis des lentilles. Mais aujourd'hui, les lunettes, il y a des gens qui voient super bien, qui se mettent des lunettes comme accessoire.
2: Ouais, oui, mais parce que ça a vachement évolué. Parce que,
1: Elles sont moins moches qu'avant.
2: Ouais, parce que moi, je me souviens quand j'ai mis les lunettes, t'avais pas le choix comme il y a aujourd'hui, tu vois. C'est qu'à l'époque, c'était des montures en fer. C'était très très moche. Là maintenant c'est devenu un objet de mode. Donc en fait déjà t'as toutes les marques qui font des lunettes. Donc t'as tellement de modèles qu'il y a forcément un truc qui correspond à ton visage quoi.
1: Il y a la star Lascar qui nous envoie un message du 66. Lui on se fout de sa gueule parce qu'il a des trop gros sourcils. Bah toi tu peux les épiler à la limite. Et puis si t'es content avec tes gros sourcils, tu gardes tes gros sourcils. Mais quand t'as pas de sourcils du tout, c'est vrai que c'est plutôt relou. Bah bon. Théo,
5: après là j'y pensais là. Tu sais il y a par exemple Philippe Etchebest.
1: Oui.
5: Il y a quelques années, il avait pas sa barbe. Et pareil, lui, il a pas de sourcils et pas de cheveux.
1: Il a pas de sourcils.
5: Et ça lui fait un côté vachement bonhomme. En fait, c'est même pas choquant sur lui.
2: Non, mais si, il a des sourcils, mais il est très blond, je crois.
1: Il est blond, Philippe Chebès, il est chauve.
5: Et il est chauve surtout.
2: Non, mais oui, mais il est.
1: Il est chauve.
2: Blond,
5: il est blond, chauve.
1: Chauve, blond.
5: Attends, je regarde, mais. Non. Ah, bah, il y a trois poils, mais franchement, tu les vois à peine, quoi. Sérieusement, tu les vois à peine.
1: Donc toi, Guigui, tu trouves que ça fait mal alpha?
5: Bah, en tout cas, si toi t'es un peu costaud, genre tu fais un peu de muscu par exemple, et en plus t'es en cuisine, donc comme lui, tu vois, donc ça tombe bien, ça le fait de ouf, moi je trouve.
8: Bah en cuisine, en vrai, je suis presque au même niveau que lui, et ça c'est après au futur truc. Mais non, franchement non, j'ai une tête de zeb, j'ai une tête de zeb, et bénique.
1: Non mais en gros, ce qu'il faut te dire, c'est que t'as une meuf actuellement toi, Théo?
8: Ouais, je suis en couple.
1: Bon, écoute, t'as une meuf, elle t'aime, elle te trouve beau gosse. Les mecs qui critiquent, tu les regardes et tu te dis c'est des cassos, parce que c'est pas... Tu vois, on n'est pas loin de la cassosserie, de se moquer quelqu'un qui est malade. Ah, c'est vrai que c'est pas drôle comme maladie.
8: Après, quand quand, quand je leur dis en classe d'arrêter et tout, ils deviennent en face de moi. Bah, ils ont un peu peur de moi, de mon cabaret, de s'affronter en face de moi. Bah, ils ont trop, ils ont peur de moi, quoi. Donc, ils viennent pas.
1: Ouais, mais t'as même pas besoin de leur dire ça, tu vois. Parce que là, ça montre tu les calcules. Tu leur dis, oui, venez en face de moi, j'ai envie de vous taper.
2: Là, mais en plus, si t'en tabasses un, c'est toi qui vas être dans la merde. Hein.
1: Oui, en plus. Toi, tu leur donnes de l'importance. Clair, ouais. Si tu laisses parler, tu les regardes comme des gommons.
8: Ils n'aiment pas quoi en face. Ils parlent sur les dos déjà, mais ils n'aiment pas en face.
1: Tu vois, tu leur fais un regard méprisant, genre t'es un gommons et puis tu passes.
2: Bon, après, ouais. Facile à dire. Après,
1: non, mais c'est facile à dire.
2: Si t'as 10 mecs dans la classe
1: qui cassent les couilles. Moi, j'ai très beau sourcil, donc je peux le dire facilement, mais.
2: Non, mais puis il y a l'effet de groupe. C'est-à-dire, limite, un mec, tu l'attrapes, tu le calmes une fois, basta, tu vois. Là, si t'as 10 mecs ou je sais pas combien vous êtes qui te cassent les couilles tous les jours, au bout d'un moment, tu mets.
8: L'année dernière au lycée, ce que j'ai fait, j'ai tapé un mec qui m'avait, bah, en face de moi, qui avait dit ça et qui avait mal parlé de ma daronne. À la daronne, c'est pas à toucher la daronne.
4: Ah, c'est clair.
8: Et il allait à l'hôpital. Moi, je me suis fait virer juste après, quoi.
1: Mais tu vois, moi-même sur la daronne, il y a un débile qui arrive et qui me dit ta mère, c'est une pute.
4: Ah non, non.
1: Je le regarde et puis je me dis, c'est un pauvre type.
9: Comme il a dit Samy, chacun est différent.
4: Ouais.
1: C'est pas moi, ça me.
4: Non, mais moi, je pense qu'il faut que t'en calmes un à part. C'est un qui te casse les couilles, tu l'attrapes tout seul. C'est pas devant les autres comme ça, il y a pas de.
2: Ah, mais pas au bahut, surtout.
1: Bah oui.
4: Au bahut, tu l'attrapes, le mec, tu lui mets un bon coup de pression, mais sans le massacrer, tu vois. L'envoie pas à l'hôpital. Mais tu verras que le mec, après, il va se pisser dessus.
1: Non, mais imagine le mec qui vient te voir, il fait ta mère, c'est une pute, mais t'es un mongol.
8: Ah, bah, le dernier mec qui a fait, il est fini à l'hosto de
1: Charlie Nicole à côté de moi. Moi, je sais pas. Toi, Cédric, bon, toi, tu lui voles dans. Enfin, tu.
4: Ah, bah, je m'embrouille, ouais.
1: Karim, ça passe mal aussi.
9: Ça passe, ouais,
1: ça passe mal. C'est Samy.
9: Moi, si c'est un dingue dans la rue, je le calcule pas. T'es genre un mec qui complètement starbé. Après, si c'est un mec normal et que c'est en embrouille, que le mec qui me dit ça, je peux pas laisser passer parce que.
8: Ah, parce que la daronne ne touche pas, c'est la daronne.
1: Ouais, mais enfin, bon, ma mère, c'est pas une pute, je le sais, bon, je m'en branle. Guigui,
2: c'est une bonne nouvelle.
4: Tant mieux
2: pour moi. Non, mais c'est sûr que ça passe pas bien.
4: Ah, mais.
1: Non, mais je vais pas lui dire merci, mais je m'en branle en fait.
2: Ouais, mais tant mieux, ça c'est la sagesse.
1: Je me dis, c'est un gros.
2: C'est la maturité.
9: C'est parce que t'arrives à maturation.
1: Non, mais c'est un gros cassos. Après, je vais être minoritaire parce que je vois les messages. Murphy, lui, t'as raison, faut tabasser. Mais non, faut pas tabasser. Après, c'est toi qui te retrouves dans la merde. Tu te fais virer du bahut.
4: Ah, c'est clair.
1: Ça sert à rien. Tu laisses.
4: Non, mais pour les mecs qui te cassent.
1: Tu laisses le pauvre type là où il est. Et puis voilà.
4: Coup de pression, moi, chez coup de pression, t'en prends un à part. Tu verras après, il va plus jamais te casser les couilles et les autres, t'as vu, ils vont plus chauffer.
2: Sinon, il y a René, c'est pas con, hein, ce qu'il dit.
9: René.
2: Bah, c'est d'aller porter plainte, en fait.
8: Ah oui.
1: Déjà,
8: bah,
1: non, mais tu sais, genre, on se moque pas d'un mec malade, tout ça.
2: Bah, ouais, non, mais c'est ce qu'elle dit.
1: C'est du harcèlement, oui. Bah, c'est vrai,
2: si vraiment, elle a raison. Un jeune homme malade, peut-être déposer plainte, ça pourrait calmer le groupe de cassos.
1: Le harcèlement, c'est puni, ouais, t'as raison.
8: La directrice scolaire a fait un. Bah, déjà parce que c'est l'éducation nationale qui pue la merde. Et de deux, parce que.
1: Non, mais t'as des gens d'éducation qui font bien leur boulot aussi, hein. T'es peut-être tombé sur une connasse aussi.
8: Et plainte, parce que mon frère, comme il travaille comme militaire, il sait quoi dire et tout. Bah, il me dit que cette portée blanche, tu peux faire, mais ça gaspille du temps, ils vont rien faire, ils ont aucune preuve. Et
1: le harcèlement, ça passe de moins en moins. Tu parlais de l'éducation nationale, il n'y a pas tout qui marche mal. Hein. C'est vrai que c'est pas le top du top. Mais les trucs de harcèlement, ils ont quand même pris sans compte depuis quelques années. Ça a quand même bien avancé là-dessus. Bon, écoute Théo, essaye de te calmer. Et puis pense à ta chérie qui t'aime. Et regarde les gens qui t'aiment plutôt que les cons qui ne servent à rien au final.
8: Ouais.
1: Hein? Je sais pas si ça peut. En tout cas, bah écoute, merci d'avoir parlé ce soir, Théo. J'espère que ça t'aura fait du bien d'en parler avec nous. Nous, on te fait des bisous.
8: Est-ce que ouais, le t-shirt Skyrock ou pas?
1: Eh bien, on va t'envoyer en plus ton t-shirt Skyrock.
8: Ah, vous régalez, la team. Et j'ai voté Cédric.
1: Et t'as voté Cédric? Tiens, j'ai les résultats du clash, j'allais oublier, dis donc.
2: Ah, ça, c'est pas super.
1: Les résultats du clash, Romano, tu les demandais pas, les résultats du clash. T'as gagné?
4: Hein? Ouais, c'est pas vrai.
1: Si, il a gagné.
4: Voilà. Bah, c'est n'importe
2: quoi. À force de mytho. De
1: mais
2: mentir.
1: Comment t'as fait pour gagner?
2: Bah, parce que.
4: Non, parce qu'il y a une machine.
1: Il a mis une machine. T'as acheté la machine de Cédric?
2: Ah non, pas du tout. Non. Ah, moi, acheté quelque chose. Non, mais Cédric, tu vois, à force de mitonner comme
1: c'est injuste.
4: Mais je mitonne pas.
1: Non, pourquoi c'est pas injuste?
2: Non, parce que le premier coup de fil, il y avait absolument pas de serrage.
4: Bien sûr que si.
2: À force d'essayer de prendre des gens pour des cons.
4: T'as même pas entendu, gros, t'étais pas là.
2: J'ai entendu, j'étais au chiotte.
4: Mais le mec,
2: j'écoutais le désastre. Je t'ai dit, j'ai eu la drouille en t'écoutant.
4: Le mec, il m'a dit, j'ai le cul ouvert. Je dis, viens, je vais te faire l'amour.
2: Le mec, il se foutait de toi. Il disait, ouais, t'as d'autres conneries à raconter. Bon, en tout cas, Cédric, quand t'auras compris qu'il faut arrêter de mentir.
4: Mais je mens pas.
2: Moi, on joue avec le cœur. Ouais, on joue avec l'honnêteté. J'ai eu un casting de merde.
1: J'ai écouté les conseils pas chers de ma matin.
2: Vous
1: en aurez la preuve.
2: Moi, il n'y a pas de machine, il n'y a pas de truc, de triche. Mais apporte des preuves, parce que moi j'apporte des preuves, moi, que, quand je dis que t'es un tricheur avec des machines de merde.
1: Bon, félicite tes
2: Mes
1: supporters,
2: amours,
1: Romano, qui ont
2: je
1: été là.
2: Je vous aime, je vous aime, seul contre tous.
1: Oh,
2: on,
1: ben
2: l'a bien, on l'a bien baisé. Combien ouais. j'ai fait d'ailleurs
1: 56.
2: Ah bah voilà.
1: 56 contre 49.
2: Ah bah voilà.
1: En plus, c'est même pas du 51, 49.
2: Stop Libito, votez Romano. Merci. La vérité ce soir, la vérité, et je dirais même l'honnêteté, les deux ont triomphé.
1: Bon, eh bien, bon, Cédric.
4: Bon, moi, je remercie quand même ma team. Bah franchement, oui. on s'est fait voler la victoire ce soir, c'est pas grave. Prochain clash, vendredi, on lui mettra sa fessée, et puis voilà, on partira.
1: Vendredi, le jour des 13 000 euros dans le morning aussi. Hein. Envoyez 13 au 7 20 20, vous avez gagné 13 000 balles dans le morning.
8: Dédicace,
1: un petit dédicace, vas-y, vas-y.
4: Allez, vas-y.
8: Dédicace à Clara, ma petite amie.
1: Bisous à Clara, la chérie.
8: À Ibiès, Maël, Maxence, Maxime, Émile et Jules.
1: Et on embrasse tout le monde sur Rouen. T'as vu, c'est tombé. Ah, c'est pas tombé à Rouen, c'est tombé à Caen. Hein. Mais on a fait 1500 euros ce matin dans le. En Normandie. Bon, c'était dans le 14. Et on fait des gros bisous.
2: Ah.
1: Qu'est-ce qu'il y a?
2: Non, je savoure.
4: Là, je savoure. Dégoûte,
2: je savoure ma victoire.
8: Moi, je t'adore. J'adore toujours pour toi, Cédric.
4: Merci, frérot.
2: Bah, tu vois.
4: On est ensemble.
1: Bon, on fait des gros bisous à Mourad qui a gagné ce matin.
2: Ah, bah, je t'embrasse, Kenny. Romano, j'en peux plus de ta gueule. Ah, bah, écoute, c'est un plaisir. Je t'embrasse. Non,
5: plaisir,
2: et je te souhaite une très bonne nuit.
1: Il est content.
2: Pense à ma victoire. Tu feras de beaux rêves.
1: Tu repars avec ta victoire. Nous, on repart pour vous retrouver demain matin dès 6h dans le morning. Bonne chance pour les 1500 balles. Écoutez Skyrock. Répondez Skyrock. On se réveille ensemble jusqu'à 9h30. Dès 6h à 5h du matin, c'est le morning best. Et là, c'est Waïd que vous allez retrouver toute la nuit jusqu'à 5h du mat en direct des studios de Courbevoie, de Skyrock, de notre appart. Waïd, il est là. Et il est là avec Bad Bunny pour démarrer
3: c'est
1: la nuit. Ouais, c'est Wawa. Bad Bunny et Noé Vaillol. Passez une bonne nuit. Rendez-vous demain, 21h.
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Et Bad Bunny sur Skyrock, Bad Bunny avec Noé Vaillol. Et nous on est parti ensemble là, toute la nuit, juste après la radio libre de Diffoul. C'est Urban Music non-stop toute la nuit. On attaque avec Nino, on continue avec Nino. Nino en nouveauté qu'on écoute avec Bracelet sur Skyrock. Il est en tournée aussi l'année prochaine, dans, ça arrive, hein, c'est dans quelques mois, dans toute la France avec Skyrock. On vous met les dates hein, comme d'hab, skyrock.fm dans la rubrique concert. Salut à Hugo54 qui est connecté, il y a M37 qui est là aussi, Lou, fidèle auditeur de Skyrock, big up à vous. Le son continue là toute la nuit avec Nino, donc on écoute maintenant. Voici Bracelet, juste après Rihanna en souvenir avec Russian Roulette. Et Melo et Dallas se préparent aussi avec Séminaire sur Skyrock.

0: Yeah. 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
1: Celui qui défend.

Mauvais Joe sur Skyrock avec Wagyu. Voici Michael Jackson maintenant. J'espère que la nuit se passe bien pour vous. On est là sur Sky en direct avec tous les numéros 1. Bon courage si vous êtes en plein boulot en ce moment. Michael Jackson maintenant, c'est Billie Jean. Juste après, This Is et Théodora. Morceau découvert sur Skyrock il y a bien un an, ouais, facile. Un an qu'on l'a découvert. This Is, Théodora, Mélodrama, ça arrive. Et Tame Impala dans les prochaines minutes sur la BO du dernier Spider-Man. C'est Loser sur Skyrock.

0: Urban Music non-stop toute la nuit sur Skyrock avec Mauvais Joe. C'était Maladie, c'est extrait de l'Undertaker partie 2, projet que vous avez découvert dans Planète Rap. Le son continue à tout moment sur Sky aussi. On vous file vos PS5 Pro, c'est la console la plus puissante du marché. 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C'est le jeu que tout le monde attend depuis 13 ans. 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Bonne chance. Alicia Keys pour la suite en souvenir. On l'écoute avec Fall In sur Skyrock. Niska aussi.
1: Moi tu t'appelles comment?
0: Niska et Mimi KDS. Allô Doudou.
1: 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Allô Doudou.
0: Et Lou qui dit ça va être un beau bordel le jour de la sortie du jeu. Ouais bah ça c'est clair. Bah si vous voulez éviter ce bordel là, avoir GTA 6 avant tout le monde, 13 par SMS au 72020. Le son arrive tout de suite.

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s'appelle Jack Sparrow. On vient de l'écouter sur Skyrock, Jack Sparrow avec Pangor. J'espère que vous passez une belle nuit. Bon courage si vous êtes au boulot en ce moment. On est en direct, ouais, avec vous sur Skyrock, là, minuit 59. On repart avec une nouvelle heure de son. 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On y retourne direct avec plein de bons sons sur Skyrock. On démarre avec Mauvais Joe. C'est pilé pilé juste après le nouveau Ronisia avec Shy, avec Meryl. Le morceau s'appelle Cuenta. Et Lil TJ arrive aussi avec Calling My Phone sur Skyrock.

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On est premier sur le rap, sur Skyrock, et ouais, même là toute la nuit, avec vous, 1h27, c'était Ben PLG et Mathilde, on écoutait Histoire sans fin. Et là, c'est une nouveauté tout de suite avec les L2B. Le morceau s'appelle Cyber Tesla, c'est en premier sur Skyrock, puisqu'on est premier sur le rap. Juste après, Tame Impala et Jenny pour Dracula. Et Rosas arrive avec Deliciosa sur Skyrock.